Je rappelle que cette étude biblique est entièrement gratuite et qu'elle est sans aucun engagement de votre part. Voici donc notre adresse. La Voix de l'Évangile, 13202 Marseille. 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Vous pouvez aussi nous téléphoner aux heures de bureau au 42 22 43 55. 42 22 43 55. 55. Eh bien, alors c'est le moment de se séparer. Je vous donne rendez-vous pour une prochaine émission. D'ici là, portez-vous bien, prenez bien soin de vous et de votre prochain, des autres qui vous entourent. En attendant donc de se retrouver, à bientôt et au revoir.

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Dans quelques minutes, nous recevrons notre invité, qui aujourd'hui est Monsieur Jacques Mouillon, pour une petite réflexion.

se lève dans les ténèbres pour les hommes droits, pour celui qui est miséricordieux, compatissant et juste. Heureux l'homme qui exerce la miséricorde et qui prête, qui règle ses actions d'après la justice, car il ne chancelle jamais. Voici le psaume 112, la bonne nouvelle pour vous sur Radio Bonne Nouvelle. Oui, si les ténèbres sont là, la lumière se lèvera. Ne vous lassez pas d'être miséricordieux, compatissant et juste.

Or, il advint un sabbat qu'il traversait des moissons, et ses disciples arrachaient et mangeaient des épis en les froissant de leurs mains. Mais quelques pharisiens dirent, « Pourquoi faites-vous ce qui n'est pas permis le jour ?» Or, il advint un sabbat qu'il traversait des moissons, et ses disciples arrachaient et mangeaient des épis en les froissant de leurs mains. Mais quelques pharisiens

0: Or il advint un autre sabbat qu'il entra dans la synagogue et il enseignait. Il y avait là un homme dont la main droite était sèche. Les scribes et les pharisiens l'épiaient pour voir s'il allait guérir le sabbat, afin de trouver à l'accuser. Mais lui connaissait leurs pensées. Il dit donc à l'homme qui avait la main sèche,
1: « Lève-toi et tiens-toi debout au milieu. »
0: Il se leva et se tint debout. Puis Jésus leur dit,
1: « Je vous le demande, est-il permis le sabbat de faire le bien plutôt que de faire le mal, de sauver une vie plutôt que de la perdre ?»
0: Promenant alors son regard sur eux tous, il lui dit,
1: « Étends ta main. »
0: L'autre le fit, et sa main fut remise en état. Mais eux furent remplis de rage, et ils se concertaient sur ce qu'ils pourraient bien faire à Jésus. Or, il advint en ces jours-là qu'il s'en alla dans la montagne pour prier, et il passait toute la nuit à prier Dieu. Lorsqu'il fit jour, il appela ses disciples, et il en choisit 12 qu'il nomma apôtres. Simon, qu'il nomma Pierre, André, son frère, Jacques, Jean, Philippe, Barthélemy, Matthieu, Thomas, Jacques fils d'Alphée, Simon appelé le Zélote, Judas fils de Jacques, et Judas Iscariote qui devint un traître.
2: Descendant alors avec eux, il se tint sur un plateau. Il y avait là une foule nombreuse de ses disciples et une grande multitude de gens qui de toute la Judée et de Jérusalem et du littoral de Tyr et de Sidon étaient venus pour l'entendre et se faire guérir de leur maladie. Ceux que tourmentaient des esprits impurs étaient guéris, et toute la foule cherchait à le toucher parce qu'une force sortait de lui et les guérissait tous. Et lui, levant les yeux sur ses disciples, disait
1: « Heureux vous les pauvres, car le royaume de Dieu est à vous. » Heureux vous qui avez faim maintenant, car vous serez rassasiés. Heureux vous qui pleurez maintenant, car vous rirez. Heureux êtes-vous quand les hommes vous haïront, quand ils vous frapperont d'exclusion, et qu'ils insulteront et proscriront votre nom comme infâme à cause du Fils de l'homme. Réjouissez-vous ce jour-là et tressaillez d'allégresse, car voici que votre récompense sera grande dans le ciel. C'est de cette manière, en effet, que leur père traitait les prophètes. Mais malheur à vous, les riches, car vous avez votre consolation. Malheur à vous qui êtes repus maintenant, car vous aurez faim. Malheur, vous qui riez maintenant, car vous connaîtrez le deuil et les larmes. Malheur, lorsque tous les hommes diront du bien de vous. C'est de cette manière, en effet, que leur père traitait les faux prophètes. Mais je vous le dis à vous qui m'écoutez, aimez vos ennemis. Faites du bien à ceux qui vous haïssent. Bénissez ceux qui vous maudissent. Priez pour ceux qui vous diffament. À qui te frappe sur une joue, présente encore l'autre. À qui t'enlève ton manteau, ne refuse pas ta tunique. À quiconque te demande, donne. Et à qui t'enlève ton bien, ne le réclame pas. Ce que vous voulez que les hommes fassent pour vous, faites-le pour eux pareillement. Que si vous aimez ceux qui vous aiment, quel gré vous en saura-t-on? Car même les pécheurs aiment ceux qui les aiment. Et si vous faites du bien à ceux qui vous en font, quel gré vous en saura-t-on? Même les pécheurs en font autant. Et si vous prêtez à ceux dont vous espérez recevoir, quel gré vous en saura-t-on? Même des pécheurs prêtent à des pécheurs afin de recevoir l'équivalent.

Au contraire, aimez vos ennemis, faites du bien et prêtez sans rien attendre en retour. Votre récompense alors sera grande, et vous serez les fils du Très-Haut, car il est bon, lui, pour les ingrats et les méchants. Montrez-vous compatissant, comme votre Père est compatissant. Ne jugez pas, et vous ne serez pas jugés. Ne condamnez pas, et vous ne serez pas condamnés. Remettez, et il vous sera remis. Donnez, et l'on vous donnera. C'est une bonne mesure, tassée, secouée, débordante, qu'on versera dans votre sein. Car de la mesure dont vous mesurez, on mesurera pour vous en retour.

0: leur dit encore une parabole.
1: Un aveugle peut-il guider un aveugle? Ne tomberont-ils pas tous les deux dans un trou? Le disciple n'est pas au-dessus du maître. Tout disciple accompli sera comme son maître. Qu'as-tu à regarder la paille qui est dans l'œil de ton frère? Et la poutre qui est dans ton œil à toi, tu ne la remarques pas? Comment peux-tu dire à ton frère, « Frère, laisse-moi ôter la paille qui est dans ton œil, toi qui ne vois pas la poutre qui est dans ton œil. Hypocrite, ôte d'abord la poutre de ton œil, et alors tu verras clair pour ôter la paille qui est dans l'œil de ton frère. » Il n'y a pas de bon arbre qui produise un fruit gâté, ni inversement d'arbre gâté qui produise un bon fruit. Chaque arbre, en effet, se reconnaît à son propre fruit. On ne cueille pas de figues sur des épines. On ne vendange pas non plus du raisin sur des ronces. L'homme bon, du bon trésor de son cœur, tire ce qui est bon, et celui qui est mauvais, de son mauvais fond, tire ce qui est mauvais, car c'est du trop-plein du cœur que parle sa bouche. Pourquoi m'appelez-vous Seigneur, Seigneur, et ne faites-vous pas ce que je dis? Quiconque vient à moi, écoute mes paroles et les met en pratique. Je vais vous montrer à qui il est comparable. Il est comparable à un homme qui, bâtissant une maison, a creusé profond et posé les fondations sur le roc. La crue survenant, le torrent s'est rué sur cette maison. Mais il n'a pu l'ébranler parce qu'elle était bien bâtie. Mais celui, au contraire, qui a écouté et n'a pas mis en pratique, est comparable à un homme qui aurait bâti sa maison à même le sol, sans fondation. Le torrent s'est rué sur elle et aussitôt elle s'est écroulée. Et le désastre survenu à cette maison a été grand.

Je voudrais vous témoigner comment, à deux reprises au moins dans ma vie, mais il y en a eu bien d'autres, le Seigneur a guéri les blessures de mon cœur. Je suis née dans une famille nombreuse et je suis la dixième et la dernière de ma famille. J'ai vécu une enfance très heureuse, avec des parents qui savaient vraiment ce que le mot amour signifiait. Mes parents s'aimaient énormément et ils nous aimaient également énormément. Ils étaient agriculteurs. Et comme je vous l'ai déjà dit, j'étais la petite dernière, avec tout ce que cela comporte. J'étais toujours avec mon papa. Je le suivais comme son ombre. Là où était mon père, j'y étais aussi. J'étais très attachée à lui. Je suis partie de la maison pour suivre mes études, et ensuite je me suis mariée, mais mon attachement à mon père était resté le même. Un jour, pourtant, celui-ci est tombé malade. Le choc a été très dur. En très peu de temps, cette maladie l'a conduit à la mort. Je n'y étais pas du tout préparée. Je n'attendais pas ce départ. Je n'avais que 23 ans. À ce moment-là, le Seigneur m'a pourtant fait un cadeau. En accord avec le médecin, et étant donné que la médecine ne pouvait plus rien pour lui, nous avions décidé, avec maman et mes frères et sœurs, de le garder à la maison jusqu'à son départ. Nous avions organisé un tour de rôle avec mes frères et sœurs pour aider maman, pour le soigner. Je ne devais pas être là cette semaine-là, mais il y a eu un changement dans les plannings. J'étais là à ses côtés le jour où il est parti. Les derniers instants de sa vie, je les ai passés avec lui. Je lui ai même tenu sa Bible le soir avant d'aller se coucher pour qu'il lise quelques versets. Ce furent les derniers qu'il lisait. C'était le psaume 23. Nous sommes allés le coucher et il s'est endormi. Il ne s'est pas réveillé le lendemain. Il était parti avec son Seigneur. Je n'étais pas du tout en souci pour lui quant à son salut. En son temps, il avait donné son cœur à Dieu. Il était donc sauvé et son âme était auprès de Dieu. Ce qui me posait un problème, c'était ma séparation d'avec lui. Je ne pouvais plus lui parler. Je ne pouvais plus m'asseoir sur ses genoux. Tout simplement, les liens affectifs étaient définitivement rompus. Ce qui ressortait de cela, c'est que chaque nuit, je rêvais de lui. Je le voyais sur son lit de mort et j'étais très perturbée. Je pleurais souvent, je me sentais très mal. Ces cauchemars me poursuivaient tout au long de la journée. Lorsque j'arrivais à oublier ces cauchemars, j'allais bien, parce que je savais que mon père était heureux auprès de son Dieu. Hélas, je ne parvenais pas souvent à me raisonner. Quand le soir arrivait, c'était terrible pour moi. J'appréhendais d'aller me coucher. Je savais que j'allais encore faire des cauchemars épouvantables. J'ai vécu là une période vraiment troublée. J'ai donc prié, j'ai demandé à mon Dieu, le même que celui de mon père, de me venir en aide. Mon mari a également prié, et enfin j'ai passé une nuit calme et sereine. Le matin, je me suis réveillée, j'étais heureuse et en paix. Dieu avait répondu. Il avait guéri les blessures de mon cœur. Maintenant, je pense encore très souvent à mon papa, aux moments heureux que nous avons partagés. Quand je pense à lui, je le vois très heureux auprès de Dieu. Depuis ce jour-là, je n'ai plus jamais fait de cauchemar. Gloire à Dieu. Nous avions deux filles et j'étais enceinte de notre troisième enfant. Arrivée au terme de ma grossesse, un matin, je n'ai plus senti le bébé bouger. Nous sommes donc allés consulter le médecin, mais plus pour un acquis de conscience que pour des craintes vraiment fondées. En effet, le soir, le bébé avait bougé. Nous sommes donc partis voir le médecin et là, le diagnostic a été établi. Le bébé était mort. Bien sûr, je me suis effondrée. Je n'étais pas venue pour entendre cela. J'étais venue pour que le médecin me dise que tout allait bien et que dans quelques jours nous aurions un beau bébé à serrer dans nos bras. Nous avons donc dû provoquer l'accouchement et notre bébé est né. Ce furent là des moments très douloureux. J'étais déprimée. Cela arrivait, je vous le rappelle, seulement 11 mois après le décès de mon papa. Il fallait également répondre aux questions de Déborah et Rachel, qui, malgré nos explications, n'arrivaient pas à comprendre pourquoi elles n'avaient pas leur petit frère, puisqu'il n'était plus dans mon ventre. Une fois de plus, nous avons crié à Dieu, et une fois de plus, il nous a répondu. Notre Dieu est fidèle et attentif aux besoins de ceux qu'il aime. Lorsque nous avons revu le médecin et les sages-femmes, ils ont pu nous dire que bien souvent ils avaient pu voir des situations identiques, mais que pour nous, notre réaction avait été différente de celle des autres. Dieu, notre Dieu, guérissait les blessures du cœur, de notre cœur. Je suis donc rentrée à la maison et quelques mois ont passé. Une nouvelle blessure était là, en plus de la première. Malgré notre désir d'avoir un autre enfant, rien ne se passait.
L'attente était très pénible. C'est alors que dans mon chagrin, une fois de plus, je me suis tournée vers mon Dieu. J'ai prié et j'ai pris sa parole, la Bible. Je lui ai demandé de me parler. C'est alors que mes yeux se sont portés sur ce passage. « Je te donnerai des fils. » J'avais ma réponse. Dieu m'avait répondu. J'allais être à nouveau enceinte. J'ai donc fermé ma Bible et remercié Dieu. Quelque temps plus tard, comme Dieu me l'avait dit, j'avais un fils, Jean-Emmanuel. Mais comme quand Dieu fait une promesse, il la tient toujours, je n'ai pas attendu très longtemps avant d'être à nouveau enceinte. À ce moment-là, je ne me suis pas posé la question, à savoir fille ou garçon, je savais déjà. Dieu m'avait dit « Je te donnerai des fils ». Et comme toujours, quand Dieu fait une promesse, il l'accomplit toujours. Johanan est arrivé 20 mois après son frère. Gloire à Dieu pour l'œuvre qu'il fait dans nos cœurs. Il guérit nos blessures, même les plus douloureuses. Aujourd'hui, je suis une épouse heureuse et une mère comblée. Et je sais que lorsque je quitterai cette terre, je retrouverai les êtres chers à mon cœur qui m'ont précédée auprès de mon Dieu.

Vous connaissez sans doute, et peut-être presque par cœur, le psaume 23, qui dit ceci, celui, donc, ce psaume qui commence par ces mots, « Je ne manquerai de rien, car l'Éternel est mon berger. » Ce psaume est vrai. Par conséquent, vous ne manquerez pas de repos, car Dieu, votre berger, vous fait reposer dans de verts pâturages, si vous êtes sa brebis. Vous ne manquerez pas de satisfaction non plus, car il vous mène près des eaux paisibles. Vous ne manquerez pas de direction, de conseil, car il vous conduit dans des sentiers, est-il dit, des sentiers de justice. Vous ne manquerez pas non plus de compagnie, car il sera avec vous jusque dans la vallée de l'ombre de la mort. Vous ne manquerez pas de réconfort, car sa houlette et son bâton vous rassurent. Vous ne manquerez pas de nourriture, puisqu'il dresse devant vous une table garnie. Vous ne manquerez pas de joie, car il oint votre tête d'huile. Vous ne manquerez pas d'abondance, puisque votre coupe déborde. Vous ne manquerez de rien, ici-bas, puisque le bonheur et la grâce vous accompagneront tous les jours de votre vie. Et vous ne manquerez de rien, même pas dans l'éternité, puisque vous habiterez pour toujours dans la maison de votre Dieu. Tenez pour vrai ces affirmations de la parole de Dieu, tenez-les pour vraies, car dans le cas contraire, vous manqueriez alors de tout.

0: 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C'était le concerto brandebourgeois numéro 6 de Jean-Sébastien Bach, le grand compositeur allemand du XVIIIe siècle, de l'époque baroque.
1: Si déjà vous lisez les évangiles, faites un pas de plus. Vivez les évangiles, car les évangiles sont à vivre et non pas à lire seulement. Ils sont un programme de vie bien plus qu'un livre de chevet. Que sont les évangiles? Sinon la biographie quatre fois répétée de Jésus-Christ, le Fils de Dieu, notre Sauveur, venu parmi les hommes pour les aimer, les servir et mourir pour eux. Il les aima et servit jusqu'à en mourir. Or le Christ ne nous demande pas seulement de connaître sa vie, mais de posséder sa vie. Il ne nous demande pas seulement de savoir ce qu'il a fait, mais de faire à notre tour ce qu'il a fait. Cela nous est impossible, je le sais, par nos propres forces. Et nos bonnes résolutions seront sans lendemain, hélas, si Jésus-Christ lui-même ne met en nous sa capacité d'aimer et de servir par son esprit. Celui qui demeure en moi, disait Jésus, fera les œuvres que je fais, et il en fera de plus grandes. C'est ce qu'il affirmait à ses disciples. Il peut ainsi, si nous consentons à demeurer en lui, il peut changer jusqu'aux dispositions de nos cœurs et nous donner la capacité de vivre entièrement ce que nous croyons.

Ce que nous avons choisi pour notre programme de musique classique pour aujourd'hui est un programme de Frédéric Chopin et de Franz Liszt. Nous allons commencer avec de la musique pour piano de Chopin, avec Joseph Bulva au piano, qui va nous interpréter la ballade numéro 4 de Chopin, son étude en si moll et scherzo en bémol, qui sera suivi par deux concerti pour piano et orchestre de Franz Liszt, le numéro 1 en S-dur et le numéro 2 en A-dur. Et c'est toujours Joseph Bulva au piano, mais cette fois-ci avec l'orchestre symphonique de l'RTL à Luxembourg. Bonne écoute à cette musique fabuleuse à partir d'un disque compact.

Nous venons d'entendre trois morceaux pour piano de Frédéric Chopin. Tout de suite après ce court message inspiré par la Bible, nous allons présenter les deux concerti pour piano et orchestre de Franz Liszt, les numéros 1 et 2, qui seront exécutés, comme c'était annoncé par Joseph Bulva au piano, avec l'Orchestre symphonique de RTL à Luxembourg.

Lumière se lève dans les ténèbres pour les hommes droits, pour celui qui est miséricordieux, compatissant et juste. Heureux l'homme qui exerce la miséricorde et qui prête, qui règle ses actions d'après la justice, car il ne chancelle jamais. Voici le psaume 112, la bonne nouvelle pour vous sur Radio Bonne Nouvelle. Oui, si les ténèbres sont là, la lumière se lèvera. Ne vous lassez pas d'être miséricordieux, compatissant et juste.

Alors que signifie cette expression « les yeux du cœur » ? Sans doute qu'il y a des choses que l'intelligence ne peut saisir et que le cœur comprend instantanément. Et Pascal a dit par exemple un jour « le cœur a ses raisons que la raison ne connaît pas ». Le cœur, c'est la partie de notre être qui peut s'émouvoir, vibrer, répondre, se donner, aimer en un mot. C'est par le cœur, ainsi, bien plus que par la raison, que l'on s'attache à Dieu, qu'il soit illuminé, notre cœur, et nous discernons ce que le raisonnement le plus subtil, la logique la plus cartésienne n'arrivera pas à saisir. Ce n'est pas en analysant des lettres d'amour que l'on connaît l'amour de notre correspondance, c'est en découvrant un partenaire et en s'attachant à lui, tout simplement. Et quand vous aurez découvert que Dieu, qui vous a aimé au point de donner pour vous son Fils unique, Jésus-Christ, que ce Dieu désire être le partenaire de votre vie, vous ne tarderez pas à l'aimer à votre tour, vous vous attacherez à lui par le cœur et alors tout le reste s'illuminera.

0: Ayant appelé à lui ses 12 disciples, Jésus leur donna pouvoir sur les esprits impurs, de façon à les expulser et à guérir toute maladie et toute langueur.
1: Les noms des 12 apôtres sont les suivants. Le premier, Simon, appelé Pierre, et André, son frère, puis Jacques, le fils de Zébédée, et Jean, son frère, Philippe et Barthélemy, Thomas et Matthieu, le publicain, Jacques, le fils d'Alphée, et Thaddée, Simon le Zélé et Judas l'Iscariote, celui-là même qui l'a livré.
0: Ces 12, Jésus les envoya en mission avec les prescriptions suivantes.
2: Ne prenez pas le chemin des païens et n'entrez pas dans une ville de Samaritains. Allez plutôt vers les brebis perdues de la maison d'Israël. Chemin faisant, proclamez que le royaume des cieux est tout proche. Guérissez les malades, ressuscitez les morts, purifiez les lépreux, expulsez les démons. Vous avez reçu gratuitement, donnez gratuitement. Ne vous procurez ni or, ni argent, ni menu monnaie pour vos ceintures, ni besace pour la route, ni deux tuniques, ni sandales, ni bâtons, car l'ouvrier mérite sa nourriture. En quelque ville ou village que vous entriez, faites-vous indiquer quelqu'un d'honorable et demeurez-y jusqu'à ce que vous partiez. En entrant dans la maison, saluez-la, si cette maison en est digne, que votre paix vienne sur elle. Si elle ne l'est pas, que votre paix vous soit retournée. Et si quelqu'un ne vous accueille pas et n'écoute pas vos paroles, sortez de cette maison ou de cette ville et secouez la poussière de vos pieds. En vérité, je vous le dis, au jour du jugement, il y aura moins de rigueur pour le pays de Sodome et de Gomorre que pour cette ville-là. Voici que je vous envoie comme des brebis au milieu des loups. Montrez-vous donc prudent comme les serpents et candide comme les colombes. Méfiez-vous des hommes. Ils vous livreront au Sanhédrin et vous flagelleront dans leur synagogue. Vous serez traduits devant des gouverneurs et des rois à cause de moi, pour rendre témoignage en face d'eux et des païens. Mais lorsqu'on vous livrera, ne cherchez pas avec inquiétude comment parler ou que dire. Ce que vous aurez à dire vous sera donné sur le moment, car ce n'est pas vous qui parlerez, mais l'Esprit de votre Père qui parlera en vous. Le frère livrera son frère à la mort, et le père son enfant. Les enfants se dresseront contre leurs parents et les feront mourir, et vous serez haïs de tous à cause de mon nom. Mais celui qui aura tenu bon jusqu'au bout, celui-là sera sauvé. Si l'on vous pourchasse dans telle ville, fuyez dans telle autre. Si l'on vous pourchasse dans celle-là, fuyez dans une troisième. En vérité, je vous le dis, vous n'achèverez pas le tour des villes d'Israël avant que ne vienne le Fils de l'homme. Le disciple n'est pas au-dessus du maître, ni le serviteur au-dessus de son patron. Il suffit pour le disciple qu'il devienne comme son maître et le serviteur comme son patron. Du moment qu'ils ont traité de Béelzéboul le maître de maison, que ne diront-ils pas de sa maisonnée? N'allez donc pas les craindre. Rien, en effet, n'est voilé qui ne sera révélé. Rien de caché qui ne sera connu. Ce que je vous dis dans les ténèbres, dites-le au grand jour. Et ce que vous entendez dans le creux de l'oreille, proclamez-le sur les toits. Ne craignez rien de ceux qui tuent le corps, mais ne peuvent tuer l'âme. Craignez plutôt celui qui peut perdre dans la géhenne à la fois l'âme et le corps. Ne vantons pas deux passereaux pour un as, et pas un d'entre eux ne tombera au sol à l'insu de votre père, et vous donc, vos cheveux même sont tous comptés. Soyez donc sans crainte. Vous valez mieux, vous, qu'une multitude de passereaux. Quiconque se déclarera pour moi devant les hommes, moi aussi je me déclarerai pour lui devant mon Père qui est dans les cieux. Mais celui qui m'aura renié devant les hommes, à mon tour je le renierai devant mon Père qui est dans les cieux. N'allez pas croire que je sois venu apporter la paix sur la terre. Je ne suis pas venu apporter la paix, mais le glaive. car je suis venu opposer l'homme à son père, la fille à sa mère, et la bru à sa belle-mère. On aura pour ennemis les gens de sa famille. Qui aime son père ou sa mère plus que moi n'est pas digne de moi. Qui aime son fils ou sa fille plus que moi n'est pas digne de moi. Qui ne prend pas sa croix et ne suit pas derrière moi n'est pas digne de moi. Qui aura trouvé sa vie la perdra. Et qui aura perdu sa vie à cause de moi la trouvera. Qui vous accueille m'accueille. Et qui m'accueille, accueille celui qui m'a envoyé. Qui accueille un prophète en tant que prophète, recevra une récompense de prophète. Et qui accueille un juste en tant que juste, recevra une récompense de juste. Quiconque donnera à boire à l'un de ses petits, rien qu'un verre d'eau fraîche, en tant qu'il est un disciple, en vérité, je vous le dis, il ne perdra pas sa récompense.

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Bonjour, je m'appelle Laetitia, j'ai 41 ans et je viens d'une île de beauté qui s'appelle la Corse, que vous devez sûrement connaître. Pour parler de ma vie, je peux dire qu'elle a démarré sur des chapeaux de roue, puisque maman était la maîtresse de mon papa qui était déjà marié. Malheureusement, ma venue a été une grande surprise pour elle et une très mauvaise. Par plusieurs occasions, elle a essayé malheureusement de me faire passer, comme on peut dire, c'est-à-dire avorter. Elle n'a jamais réussi, il y a toujours eu à un moment donné quelqu'un qui l'a stoppé dans son élan. Et je peux dire que déjà depuis toute petite, j'étais gardée. On peut parler de ma vie comme des rencontres bonnes et des rencontres mauvaises qui m'ont beaucoup enrichie et beaucoup apporté. Elle a démarré déjà à l'âge de 8 ans. Maman avait refait sa vie avec mon beau-père et me trouvant un petit peu difficile de caractère à son goût, m'a placée dans un pensionnat de bonne sœur. Pendant les 2 années de ma vie dans ce pensionnat, j'ai pu avoir de la sécurité et beaucoup d'amour. Ces bonnes sœurs, que je ne connaissais pas, m'entouraient de leurs bras, me parlaient d'un Dieu qui me semblait un petit peu lointain. Mais par leur amour, j'ai pu comprendre beaucoup de choses. Au bout de 2 ans, malheureusement, maman a décidé de m'enlever de ce pensionnat suite au décès de mon grand frère, d'une overdose. Je suis donc retournée chez mes parents et les relations avec maman étaient de plus en plus conflictuelles, difficiles. Je me sentais rejetée, je me sentais pas aimée, comme chez ses bonnes sœurs. Maman m'a confié à mon autre grand frère, qui était aussi dans la détresse. Il m'a accompagnée dans ses addictions et je suis venue dans un monde un peu particulier. Au bout de quelques années, à 14 ans, maman m'a mise à la porte parce que j'étais encore trop difficile pour elle à supporter. Je me suis retrouvée chez mon oncle maternel, le frère de ma maman, qui avait toujours pris ma défense, que je voyais comme un papa pour moi. J'ai vite compris que cette aile protectrice était une autre voie tortueuse. Au bout de quelques mois, mon oncle a abusé de moi. J'avais 14 ans. J'ai malheureusement eu une histoire compliquée ensuite. J'ai essayé d'effacer ce que j'avais vécu. En accumulant des relations amoureuses, les galères, j'ai même souffert dans mon corps parce que pendant 10 années, j'ai été obèse. Ensuite, j'ai fait d'autres rencontres jusqu'à ma grossesse de mon 2e enfant. Je devais subir une césarienne très difficile. Mon enfant était mal positionné. Il y avait donc une intervention très lourde. Et je rencontre une chrétienne qui me parle de Dieu, de ce Dieu lointain que j'avais connu peut-être petite. Et avec tellement d'amour que je me suis dit, waouh, je retrouve cette sécurité que j'avais rencontrée petite, si longtemps avant. Elle me parle de ce Dieu qui peut faire des miracles. Elle me dit, est-ce que tu veux bien prier? Est-ce que tu veux bien que moi je prie pour toi? Je lui dis oui, pourquoi pas, qu'est-ce que je risque après tout? Elle a prié. Et quelques temps après, lorsque je suis allée à l'hôpital pour la veille de mon opération, je devais donc subir une radio de contrôle, comme toute opération, et le gynécologue, qui ne me connaît pas, prend mon dossier, me regarde et me dit « Mais qu'est-ce que vous faites ici? Vous n'avez pas à subir cette intervention, votre bébé est très bien positionné. » Là, j'ai compris qu'il y avait un Dieu qui existait. J'ai compris que si on lui demandait quelque chose et que on avait besoin de lui, il était présent. J'ai quand même continué ma vie un petit peu et je rencontre plusieurs femmes chrétiennes sur ma route, indépendamment les unes des autres, sans savoir qu'elles se connaissaient, allaient dans la même église. Et ça m'a semblé, avec le recul, très bizarre. Jusqu'à une dernière personne que j'ai rencontrée. Je sortais d'une situation très douloureuse, personnelle, et cette personne est arrivée sur ma route, encore par hasard. Et elle m'a dit, écoute, viens avec moi, il y a une convention et je voudrais t'emmener. Je suis allée avec elle. Et quand je suis rentrée dans une pièce où j'ai vu plein de monde qui chantait des chants magnifiques, qui parlaient de ce Dieu encore, j'ai ressenti vraiment dans mon corps comme un amour incroyable. Et j'ai entendu comme une voix dans mon cœur qui me disait, je t'aime mon enfant. Et personne ne t'aimera comme moi je t'aime. Fais-moi confiance, fais-moi confiance. Et j'ai pleuré pendant des heures, sans comprendre ce qui m'arrivait. Mais en même temps, j'ai été comme délivrée. Il y a eu cette présence, cette paix qui est venue en moi et qui m'a fait comprendre que toutes les personnes que j'avais rencontrées m'ont permise d'arriver jusqu'à ce jour-là où j'ai été complètement délivrée. J'ai pu, par la suite, au fil du temps, être délivrée de la cigarette. J'ai perdu 30 kilos. J'ai 2 enfants magnifiques. Je vis une vie comblée. Je vis une vie de paix. Et c'est une chose qui m'a toujours manqué. Et surtout, je suis dans cette sécurité de savoir que j'ai un Dieu merveilleux qui remplace un père, une mère, tout ce que nous avons besoin et qui a comblé vraiment le vide que j'avais en moi. Aujourd'hui,
Je peux dire maintenant que, avec ma maman, nous avons une relation qui est en train d'évoluer. Nous nous sommes même demandé pardon avec sincérité et nous essayons de construire petit à petit une relation de deux adultes et de cœur à cœur, comme Dieu veut. Sachez que même à travers tout moyen, comme cet enregistrement que vous écoutez par exemple, ou une personne que vous pouvez rencontrer vous parlant de Dieu, prenez cette clé et ouvrez la porte du cœur qui vous permettra d'avoir son secours et de changer de vie. Laissez Dieu vous transformer, transformer votre vie comme il l'a fait pour moi et comme il le fait pour chacun qui le cherche de tout son cœur.

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Oui, pour commencer cette émission, le groupe Visa. Le groupe Visa, prends-moi dans tes bras. Oui, un cœur blessé qui comprend que si on demande simplement à Jésus-Christ, si on demande à Dieu de nous prendre dans ses bras, bien il le fera. Et c'est la seule chose qui est nécessaire pour être guéri, pour retrouver la paix. Visa.

0: Oui, un appel à Dieu, un appel que Dieu prend au sérieux parce qu'il a promis de toujours ouvrir à celui qui le cherche sincèrement. Nous retrouvons nos amis de la Voix de l'Évangile qui reçoivent aujourd'hui le pasteur Jacques Lauzet de Nîmes qui va nous parler du livre de Jonas. 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
1: C'est la voix de l'Évangile. Une émission présentée par Bruno Godelet et réalisée par Ray Corbeau à la technique. Bonjour à vous, chers amis à l'écoute. Merci de nous rejoindre dans ce jour de grâce. Merci aussi de faire une petite place à la Bible en nous écoutant. Nous retrouvons aujourd'hui le pasteur Jacques Lauzet de Nîmes pour une réflexion tirée du livre de Jonas dans la Bible. Mais avant de le retrouver, je vous propose, comme à l'accoutumée, d'entendre un groupe, une chanson. Aujourd'hui, c'est le groupe Jude 25 qui chante « Je le sais ».

Amis à l'écoute, bonjour. Qui n'a pas entendu parler de Jonas et de son séjour dans le ventre d'un grand poisson ? D'une baleine, on crut bon d'ajouter certains. Mais ce détail complémentaire n'est pas exact. Restons-en, si vous le voulez bien, à ce que Jésus dit au sujet de Jonas, et je vous propose d'écouter ce récit tel que nous le lisons.

dans l'évangile de Luc, au chapitre 11, à partir du verset 29. Je lis. Comme le peuple s'amassait en foule, Jésus se mit à dire « Cette génération est une génération mauvaise. Elle cherche un signe. Il ne lui sera donné d'autre signe que celui de Jonas. Car de même que Jonas fut un signe pour les Ninivites, de même le Fils de l'homme en sera un pour cette génération. » Et un peu plus loin, au verset 32, les hommes de Ninive se dresseront lors du jugement avec cette génération et la condamneront parce qu'ils se sont repentis à la prédication de Jonas. Et voici, il y a ici plus que Jonas. Si nous prêtons attention à ces paroles de Jésus, nous pouvons faire plusieurs découvertes. Et voici la première. C'est que la mentalité des hommes de notre génération n'est pas tellement différente de ce qu'elle était au temps lointain de Jonas. Les hommes cherchent un signe ou des signes, ils veulent une preuve, des preuves, et au gré de leur imagination ou de leur désir, ils courent désespérément après quelque intervention mystérieuse et saisissante d'un au-delà, pour acquérir une conviction. Peut-être, amis à l'écoute, vous attendez-vous encore à quelque événement susceptible de balayer vos doutes. Peut-être réclamez-vous sans cesse des arguments nouveaux pour croire. La réponse de Jésus devant une telle attitude tombe comme une sentence. Une génération mauvaise, c'est ainsi qu'il la caractérise. Et l'humanité, notre monde contemporain, sans cesse à la recherche de signes nouveaux, de démonstrations toujours plus convaincantes, atteste de cette manière qu'elle est, aux yeux de Dieu, son véritable état. Il est mauvais. Tous les hommes sont mauvais. C'est la Bible qui nous le dit. Mais le texte que nous avons déjà lu nous conduit à une deuxième découverte. Et c'est ici qu'intervient ce personnage, sortant d'un autre siècle, Jonas. Il ne sera donné à cette génération mauvaise. Il ne nous est donné à nous aussi, hommes de la fin du XXe siècle, d'autre signe que celui de Jonas, dit Jésus. Et Jésus explique, dans un autre évangile, l'aventure arrivée à Jonas et le parallèle qu'il établit avec la mort que lui-même connaîtra bientôt. Je lis ce texte dans l'évangile de Matthieu, au chapitre 12, le verset 40. De même, dit Jésus, que Jonas fut 3 jours et 3 nuits dans le ventre du grand poisson, de même, le Fils de l'homme sera 3 jours et 3 nuits dans le sein de la terre.

0: Et voilà la deuxième découverte. Le drame vécu par Jonas annonce prophétiquement un événement plus poignant encore, celui vécu par Jésus-Christ qui a librement accepté le sacrifice et qui est réellement mort sur une croix au mont Golgotha. Nous apprenons ici que la mort de Jésus il y a 2000 ans sur une croix n'est pas un hasard de l'histoire. Cette tragédie s'inscrit dans un plan établi par Dieu pour le salut des hommes pécheurs. Nous donc, hommes et femmes d'aujourd'hui, avons à considérer la mort de Jésus non pas comme un fait imprévu, mais comme le jalon nécessaire, dans un but bien déterminé. Il s'ensuit que nous sommes concernés par l'événement. Nous ne pouvons pas rester indifférents en face de cette réalité. Et c'est alors qu'une troisième découverte s'impose à la lecture de notre texte de Luc. Elle a trait à la similitude du message exprimé par ces deux personnages pourtant tellement dissemblables, Jonas, un simple mortel, et Jésus, le Fils de l'homme, annoncé sous ce nom par le prophète Daniel des siècles avant sa venue sur la terre. Tous deux, Jonas et Jésus, constituent pourtant également un signe. Jonas, pour les habitants de Ninive, le Fils de l'homme, Jésus, pour cette génération méchante. Et voici le contenu de cette troisième découverte nécessaire à chacun de nous, hommes d'aujourd'hui, amis à l'écoute, qui vous interrogez peut-être sur les raisons que vous pourriez avoir de croire. De même que Jonas, arraché à la mort, c'est-à-dire expulsé vivant du ventre du grand poisson, le texte biblique nous dit « vomi du ventre du grand poisson ». De même que Jonas a prêché la repentance aux Ninivites qui se sont repentis, de même Jésus, ressuscité, vainqueur de la mort, en sortant vivant du tombeau, annonce le salut au monde entier. L'homme Jonas a prêché la repentance à des hommes pécheurs, et ceux-ci sont revenus de leur mauvaise conduite. Et Jésus, le Fils de Dieu, invite tout homme à se repentir et à croire en lui, en sa mort pour les pécheurs et à son triomphe sur la mort par sa résurrection. Cette invitation à la repentance lancée par Jésus n'est pas une banale exhortation humaine. Elle ne relève pas d'un simple propos d'un moraliste. Il y a ici plus que Jonas. C'est Dieu en personne qui, par la bouche de son Fils Jésus-Christ, fixe à chacun de nous la condition indispensable pour entrer dans un chemin nouveau afin de connaître la paix avec Dieu. Si le seul discours de Jonas adressé à la population de Ninive a fait que celle-ci prenne son appel au sérieux, combien plus devons-nous prendre au sérieux l'appel de celui qui a accepté pour nous de passer par la mort à la croix et a vaincu la mort? L'insensé qui négligerait cet appel à se repentir, à changer de direction pour suivre le Christ, accomplirait un acte de folie dont il supporterait les conséquences jusque dans l'éternité. L'Écriture nous invite aujourd'hui, si nous entendons sa voix, à ne pas endurcir notre cœur. C'est le moment, amis à l'écoute. Le salut en Jésus-Christ, par lui seul, est à la portée de tous ceux qui se repentent et qui croient qu'il est le Fils du Dieu vivant, vainqueur de la mort. Alors, ne laissez pas sans réponse l'appel que Dieu vous adresse maintenant.
1: Merci, pasteur Lozé, pour vos paroles inspirées de l'Évangile et de ce beau livre de Jonas, un livre qui a décidément beaucoup de choses à nous apprendre. Eh bien, puisqu'il faut rendre l'antenne, je vous rappelle qu'il est toujours possible de nous écrire, soit pour nous faire part de vos questions ou de vos remarques, soit pour nous demander un exemplaire de notre étude biblique par correspondance, qui est, je le rappelle, entièrement gratuite. Voici donc notre adresse. La Voix de l'Évangile, 13202 Marseille. La Voix de l'Évangile, 13202 Marseille. Vous pouvez aussi nous téléphoner aux heures de bureau au 42 22 43 55. 42 22 43 55. L'heure cruelle de la séparation est arrivée, il faut se quitter. Je vous donne rendez-vous pour la prochaine émission. D'ici là, portez-vous bien. À très bientôt. Au revoir.

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Oui, tiré de leur album Histoire d'amour, La Famille Harbour, un compact disque qui est sorti en 1993. 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

0: Oui, nos amis de Parole de Vie, avec un sujet bien difficile, mais malheureusement ô combien actuel, le suicide. Nos amis de Parole de Vie sur Radio Bonne Nouvelle.
1: Vous écoutez Parole de Vie, soyez les bienvenus.

Quand on est deux, c'était le duo Eden. La solitude n'est pas le lot exclusif des célibataires. Tout homme est seul, même en groupe, même en couple. Mais tout homme s'en remettant à Jésus peut ne plus être seul. Il vit alors avec Jésus, quelles que soient les circonstances de la vie, qu'il soit sans famille ou au contraire très entouré. Pourtant, ceci mérite d'être confronté à la réalité et plus précisément à la dure réalité de la dépression et du suicide. C'est le thème de cette émission que nous poursuivons en compagnie du psychiatre Claude Buchol, établi en région parisienne. Farid Gilani conduit l'entretien.

0: J'aimerais, avant qu'on continue, encore parler d'un diagnostic psychiatrique, puisque je suis psychiatre, qu'il faut absolument évoquer quand on parle évidemment de suicide ou de tentative de suicide, c'est la dépression. Je me souviens qu'un suicide qui a fait beaucoup de bruit en France, c'est le suicide du Premier ministre, M. Bérégovoy. Oui. Et dans les médias, bon, il y a eu toutes sortes d'interrogations. Finalement, en tant que médecin, je me suis rendu compte qu'il y a une question qui n'apparaissait pratiquement pas, c'est « Était-il déprimé ? Présentait-il un état dépressif ?» Alors bon, je ne parle plus de M. Bérégovoy, c'est pas moi qui le suivais. J'aimerais qu'on sache qu'un état dépressif, ça présente certains signes, comme les insomnies, surtout on ne dort plus la nuit, comme un changement de mentalité, pour quelqu'un qui était relativement normal, entre guillemets, tout à coup, n'arrivait plus à se concentrer, tout devient lourd, l'avenir devient noir, les idées deviennent franchement noires, noir c'est noir. Et puis, on a plus ou moins des idées de mourir, d'en finir. C'est-à-dire donc tout ce changement de la mentalité, comme ces troubles du sommeil, ces troubles de l'appétit, on ne mange plus, on maigrit. Parfois, toutes sortes de douleurs physiques, plus ou moins bien affirmées. Voilà, cela pourrait bien être la dépression. Dans ce cas-là, ce que je veux absolument conseiller aux gens qui nous écoutent, c'est soit de consulter s'il s'agit d'eux, un médecin, soit d'accompagner s'il le faut, au moins conseiller la personne qui souffre pour qu'elle aille voir un médecin. Parce que s'il y a un diagnostic de dépression, eh bien, parfois, il y a une certaine urgence de mettre à l'abri d'un geste suicidaire.
1: Mais est-ce qu'il y a automatiquement, parce que là, notre sujet c'est le suicide, vous parlez de la dépression, est-ce que tous ceux qui procédaient à des tentatives de suicide ou bien des suicides réussis ont été des personnes dépressives ?
0: Non, pas du tout. Il ne faut pas confondre les deux.
1: Donc toute dépression ne conduit pas forcément à un suicide.
0: Et tout suicide n'est pas la conséquence d'une dépression. Il n'y a pas de lien absolu entre les deux.
1: Non, je veux dire, c'est rassurant pour ceux qui traversent peut-être une période de dépression.
0: Oui.
1: Qui ne se sentent pas...
0: Ah oui, il y a beaucoup de gens dépressifs. Et il y en a un certain nombre qui passent par une dépression caractérisée. Les idées de mort, elles, sont relativement fréquentes dans la dépression. Mais cela ne veut pas dire que c'est des idées de suicide et qu'on va passer à l'acte suicidaire. Tout ça, c'est une question d'appréciation et parfois même une question du moment, dirais-je. On ne peut pas toujours prévoir. Oui.
1: Ces idées de mort, on s'aperçoit que certains personnages bibliques même en avaient, tels prophète Jérémie ou Job.
0: Oui.
1: Est-ce que ces personnes-là, vous les considérez comme des personnes qui sont passées par des périodes suicidaires ?
0: Ce sont des personnes qui sont passées par des moments dépressifs. Je voudrais d'autant le souligner pour les chrétiens qui ont parfois quelques honte à reconnaître qui passent par un moment dépressif ou qui sont déprimés. Mais voyez la Bible, on trouve un passage dépressif chez pas mal de prophètes, Moïse, Jérémie qui dit « maudit soit le jour où je suis né », Moïse qui dit à Dieu « tue-moi si j'ai trouvé grâce à tes yeux », le prophète Élie qui se retirer au désert et demande la mort à Dieu, Jonas et d'autres. Donc ils sont passés par un moment dépressif, dirais-je. Était-il suicidaire pour autant ? Eh bien, j'ai envie de faire cette énorme distinction, c'est qu'ils n'ont pas eu la pensée de se tuer. Ils ont demandé à Dieu de leur ôter la vie, mais il n'y a pas eu l'idée de se tuer eux-mêmes. Et pour nos contemporains, il y a là... quelque chose de tout à fait clair dans la Bible, c'est que les pensées de mort, on les trouve fréquentes dans la Bible, aussi chez les psalmistes. Et on pourrait citer pas mal de psaumes. Par contre, le geste de se tuer délibérément est rare. Si on fait le compte, on trouvera, je pense, 3 suicides dans la Bible. Celui du roi Saül, qui se précipite sur son épée, dans un contexte tout à fait clair, c'est qu'il était sur le point d'être pris par les ennemis et qu'il voulait échapper à tous les supplices qu'on pourrait lui infliger. Hein. Il y a un certain Achimélec qui s'est suicidé parce qu'on n'a pas suivi son conseil. Cela fait penser à une sorte de sentiment de lèse-majesté qu'il n'a pas pu assumer. Mmh. Et puis, y a Judas, le disciple de Jésus.
1: Le traître.
0: Oui, le traître qui s'est pourtant repenti, puisqu'après avoir livré Jésus, il est retourné chez les sacrificateurs et les gens du Sanhédrin pour leur dire « j'ai péché hein, ». C'est à eux qu'il avait livré Jésus. Mmh. Pour leur dire « j'ai livré le sang innocent ». Il voulait leur rendre l'argent. Et qu'est-ce qu'ils lui ont répondu ? Ils lui ont répondu « cela te regarde ». Je me dis, le drame de Judas était de confesser son péché, de revenir sur sa faute, non pas auprès de Jésus, non pas auprès de Dieu, mais auprès d'hommes qui l'ont renvoyé à sa culpabilité, à sa faute. Mmh. Il s'est trouvé affreusement seul.
2: Il y a l'espoir qui est le plus fort. Il y a l'espoir, Seigneur, grâce à toi. Et c'est le chœur évangélique de Lausanne qui chante cet espoir dont nous avons certainement besoin.

0: Compte tenu de ce que vous venez de dire, nous n'avons pas le droit de nous ôter la vie.
1: Écoutez, je pense que l'enseignement biblique est clair. Ce n'est pas finalement la question du suicide qui est abordée comme telle dans la Bible. Elle n'est pas du tout abordée. Il y a ces trois exemples dont je vous ai parlé. C'est finalement au commandement « Tu ne tueras point, tu ne tueras pas » qu'il faut se référer. Et c'est aussi à la valeur qu'a la vie aux yeux de Dieu, le créateur de la vie, que nous devons nous référer pour réfléchir à cette question « Est-ce qu'un chrétien, est-ce qu'un croyant, est-ce qu'un homme devant Dieu a le droit de se suicider ?» Mais c'est vrai qu'on peut parfois être dans un cas limite, comme on peut l'être en ce qui concerne la peine de mort ou la guerre. C'est une vaste discussion, comme vous savez. Alors se tuer soi-même, c'est alors un face-à-face, non pas avec la loi de Dieu, mais avec la personne de Dieu, lui-même, qui est en jeu, qui peut nous sauver. C'est-à-dire que vivre n'est pas un devoir, mais vivre est une grâce que Dieu nous fait. Vivre est un cadeau que Dieu nous fait. Il y a des gens qui me posent cette question, mais Dieu qui est un Dieu d'amour, ne me donnerait-il pas cette liberté pour m'en sortir de toutes ces souffrances, de me tuer? Eh bien, j'ai envie de dire, la liberté que Dieu nous donne n'est pas la liberté de mourir quand nous le voulons, mais la liberté qu'il nous donne, c'est la liberté de vivre. C'est-à-dire que tant et tant de gens que je vois, je les trouve souvent tellement prisonniers, tellement emmêlés dans toutes sortes de liens psychologiques, de liens familiaux, de problèmes qui n'arrivent plus à s'en sortir, à y voir clair. Ben, j'ai envie de dire que la liberté que Dieu nous donne, c'est de pouvoir sortir de tout ce qui nous lie, de tout ce qui nous retient, pour vivre pleinement. L'amour de Dieu est là pour nous donner la liberté de vivre. Alors, j'aimerais tout de même dire qu'il n'est pas facile de vivre. Parfois. Les gens normaux, entre guillemets, parce que je n'en connais pas de gens normaux, hein, moi je ne suis pas normal, ne soupçonnent pas parfois combien il peut être difficile de vivre. Hein, quand tout ce qu'on fait angoisse, quand tout choix qu'on doit prendre est une montagne à renverser, quand on ne dort plus, etc., etc. Qu'il peut être très difficile de comprendre la personne qui a des idées suicidaires et qu'il faut se garder de juger en conséquence. Combien je me rends compte aussi de ce besoin qu'ont les gens d'entendre que Dieu est là et que Dieu est amour.

L'Éternel te bénisse et te garde. Cette bénédiction de Dieu est extraite du livre biblique dit des Nombres au chapitre 6. Voilà, si vous voulez nous écrire, faites-le à l'adresse suivante. Parole de vie, boîte postale 502, 75 666 Paris. Je répète, parole de vie, boîte postale 502, 75 666 Paris. Au revoir et à très bientôt.

Un album qui est sorti en 95, Philippe Pasquier, Plus jamais sans Jésus. 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

cœur. Je veux moi aussi une vie meilleure, une vie transformée. Et je veux faire maintenant cette prière. Je crois que Jésus est le Fils de Dieu. Je t'accueille dans mon cœur, tu peux venir t'y installer. Je crois que tu es mort et ressuscité pour nous racheter et nous délivrer de la mort. Toutes choses anciennes sont passées, voici toutes choses sont devenues nouvelles. Je m'attends à voir ma vie se transformer parce que je crois aux promesses de la Bible qui est la parole de Dieu. Merci Jésus pour cette action merveilleuse et je rentre avec joie dans le royaume de Dieu. Amen.

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Nous allons retrouver dans quelques instants Monsieur le Pasteur Kayayan avec Perspective Réformée. 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
1: Chers amis, après avoir survolé l'essentiel des discours du Christ sur la récompense qui attend ses fidèles, posons un regard sur les écrits apostoliques qui traitent du même sujet. Ces écrits contenus dans le Nouveau Testament abondent en riches enseignements. Les justes, déclarent-ils, recevront le prix qui leur sera décerné. Il n'y a pas l'ombre de doute. Ce ne sera pas possible en une brève émission comme la nôtre de vous lire tous les passages relatifs ou même d'en signaler les références. Je me contenterai donc simplement de citer le plus important d'entre ces passages. Le texte écrit de mon message d'aujourd'hui comportera ces références à l'intention de ceux qui souhaiteraient les examiner de plus près. Permettez-moi aussi de vous rappeler que le texte de toutes nos émissions est à votre disposition. Il suffit de nous en faire la demande. Le premier point à retenir de la lecture de ces écrits apostoliques est que le fidèle disciple du Christ, ou bien, si l'on veut, selon l'Ancien Testament, le juste, reçoit sa suprême récompense en devenant l'objet du salut. Il est sauvé du péché et de sa condamnation. Il est affranchi de l'esclavage de Satan et libéré de son empire. Les liens du péché qui l'encerclaient ont été brisés. Désormais, il se trouve à l'abri de la colère céleste. Il jouit du privilège d'une glorieuse libération. Il est devenu l'objet des compassions divines. Il reçoit le pardon des péchés. Il a abandonné son hostilité rebelle envers Dieu et il s'est réconcilié avec lui. Entre lui et le Seigneur, une alliance de paix a été scellée grâce au Seigneur. L'homme égaré et aliéné de Dieu à présent est devenu l'enfant du Père Céleste. L'enfant prodigue est réadopté. L'Esprit Saint témoigne à son esprit qu'il est enfant de Dieu. Et dans cet esprit nouveau, il peut invoquer Dieu comme Abba, Père. Il est son enfant particulier, précieux, car le Seigneur connaît ceux qui lui appartiennent. Son nom est inscrit sur leur front. Leurs noms sont inscrits dans le livre de la vie. Dieu les scelle et leur accorde les arts ou la garantie de son esprit. Ainsi a commencé une relation toute nouvelle et une vie nouvelle est cultivée entre le Sauveur et le Sauvé. Dieu appelle ses élus à communier avec son Fils unique. Le fidèle est participant aux grâces infinies du Christ. Il est transporté des ténèbres à l'admirable lumière du Fils de Dieu. Il est enfant de lumière. Il marche comme un enfant de lumière. Il ne prend plus part à des actes iniques et il renonce au comportement des fils de la rébellion et des ténèbres. Il est purifié de toute tache d'iniquité. Il marche en bonté, en justice et en vérité. Non seulement le chrétien est purifié de ses péchés, mais encore sanctifié. Il a été élu et appelé en vue de la sainteté et de la pureté. Il renonce à toute iniquité, tel un saint élu de Dieu, et à la suite de tous les saints de son peuple, l'Église, il se revêt de compassion, de pitié, de douceur, d'humilité, de patience, d'esprit du pardon, et par-dessus tout, il revêt l'amour, qui est le lien de la perfection. Il a les mains pures, le cœur sans tache. Il est juste par les œuvres. Il conserve son corps saint comme le temple, la demeure même de Dieu, là où habite l'Esprit Saint. Il mortifie les viles passions et combat les convoitises charnelles. Il se défait de tout acte charnel et méchant afin de s'édifier comme le sanctuaire du Père, de Dieu, fondé sur le fondement des prophètes et des apôtres. Il est rempli du Saint-Esprit, orné, enrichi des merveilleux fruits de l'Esprit. Dès lors, il peut compter sur les directions divines. Ses pas sont illuminés, se dirigent vers l'Esprit Saint. Il est l'objet de la protection et de l'assurance de Dieu. Il est entouré de son infini et indéfectible amour. Rien ici-bas ne peut l'en séparer, l'arracher de ses liens. Ni peine, ni puissance, ni créature mortelle ou céleste ne l'en sépareront. Dieu aime les siens d'un amour fort et tenace. Il veille sans relâche sur eux. Il déverse ses abondantes bénédictions inondées de son amour. Il fait germer en leur cœur un amour sincère, sans fraude. L'amour parfait bannit toute crainte, écrivait saint Jean. Le chrétien est sans crainte, armé d'un saint courage. Même dans la persécution, il donne la preuve de celui-ci en conservant tout son optimisme réaliste de chrétien. Il est certain que le Seigneur, par sa bonté, le protégera. Il ne permettra pas qu'il soit tenté au-delà de ses forces, mais s'il est tenté, il lui accordera le moyen de l'en délivrer pour qu'il persévère et exerce sa patience. Le Seigneur éternel en qui il a placé sa confiance le préservera sans faute du scandale, de l'errance, de la chute. Même s'il doit subir le martyre, ceux qui auront tué le corps ne pourront pas atteindre son âme immortelle. Le fidèle est appelé à une vie de victoire. Aussi est-il rempli de reconnaissance pour la victoire déjà acquise par le Seigneur Jésus-Christ. Il peut vaincre le monde, le péché, le moi égocentrique, la terreur de la mort. Dans son essence et dans son existence, il bénéficie et il se plaît aux trésors impérissables. Persuadé qu'il est fils adopté, il se sait héritier de ce qui appartient à Dieu. Il en est le maître et le possesseur. Tous ses besoins seront pourvus par les riches réservoirs célestes. Il ne se préoccupe pas à la manière des sans-dieux. Il ne boira pas du noir comme s'il n'avait aucune espérance et ne sombrera pas en l'angoisse. Quelqu'un au-dessus de lui prend soin de sa personne. Il a part à l'héritage échu aux saints, récipiendaire des promesses divines. En sa qualité nouvelle de fils réconcilié, il est héritier de Dieu et co-héritier avec le Christ. Comme tel, il a accès à toutes les grâces et à chacune des bontés du Christ et de Dieu. Quelqu'un de riche de toutes ces faveurs infinies, quant au nombre, permanente, quant à la durée, ne saurait vivre, se complaire dans la tristesse et désespéré. Effectivement, il jouit également de la paix et de la joie par l'Esprit Saint. Sa paix, une paix de Dieu, dépasse toute intelligence humaine. Sa conscience a été déchargée du fardeau des fautes. Son esprit évalue le plus grand bienfait de la vie, le pardon de ses péchés. Il en ressent une joie débordante. Il se réjouit en l'espérance en Dieu. La source en est le Seigneur en personne. Sans cesse, il se réjouit en le Seigneur. Les diverses épreuves qui surviennent sur lui, il les considère comme dignes de joie, assuré qu'une perfection va en être. Dans les tribulations, il sera capable de ne pas laisser tarir sa joie sereine et inexprimable. Il est persuadé que les souffrances du Christ, auxquelles pour l'instant il a part, lui permettront à la fin d'avoir également part à la gloire éternelle. Une telle pensée le remplit de consolation et lui accorde une joie plus grande encore. La cause de cette joie et de ce courage, c'est la lumière. Le Dieu de toute espérance le remplit de toute joie et de toute paix. L'espérance de sa vocation. Le Seigneur l'a engendré en vue d'une espérance vivante. N'oublions pas non plus, il est sauvé en espérance. Qu'il porte sur lui le casque du salut en espérance. Et que cette espérance heureuse lui sert d'ancre solide. L'espérance n'est pas de nature temporaire, mais pour la vie éternelle. Elle se fonde en Christ Jésus. La vie nouvelle reçue en Christ est éternelle aussi bien du point de vue de sa qualité que de sa durée. Le disciple du Christ est dès ici-bas immortel comme il le sera dans l'au-delà. Pour lui, la mort est morte, complètement dévitalisée. Son aiguillon a perdu son venin. La tombe, ses terreurs, la mort...
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J'étais membre des Forces armées canadiennes. J'étais marin. À bord d'un gros navire, 250 hommes. Ça s'appelait le HMCS Fraser dans le temps, qu'aujourd'hui n'existe plus. J'étais quand même jeune et j'étais quand même dans un milieu où il y avait beaucoup d'alcool, des bars, tout ce qui était le monde. Quand j'étais arrivé dans les forces armées, je ne buvais pas, je ne fumais pas, je ne sacrais pas. J'étais pratiquement vierge, comme on pourrait dire. Mais ça n'a pas été long que les forces armées ont pris soin de ça. Alors, je remplissais mon cœur de tout ce que le monde pouvait m'offrir. Il y a un individu que j'avais appris à connaître au travers du voyage. Et puis, cet individu-là, son nom, c'était Conrad Bordelot. Puis, je le voyais, cet individu-là, aller de gauche à droite. Il reprenait les gens dans leur langage, parce que la marine, c'est quand même un domaine très, je pourrais dire, très rock'n'roll. Mais Conrad était un monsieur qui aimait le Seigneur. Je voyais qu'il y avait quelque chose en lui que moi, je n'avais pas. Et puis, ça me chicotait. Je connaissais Dieu, mais un Dieu qui était plutôt punisseur un peu, là. C'est sévère. Le Dieu d'amour que je connais aujourd'hui, je le connaissais pas de cette façon-là à cet âge-là. Alors, à la ville de Québec, un dimanche après-midi, on était en congé. Conrad m'a demandé d'aller faire un tour avec lui sur les plaines d'Abraham. Puis là, il m'avait demandé à un moment donné, il dit, crois-tu que la parole de Dieu, c'est l'autorité de Dieu? Crois-tu en l'autorité de la parole de Dieu? Alors, moi, j'étais convaincu que Dieu existait. J'étais convaincu que ce livre-là était un livre saint. Alors, j'ai dit oui. Alors, il a commencé à me parler de Dieu, de son amour, de la grâce de Dieu. Ensuite, il m'a parlé de l'homme. Puis là, il m'a raconté le problème que l'homme avait face à Dieu, qui était le péché, de ce que Jésus a fait. Il m'a expliqué que Jésus est allé à la croix pour subir un châtiment que moi, je devais subir à cause de mes péchés. Il m'avait expliqué que Jésus avait pris à ma place ce châtiment-là. Alors, il m'a aussi expliqué que Jésus avait vécu une vie exemplaire. Puis après avoir vécu sa vie exemplaire et en allant à la croix, Dieu, parce que Jésus avait vécu une vie exemplaire, Dieu l'a ressuscité des morts pour justement m'offrir la vie éternelle. Quand il m'a fait tout comprendre ça, quand j'ai compris que Jésus a ressuscité pour m'offrir la vie éternelle, c'est là que j'ai compris que j'allais en enfer, que j'étais vraiment perdu et que j'avais besoin de la grâce de Dieu. Et à ce moment-là, ce que j'avais vu, c'est que Dieu m'aimait et que Dieu n'irait pas plus loin dans son amour, okay? Pour moi, tant et aussi longtemps que je n'arrivais pas aux pieds, à ses pieds, pour lui dire que j'étais désolé, que j'avais péché. Et puis que je devais reconnaître, cet après-midi-là, j'ai reconnu que il fallait que je lui dise ça. Quand j'ai compris le salut de Dieu, c'est là que Dieu m'a tout révélé aussi d'un clin d'œil, tout ça. Alors là, j'ai cherché à être, j'ai décompliqué les choses. J'ai simplement dit, Seigneur, je crois tout ce que tu dis. À ça, j'étais capable de faire ça. Je crois tout ce que tu dis maintenant. Et tout est tombé tous les morceaux sont tombés dans leur place. Puis je suis redevenu paisible.

0: Bonjour Alberto, je suis très content de vous avoir avec votre épouse Martine sur Radio Bonne Nouvelle.
1: Je suis heureux d'être ici. Dieu a fait beaucoup, mais beaucoup pour nous. Moi je suis né donc en 1947 et donc à l'époque j'étais le cinquième. Et c'est vrai que les temps c'était dur. J'ai pas connu mon père. Mon père, est-ce qu'il paraît qu'il est mort alcoolique. On mangeait pas notre faim. Oui, on était rationnés. Donc j'ai mendié, oui, à partir de l'âge des 3 ans, mais j'ai mangé dans les poubelles. Pour moi, c'était des mets. Et puis quand il n'y en avait pas, il y avait des champs avec des melons, avec des salades, enfin. Et là, on s'est allé dans ces champs et puis on s'empiffrait. Je vous dis, j'ai pas souffert dans la rue.
0: À ce moment-là, vous étiez chef de gang, un petit peu le meneur de la bande.
1: Un tout petit peu, oui, un tout petit peu. Et puis, quand on faisait les guerres avec les voisins, on était avantagés parce que nous, on était dans un village qui était surélevé. Les autres étaient en contrebas. Quand on envoyait des cailloux, ça, les autres, ils pouvaient pas atteindre. Mais il y avait des crânes cassés.
0: Ah là là.
1: Ça saignait partout. Ou avec des arcs, les flèches, les baleines de parapluie. Ça restait dans la cuisse ou partout.
0: Comment vous soignez quand quelqu'un était blessé comme ça?
1: Eh bien, tout simplement, on pissait dessus.
0: Ouais, un peu le plus vieil antiseptique de l'humanité.
1: Voilà. Et puis, ça cicatrisait. Ma mère, elle était très autoritaire et très violente. Et c'est comme ça que j'ai grandi. Et puis, à 13 ans, que je n'avais pas le droit de travailler encore, déclaré. Eh ben, j'ai trouvé à Barcelone une chocolaterie. J'ai été voir s'ils avaient besoin du personnel. Et puis, en effet, ils cherchaient un apprenti. Et on m'a pris, parce que bon, on m'a demandé mon âge. J'ai triché, j'ai 14 ans. Je savais que c'était interdit, mais il fallait que je travaille. Mais toutes les semaines, on devait me faire les papiers, me déclarer.
0: Bah oui, oui.
1: Mais toutes les semaines, c'était une dame, la propriétaire, très gentille, Madame Fargas. Et puis, toutes les semaines, elle me disait, mais Alberto, tu m'as pas encore amené les papiers. Oui, oui, j'ai oublié, je vous les amènerai. Puis, une des fois, elle m'a dit, mais Alberto, t'as pas 14 ans encore, n'est-ce pas? Et je me suis mis à pleurer. J'ai dit non. Elle m'a dit, bon, écoute, tu as quel âge? J'ai dit, 13 ans passés. Elle dit, bon, écoute, je te prends pas tout de suite, mais à 14 ans, tu viens. Et je te prends. Et en effet, à 14 ans, je suis allé, elle m'a pris. Et cette dame, qu'à l'époque, elle avait dans les 80 ans, j'ai resté 2 ans avec elle, elle a été une maman pour moi.
0: Elle avait la douceur que ta mère n'avait pas.
1: Voilà. Point qu'elle avait donné l'ordre à les vendeuses de la boutique, que tous les après-midi, à 5 heures, il fallait l'envoyer donc chez elle, prendre un petit casse-croûte à 4 heures, au chocolat et tout. Et puis, elle montrait vraiment son amour pour moi. Mmh. Et ma mère, elle cherchait toujours du travail pour moi. Et si elle trouvait une pesette de plus que mon ancien travail, il m'est placé là. Ça fait que j'ai...
0: Vous avez fait plein de travail.
1: J'en ai fait là-bas au moins, oui, une trentaine de patrons. Et puis
0: coup,
1: j'ai
0: ça
1: grandi.
0: Ça vous a appris plein de métiers différents, j'imagine.
1: Absolument,
0: aussi.
1: Ça m'a aidé, oui, oui, oui. Et des fils en aiguille, après j'ai trouvé d'autres travaux plus intéressants. J'ai travaillé comme tourneur. Je travaillais dans une usine où, avec les déchets qu'on ramassait, on faisait du carton.
0: Alors, à l'âge de 18 ans, vous partez de Barcelone et de ses environs pour venir en France. Comment ça s'est passé?
1: Mais bon, bah, à cette époque-là, j'avais le goût à l'aventure et j'en avais marre. Je voulais partir. J'ai pris un billet de train et ce billet était, je m'en souviens, pour Montluçon.
0: D'accord.
1: En pleine campagne.
0: Oui, ça me dit rien. J'imagine que ça va pas être une grande ville.
1: Eh ben, c'était pas mal. Si, Montluçon, c'est quand même une grande ville. Mais Montluçon, c'est en Auvergne, oui. Et ça fait qu'après, donc, j'ai rencontré, donc, mon épouse. On s'est bien entendu. On a vécu un peu ensemble. Et puis après, on s'est mariés. On a eu, donc, une fille, Aurélie.
0: D'accord.
1: Et Aurélie, elle avait des comportements, même à la naissance. Et elle pleurait toujours. Mmh. Elle s'arrêtait jamais. Et nous, on vivait plus. Mmh. On vivait plus. On dormait plus. J'étais guérisseur, moi.
0: D'accord.
1: À partir de 18 ans, j'ai vu mes mains qui avaient du magnétisme, vraiment. Et je me suis mis en tant que guérisseur, mais j'étais impuissant pour guérir ma fille. On allait voir des voyants, des guérisseurs qu'on nous commandait. Finalement, la sœur, donc à mon épouse, elle dit « Je connais des chrétiens évangéliques. Pourquoi vous n'allez pas les voir? Dieu, peut-être qu'ils prieront pour elle et Dieu peut la guérir. » Et là, je disais pareil, mais si moi, j'ai pas pu, personne ne pourra la guérir. J'étais athée. J'étais athée, incrédule. Dieu, c'était moi. C'était le problème que j'avais. Dieu, c'était moi. Et hors de moi, personne ne pourrait rien faire pour la petite. Et puis bon, on s'est dit pourquoi pas encore. Et on a été un dimanche matin à un culte. Mais moi, j'allais avec l'esprit orgueilleux, bien sûr, l'esprit de leur montrer que c'était une secte et que moi, j'avais la vérité. Mais je ne m'attendais pas à ce qui m'attendait là.
0: Dieu vous a surpris alors.
1: Moi, ma conversion a été aussi violente que l'apôtre Paul. Ils avaient commencé les louanges, c'était une église de maison. Donc en rentrant là, le Saint-Esprit m'a saisi et je ne touchais plus par terre. Et là, à cet instant même, j'ai compris que Dieu n'était pas un mythe. Dieu était réel. Dieu, c'était pas la science-fiction. Dieu, c'était un personnage réel et puissant. Le lendemain, Aurélie, notre fille, était guérie.
0: Ah, gloire à Dieu.
1: Guérie. Et là, je me disais, oui, Dieu est puissant, glorieux.

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Bible nous dit dans 1 Timothée, chapitre 2, versets 4 et 6. Notre Dieu, Sauveur, veut que tous les hommes soient sauvés et viennent à la connaissance de la vérité. Car Dieu est un, et le médiateur entre Dieu et les hommes est un, l'homme Christ Jésus qui s'est donné lui-même en rançon pour tous.

Jésus est le seul chemin. La Bible affirme clairement et à plusieurs reprises que notre délivrance passe par Jésus-Christ. Jésus déclare de façon précise dans Jean chapitre 14, verset 16 « Je suis le chemin et la vérité et la vie. Personne ne vient au Père si ce n'est par moi. » Jésus n'est pas seulement un modèle ou un maître à penser, il est la seule voie vers Dieu, la seule source de vérité et l'unique moyen d'obtenir la vie éternelle. Jésus représente Dieu sur la terre. Il est l'image du Dieu invisible, nous dit la Bible dans Colossiens chapitre 1, verset 15. « Et le seul qui ait jamais vu le Père », nous dit également la Bible dans Jean chapitre 1, verset 18. Jésus est le seul médiateur entre Dieu et les hommes. Dieu veut que tous soient sauvés. Il offre gratuitement à tous ceux qui croient en Jésus le salut qui ne provient que de lui. La Bible précise qu'il n'y a pas de voie alternative, pas d'autre chemin vers Dieu. Il n'y a de salut en aucun autre, car il n'y a pas non plus sous le ciel d'autre nom qui soit donné parmi les hommes, par lequel il nous faut être sauvés, nous dit la Bible dans Actes chapitre 4, verset 12. Jésus dit qu'il est la porte par laquelle entrent les brebis et dénonce ceux qui se sont présentés avant lui comme le Messie. Il déclare dans Jean chapitre 10, verset 9, « Je suis la porte, si quelqu'un entre par moi, il sera sauvé ». Jésus est non seulement le seul chemin vers Dieu, il est aussi celui qui nous délivre et qui nous sauve si nous croyons comme il est écrit dans Jean chapitre 1 verset 29, qu'il est l'agneau de Dieu qui ôte le péché du monde.

0: bonne nouvelle de l'établissement français du sang.
1: Avec nous, Jérôme Sinlissou, bonjour.
2: Bonjour à tous.
1: Voilà, donc aujourd'hui, depuis le 19 mars, on peut donner son plasma.
2: Effectivement, on
1: à l'établissement français du sang de Biarritz.
2: Effectivement, on a repris les dons de plasma qu'on avait arrêtés en, si je ne m'abuse, en 2019, à la maison du don de Biarritz. Donc, on les a repris depuis le 19 mars. Donc, aujourd'hui, maintenant, sur Biarritz, on peut donner à la fois son sang total ou bien son plasma.
1: Donc, j'imagine que la plupart de nos auditeurs savent pas vraiment ce que c'est. Donc, le don du sang, c'est un prélèvement qui se fait au niveau d'un des bras pour pouvoir donner du sang pour des personnes donc qui ont différentes maladies, des accidentés. Le don de plasma, qu'est-ce que c'est? Qu'est-ce qu'on donne?
2: Alors, le don de plasma, en fait, on donne le liquide dans lequel baignent vos cellules, c'est-à-dire les globules rouges, les plaquettes, voilà. Ce plasma, il va servir à quoi? Il va servir à fabriquer des médicaments qu'on appelle des médicaments dérivés du plasma. Ça va être notamment des facteurs de coagulation pour les hémophiles. Ça va être des immunoglobulines pour les gens qui ont des déficits immunitaires ou bien des maladies auto-immunes. Et ça va être également des protéines type albumine. Donc, ce sont des médicaments, en fait, dont le besoin a beaucoup augmenté ces dernières années. Parce que maintenant, ça nous permet également de soigner des cancers et des maladies neurologiques.
1: Donc, le don de plasma, c'est un don qu'on peut faire plus souvent. Parce
2: oui.
1: qu'il est moins agressif, en tout cas, et moins demandant pour le corps.
2: Il est moins fatigant qu'en fait, quand on prend votre plasma, on vous redonne les globules rouges.
1: Mmh.
2: Ça veut dire que on est moins fatigué, ça anémie moins les personnes qui donnent leur plasma. Le don de plasma, ça dure environ entre une demi-heure et trois quarts d'heure pour le don de plasma, alors que le don de sang total, ça dure entre 5 et 10 minutes.
1: Mmh. Donc c'est un peu plus long, mais moins fatigant.
2: C'est exactement ça. Il faut beaucoup, beaucoup s'hydrater, puisqu'en fin de compte, avec un don de plasma, on ne tire que de l'eau, finalement.
1: Alors, quand vous dites que les besoins ont augmenté et qu'on crée des médicaments avec les plasmas, on peut se poser la question, ben voilà, quelle est l'économie derrière aussi? Est-ce qu'il y a des gens qui gagnent de l'argent sur les dons de plasma? Comment ça fonctionne? Comment c'est régulé? On sait que le don du sang est gratuit. Et comment, du coup, le don de plasma, comment l'économie se fait derrière?
2: Alors, le don de plasma, effectivement, nous, on veut que ça reste un don éthique. Mmh. C'est-à-dire un don qui ne soit pas rémunéré, un don où on ne peut pas se faire de l'argent sur le don de plasma. Ce qui n'est pas le cas dans tous les pays du monde. Malheureusement, il y a des pays qui, effectivement, il y a une grosse économie derrière. En France, ce n'est pas le cas. On ne rémunère pas nos donneurs. Et le plasma que l'on récolte, en fait, part au laboratoire de fractionnement qui est un laboratoire français d'État qui nous permet de garantir en fait l'éthique du don de plasma en France.
1: Mmh. Et ensuite c'est ce laboratoire qui va redonner les différentes particules du coup
2: C'est ce laboratoire qui va fabriquer les médicaments
1: Médicaments et
2: mais ensuite, au même titre que l'EFS, c'est un laboratoire qui est
1: d'État.
2: Qui est d'État, quoi. Voilà.
1: D'accord. Très bien, ben voilà, c'est toujours intéressant de savoir où va la
2: Exactement,
1: partie de notre corps
2: oui.
1: que l'on donne.
2: Je comprends, tout à fait.
1: Voilà, donc une question que je te posais, donc notre sang aussi est riche dans plein d'informations qui circulent entre nos différents organes, comme des hormones et différents autres cellules. Dans le don de plasma, est-ce que ces hormones sont remises dans le sang? Est-ce qu'on s'est intégré et puis finalement elles se perdent? Comment?
2: Non, on ne prend que les protéines.
1: Que les protéines.
2: Tout ce qui est hormones, etc., ça ne se voit pas, en fait. C'est pas ça que l'on va rechercher.
1: Mmh. Donc, c'est vraiment, c'est comme les coagulants, les protéines, pour permettre de créer ces
2: Exactement.
1: Médicaments qui sont... D'accord, tout à fait. Si on peut donner peut-être un exemple d'un nouveau médicament qui permet d'aider le cancer avec ses dons de plasma, pour donner un exemple...
2: Les immunoglobulines.
1: D'accord.
2: Voilà, les immunoglobulines qui sont, à l'heure actuelle, des médicaments qui sont croissance au niveau de la demande au niveau mondial et donc français. Pour vous donner un ordre d'idée, en fait, nous, aujourd'hui, on est autosuffisant dans ce type de médicaments à hauteur de 50%. Le reste de ces médicaments-là, à l'heure actuelle, on est obligé de les importer, notamment des États-Unis.
1: D'accord. Donc, c'est
2: donc,
1: d'Américains aux
2: ben,
1: États-Unis
2: oui.
1: qui sont importés, on
2: voilà.
1: ne sait pas vraiment d'où ils viennent.
2: Alors, ben si, on sait d'où ça vient. Mais si vous voulez, si on veut être beaucoup plus indépendant vis-à-vis des autres pays, effectivement, on se doit d'augmenter notre récolte de dons de plasma.
1: D'accord.
2: Et on aimerait, dans les années à venir, augmenter notre indépendance à hauteur de 80%, en vérité.
1: Très bien. Et alors, juste pour préciser, à ce niveau-là, donc l'hémoglobine.
2: Les immunoglobulines.
1: Les immunoglobulines, elles permettent quoi dans le corps de quelqu'un qui a un cancer? Ça le permet de garder une certaine immunité, c'est ça?
2: Ça permet en fait de mieux appréhender la chimiothérapie.
1: D'accord.
2: Voilà, on prépare le patient grâce à des immunoglobulines et la chimiothérapie, elle est plus efficace.
1: Elle est plus efficace. Est-ce qu'elle est moins intrusive ou pas vraiment? C'est vraiment l'efficacité plutôt
2: qui est augmentée. L'efficacité.
1: D'accord. Ouais. Très bien. Ben, écoutez, ben, merci beaucoup. Donc, je vous encourage, chers auditeurs, à pouvoir venir donner votre plasma. Donc, à l'établissement français du sang de Biarritz.
2: L'adresse, au 10 rue Manuel Jodel, à Biarritz. Et on est ouvert pour le don de plasma les lundis, mercredis et jeudis. De temps en temps, on va ouvrir quelques samedis. Mais vous pouvez prendre rendez-vous sur le site internet ou sur l'application Don de sang.
1: Merci beaucoup, Jérôme Sinloussou. Merci beaucoup, Jérôme Sinloussou, pour ces informations sur le don de plasma. Et on vous dit à une prochaine pour une autre information sur le don du sang.
2: Eh bien, merci à vous.

j'ai grandi dans une famille avec pas mal de difficultés, puisque ma mère était gravement malade lorsque j'avais déjà 6 ans. Et elle est décédée de cette grave maladie. Donc à la maison, c'était des difficultés. Et puis ce manque d'affection s'est greffé sur ma vie. Et ce vide et ces problèmes de toutes sortes sont révélés ensuite en grandissant de carences affectives. Pour moi, Dieu existait. Et j'ai même eu cet enseignement religieux d'un Dieu créateur, d'un Dieu existant mais loin, très très loin de moi. Et je ne pensais pas que je pouvais m'adresser à lui. Donc dans ma vie, eh bien, il n'y avait que le quotidien qui était un peu morne, un peu fade, avec ce cœur d'enfant blessé en quête d'amour et vivant dans la souffrance. Et puis j'ai grandi, l'adolescence est arrivée, et là parfois tout se révèle un petit peu plus avec plus de douleur encore et de souffrance. Et j'avais vraiment cette impression d'être comme prisonnière de moi-même, avec plein de rêves au fond de mon cœur et en même temps plein de peur quant à la vie, parce que pas de protection, je n'avais pas cet amour dont j'avais besoin, et j'étais dans la peur, dans la crainte et dans les rêves. Voilà un petit peu comment je traversais mon adolescence, avec le désir de vivre et la peur d'affronter quoi que ce soit. Et puis je me rappelle d'un jour particulier où j'ai rencontré une dame qui venait nous aider à la maison. Et cette dame, il y a une chose qui m'a vraiment interpellée, c'est que quand elle est venue chez nous, son visage était rayonnant de joie. Et elle m'a dit une phrase que je n'oublierai jamais. Est-ce que tu connais Jésus? Et est-ce que tu sais qu'il peut être quelqu'un de très proche et ton ami? Alors, vous savez, Dieu nous connaît parfaitement, même si nous, on le connaît de loin et très mal. Eh bien, Dieu connaissait mon cœur et il savait le vide qui était là et ce Dieu qui me paraissait inaccessible. Et quand j'ai entendu cette phrase, j'ai dit, mais est-ce possible de parler à Dieu? Est-ce qu'il connaît ma vie? Et je suis restée là en contact avec cette personne quelques moments. Et alors que cette personne est partie, j'ai dit, mais pourquoi pas essayer de parler à ce Dieu. Et en quelque sorte, je l'ai mise à l'épreuve. D'ailleurs, dans la Bible, qui est la parole de Dieu, il y a une phrase qui nous dit « Mettez-moi à l'épreuve et vous verrez si je n'ouvre pas pour vous l'écluse du ciel. » En quelque sorte, parlez-moi, demandez-moi et vous verrez comme je peux vous répondre. Voilà un petit peu ce que j'ai fait ce jour-là. J'avais à peu près 14 ans et demi et j'ai mis Dieu à l'épreuve. Et une chose merveilleuse et curieuse à la fois s'est passée, parce que ma prière, c'était juste le désir de mon cœur. Je n'avais pas appris une prière récitée, mais je parlais avec mon cœur. Et là, j'ai dit, eh bien, Dieu, si tu existes, voilà mon problème, voilà mon besoin. Il n'y a que toi qui le connais et je te demande ta réponse. Et j'ai été bouleversée de voir qu'un Dieu, alors si grand dont on m'avait parlé, pouvait entendre le cri de mon cœur et répondre à ma prière. Et ça a été là le démarrage de ma recherche avec Dieu. Et puis vous savez, lorsqu'on a 14 ans, 15 ans, on vit beaucoup par rapport au « quand dira-t-on » et on veut faire comme les autres, être comme les autres. Et cette première expérience faite avec Dieu, je l'ai un petit peu enfouie là au fond de mon cœur et j'ai voulu faire comme mes copains, mes copines. Alors j'ai dit « ben, je vais essayer de me rendre libre, je suis trop prisonnière de moi-même, je vais aller comme les autres, à droite, à gauche, j'ai eu des copains, des copines, j'allais dans les dancing. » Et je trouvais quelques moments de joie, de détente, et puis un grand vide dans mon cœur le soir. Un grand vide parce que c'était la peine et puis la déception de ces joies qui ne duraient pas longtemps. Et puis un jour, dans ces 4 années de lutte et de combat, j'ai réalisé une chose que je n'avais pas comprise jusqu'à présent, c'est que Jésus était mort sur la croix pour me pardonner de mes péchés et pour me donner une réconciliation avec Dieu. Et à l'âge de 18 ans, alors que j'étais dans un dancing pour essayer de trouver la joie de vivre, alors que j'étais prisonnière, j'ai réalisé à ce moment-là, parce qu'on m'en avait parlé, j'ai réalisé que Jésus n'était pas mort parce que des hommes l'avaient mis sur une croix, mais qu'il avait donné sa vie par amour
pour que moi je sois débarrassée de mes peurs, de mes craintes, de mon vide. Et ce jour-là, je suis rentrée à la maison en larmes parce que j'ai vu toute ma misère, toute ma vanité, tous mes mensonges, toute ma lâcheté, tous mes compromis. Là, j'ai dit, mais Jésus, je sais maintenant que tu es mort pour moi. Je te demande pardon et je veux commencer une nouvelle vie. Et je peux vous dire là, devant ce micro, qu'à l'âge de 18 ans, j'ai recommencé une nouvelle vie. Mes pensées étaient transformées. Mon cœur était plein de paix parce que le poids du péché était tombé. Et maintenant, à l'âge de 18 ans, je commençais cette nouvelle vie. Ah, Dieu est grand. Il a touché mon cœur. Il m'a débarrassé de tous mes complexes. J'avais tellement de problèmes intérieurs. Je ne savais pas aimer les autres. J'étais pleine de complexes, pleine de peurs et de craintes. Et Dieu m'a pris dans ses mains et petit à petit, il a travaillé. Il a guéri mes peurs. Il a guéri mes culpabilités. Il m'a donné le pardon de mes péchés et il m'a donné cette assurance merveilleuse. C'est qu'un jour, je serai avec lui dans le ciel pour l'éternité. Et voyez, vivre avec Dieu, ça n'a rien de traditionnel, de religieux, mais c'est au quotidien. Chaque jour, dans des problèmes familiaux, je suis maintenant mariée, j'ai 3 enfants, et je vois sa grâce. Un besoin, quel qu'il soit, de famille, un besoin matériel, un souci, je peux lever mes yeux vers lui et parler. Et la Bible dit, quand quelqu'un l'invoque, il l'entend et il répond. Et si je pouvais vous souhaiter quelque chose pour vous qui écoutez, eh bien, ne passez pas à côté de cet appel d'amour, parce qu'en fait, Dieu, il vient non pas pour mettre un joug sur nous, et il vient pour nous libérer. Et moi qui étais prisonnière, je peux dire que j'ai trouvé en Jésus cette liberté de vivre. Avant, je vivotais, mais maintenant, je vis réellement à cause de Jésus, de son pardon et de son amour. Alors, bien, qu'il vous bénisse à vous qui écoutez et que, à votre tour, vous puissiez rencontrer le plus grand des amis, Jésus.

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1: Soyez les bienvenus dans votre émission Graines de Vie. Avec Edith, nous sommes avec vous dans ce rendez-vous divin pour partager les paroles précieuses de la parole de Dieu.
2: Bonjour, que ce chapitre 5 des Proverbes que va nous lire Sophie vous soit en bénédiction. Le chapitre 5, puisque nous sommes le 5 août.
3: Chapitre 5. Mon fils, sois attentif à la sagesse que je t'inculque. Prête l'oreille à mes paroles qui t'enseignent la raison, pour que tu aies de la clairvoyance et que tes lèvres gardent la connaissance. Car celle de la femme adultère distille des paroles mielleuses, et sa langue est plus onctueuse que l'huile. Mais la fin qu'elle te prépare est amère comme l'absinthe, cruelle comme une épée à deux tranchants. Ses pieds se précipitent vers la mort, ses pas aboutissent au séjour des morts. Elle ne se soucie guère du chemin de la vie. Elle suit des sentiers qui se perdent elle ne sait où. Maintenant donc, mon fils, écoute-moi. Ne rejette pas ce que je te dis. Éloigne-toi d'une telle femme et ne t'approche pas de l'entrée de sa maison, de peur que ta dignité ne devienne la proie d'autrui et les années de ta vie celles d'un homme cruel, que des étrangers ne se rassasient de ce que tu as produit par des efforts et que le fruit de ton travail ne se retrouve dans la maison d'un autre, de peur que, près de ta faim, tu ne gémisses alors que ton corps tout entier sera épuisé et que tu ne dises « Comment donc ai-je pu haïr l'éducation ?» Pourquoi ai-je dédaigné les avertissements? Pourquoi n'ai-je pas écouté ceux qui m'ont enseigné, ni prêté attention à ceux qui m'instruisaient? Peu s'en est fallu que je ne sois dans le pire des malheurs au milieu de l'assemblée du peuple. Bois les eaux de ta propre citerne et celles qui jaillissent de ta fontaine. Tes sources doivent-elles se disperser au dehors et tes ruisseaux dans les rues? Qu'ils soient pour toi seul, ne les partage pas avec des étrangers. Que ta source soit bénie. Fais la joie de la femme que tu as aimée dans ta jeunesse, biche charmante, gracieuse gazelle, que ses charmes t'enivrent toujours et que tu sois sans cesse épris de son amour. Pourquoi, mon fils, t'amouracherais-tu de la femme d'autrui? Pourquoi donnerais-tu des caresses à une inconnue? L'Éternel surveille toute la conduite d'un homme, il observe tout ce qu'il fait. Celui qui fait le mal sera pris à ses propres méfaits. Il s'embarrasse dans le filet tissé par son propre péché. Il périra parce qu'il n'a pas su se discipliner. Il s'égarera, enivré par l'excès de sa folie.

La pensée de ce chapitre 5 des Proverbes, qui est une invitation à nous garder de tout ce que la Bible appelle impudicité ou immoralité, se retrouve dans l'épître aux Romains au chapitre 12, versets 1 et 2. Je vous invite donc, frères et sœurs, à cause de cette immense bonté de Dieu, à lui offrir votre corps comme un sacrifice vivant, saint et qui plaise à Dieu. Ce sera là de votre part un culte spirituel. Ne vous laissez pas modeler par le monde actuel, mais laissez-vous transformer par le renouvellement de votre pensée pour pouvoir discerner la volonté de Dieu, ce qui est bon, ce qui lui plaît, ce qui est parfait. Quand on prend conscience de l'amour de Dieu à notre égard, amour manifesté en Jésus, son Fils unique, qui est mort pour nous, peut-on faire autrement que de prendre la décision de vivre pour lui? Il a donné sa vie en mourant sur la croix pour nous. Alors nous qui croyons à la puissance de sa résurrection, donnons-lui le meilleur de nous-mêmes. Offrons-lui notre corps, c'est-à-dire prenons la décision de vivre pour lui. Il veut un sacrifice vivant, de tous les jours. Nous ne nous approchons plus de Dieu aujourd'hui grâce au sang d'un animal immolé. Jésus a été notre victime expiatoire, valable éternellement. Et en reconnaissance, nous voulons lui offrir notre service, notre louange, nos biens, c'est-à-dire notre vie. Afin de lui être pleinement agréable, il nous demande de garder nos corps dans la pureté. Le mariage est bon, voulu de Dieu et institué par lui. Dieu a prévu le mariage entre un homme et une femme qui vont s'aimer et rester fidèles l'un à l'autre durant toute leur vie. Vous pouvez lire cela dans les livres des Romains, chapitre 7, versets 1 à 3, et dans la première épître aux Corinthiens, chapitre 7, versets 10 à 14. La Bible appelle péché toute relation sexuelle en dehors du mariage. La société du 21e siècle ne veut plus de ce raisonnement parce qu'elle a rejeté Dieu et son Fils Jésus. Le Saint-Esprit, quand il a parlé par l'apôtre Paul il y a environ 2000 ans, savait très bien que dans les générations futures, les valeurs établies par le Seigneur et concernant le mariage et bien d'autres choses encore seraient transformées, ridiculisé et renversé. Et c'est pour cela qu'il nous donne un avertissement important. Ne vous laissez pas modeler par le monde actuel, mais laissez-vous transformer par le renouvellement de votre pensée pour pouvoir discerner la volonté de Dieu. C'est dans notre pensée que tout commence. Nous devons imbiber nos pensées de la façon de voir de Dieu, notre Créateur et notre Rédempteur. Il veut notre bien, notre bonheur, notre réussite. Il y a quelques mois, nous avons acheté un nouvel appareil de chauffage. Pour l'utiliser au mieux, nous avons d'abord étudié la notice du constructeur avec soin. Notre divin constructeur nous a donné une notice d'emploi de notre vie, la Bible, pour nous guider vers la meilleure des réussites. Et aujourd'hui, nous prétendrions que les temps ont changé, que l'on peut disposer de notre corps et de notre vie différemment. Jour après jour, renouvelez votre pensée en vous imbibant de la pensée de Christ inscrite dans sa parole, la Bible. Que Dieu vous aide et vous bénisse. Je vous donne rendez-vous à demain dans notre prochaine émission. Au revoir.

Oui, c'est un plaisir de passer ces 10 minutes en votre compagnie. Alors bien sûr, vous pouvez nous contacter et dire ce que cette émission vous a apporté. Demandez la prière, adresse Edith Pet. Tremplin. Boîte postale 21. 30310. Vergèze, ça s'écrit V-E-R-G-E-Z-E, Vergèze, France. Par courriel, edith.tremplin@gmail.com. Je répète, edith.tremplin@gmail.com. Faites connaître cette émission autour de vous et puis rendez-vous demain. Au revoir.

Un éminent psychologue affirmait que la vie harmonieuse et heureuse doit s'inspirer de quatre règles fondamentales qu'il énonce d'ailleurs de la façon suivante. Confiance, obéissance, vivre le moment présent, avoir un but. Arrêtons-nous, puisque nous en parlions déjà la dernière fois, arrêtons-nous pour aujourd'hui à la première de ces règles, c'est-à-dire à la confiance. La confiance, c'est l'oxygène de l'âme, la condition première de l'existence individuelle ou sociale. Tout arrêt de confiance est une interruption de la vie. Tout se construit sur elle, et là où elle manque, tout s'écroule. Hélas, il arrive que notre confiance soit mal placée aussi. Et le psalmiste disait, c'est en Dieu que j'ai placé ma confiance. Qui place sa confiance en Dieu, voyez-vous, n'est jamais déçu. Voici quelques promesses, par exemple, de la parole de Dieu, qui nous dit, tu lui assureras, à celui qui se confie en toi, une vraie paix parce qu'il se confie en toi. Ou alors un autre disait, j'aurai confiance, je ne serai point effrayé, car l'Éternel est ma force et ma louange. Dieu honore, vous le voyez, ceux qui l'honorent. Puisqu'il a donné pour nous son Fils unique, il nous donnera aussi toutes choses avec lui. C'est la parole de Dieu qui le dit. Nous pouvons le croire et vivre dans la confiance en ses promesses.

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Évangile selon Matthieu, chapitre 23. Alors Jésus, parlant à la foule et à ses disciples, dit « Les scribes et les pharisiens sont assis dans la chair de Moïse. Faites donc et observez tout ce qu'ils vous disent, mais n'agissez pas selon leurs œuvres, car ils disent et ne font pas. Ils lient des fardeaux pesants et les mettent sur les épaules des hommes, mais ils ne veulent pas les remuer du doigt. » Ils font toutes leurs actions pour être vus des hommes. Ainsi, ils portent de larges phylactères et ils ont de longues franges à leurs vêtements. Ils aiment la première place dans les festins et les premiers sièges dans les synagogues. Ils aiment à être salués dans les places publiques et à être appelés par les hommes « Rabbi, Rabbi ». Mais vous, ne vous faites pas appeler Rabbi, car un seul est votre maître, et vous êtes tous frères. Et n'appelez personne sur la terre votre père, car un seul est votre Père, celui qui est dans les cieux. Ne vous faites pas appeler directeur, car un seul est votre directeur, le Christ. Le plus grand parmi vous sera votre serviteur. Quiconque s'élèvera sera abaissé, et quiconque s'abaissera sera élevé. Malheur à vous, scribes et pharisiens, hypocrites, parce que vous fermez aux hommes le royaume des cieux. Vous n'y entrerez pas vous-même, et vous n'y laissez pas entrer ceux qui veulent entrer. Malheur à vous, scribes et pharisiens hypocrites, parce que vous dévorez les maisons des veuves, et que vous faites pour l'apparence de longues prières. À cause de cela, vous serez jugés plus sévèrement. Malheur à vous, scribes et pharisiens, parce que vous courez la mer et la terre pour faire un prosélyte, et quand il l'est devenu, vous en faites un fils de la géhenne deux fois plus que vous. Malheur à vous, conducteurs aveugles qui dites « Si quelqu'un jure par le temple, ce n'est rien, mais si quelqu'un jure par l'or du temple, il est engagé. » Insensé et aveugle, lequel est le plus grand, l'or ou le temple qui sanctifie l'or? Si quelqu'un, dites-vous encore, juge par l'autel, ce n'est rien, mais si quelqu'un jure par l'offrande qui est sur l'autel, il est engagé. Aveugle, lequel est le plus grand, l'offrande ou l'autel qui sanctifie l'offrande? Celui qui jure par l'autel et par tout ce qui est dessus. Celui qui jure par le temple et par celui qui habite. Et celui qui jure par le ciel, jure par le trône de Dieu et par celui qui est assis. Malheur à vous, scribes et pharisiens hypocrites, parce que vous payez la dîme de la menthe, de la nette et du cumin, et que vous laissez ce qui est plus important dans la loi, la justice, la miséricorde et la fidélité. C'est là ce qu'il fallait pratiquer, sans négliger les autres choses. Conducteur aveugle, qui coulait le moucheron et qui avalait le chameau. Malheur à vous, scribes et pharisiens hypocrites, parce que vous nettoyez le dehors de la coupe et du plat, et qu'au-dedans ils sont pleins de rapines et d'intempérance. Pharisien aveugle, nettoie premièrement l'intérieur de la coupe et du plat, afin que l'extérieur aussi devienne net. Malheur à vous, scribes et pharisiens hypocrites, parce que vous ressemblez à des sépulcres blanchis, qui paraissent beaux au dehors, et qui au-dedans sont pleins d'ossements de mort et de toute espèce d'impureté. Vous de même, au dehors, vous paraissez juste aux hommes, mais au-dedans vous êtes pleins d'hypocrisie et d'iniquité. Malheur à vous, scribes et pharisiens hypocrites, parce que vous bâtissez les tombeaux des prophètes et ornez les sépulcres des justes, et que vous dites, si nous avions vécu du temps de nos pères, nous ne serions pas joints à eux pour répandre le sang des prophètes. Vous témoignez ainsi contre vous-même que vous êtes les fils de ceux qui ont tué les prophètes. Comblez donc la mesure de vos pères, serpents, race de vipères. Comment échapperez-vous au châtiment de la géhenne? C'est pourquoi, voici, je vous envoie des prophètes, des sages et des scribes. Vous tuerez et crucifierez les uns, vous battrez de verges les autres dans vos synagogues, et vous les persécuterez de ville en ville, afin que ne retombe sur vous tout le sang innocent répandu sur la terre, depuis le sang d'Abel et le juste jusqu'au sang de Zacharie, fils de Baraki, que vous avez tué entre le temple et l'autel. Je vous le dis en vérité, tout cela retombera sur cette génération. Jérusalem, Jérusalem, qui tue les prophètes et qui lapide ceux qui te sont envoyés,
Combien de fois ai-je voulu rassembler tes enfants, comme une poule rassemble ses poussins sous ses ailes, et vous ne l'avez pas voulu. Voici, votre maison vous sera laissée déserte. Car je vous le dis, vous ne me verrez plus désormais, jusqu'à ce que vous disiez, « Béni soit celui qui vient au nom du Seigneur ».

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0: Le célèbre violoniste Isaïe enseignait à ses élèves l'exécution d'un morceau d'ensemble. L'un d'eux, qui n'arrivait pas à jouer un passage particulièrement difficile, pria le maître de lui en indiquer le doigté. « Eh bien, joue avec n'importe quel doigt, pourvu que ça sonne !» répondit le maître. Puis, plus aimable, il ajouta « Il y a un secret, mon cher. Regardez-moi. » Devant nos incapacités d'affronter certains passages difficiles de la vie, que ce soit des tentations, des épreuves particulièrement décourageantes, il y a un secret aussi. L'Épître aux Hébreux d'ailleurs nous le révèle. Il dit « Regardons, regardons à Jésus, le chef et le consommateur de la foi. Regardons à lui parce qu'il est le chef. » Quel autre mieux que lui, je vous le demande, pourrait nous enseigner l'art de vivre une vie harmonieuse et belle? Alors regardons à lui, aussi d'ailleurs parce qu'il peut nous donner la capacité de vaincre nos difficultés. Sa force triomphera dans notre faiblesse. Il ne s'agit pas que d'un regard, il s'agit aussi...
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2: Chers frères et sœurs, bienvenue. Aujourd'hui, nous réfléchissons à l'omnipotence de Dieu, sa toute-puissance infinie. Dans le livre de Job, nous lisons ces paroles réconfortantes. « Je sais que tu peux tout et qu'aucun dessein ne t'est impossible. » Job 42, verset 2. Ces mots nous rappellent que rien n'est impossible pour notre Dieu tout-puissant. La toute-puissance de Dieu se manifeste dans toute sa création. C'est lui qui a séparé les eaux, qui a formé les montagnes et qui a donné vie à toute créature vivante. Mais sa toute-puissance ne se limite pas à la création. Elle s'étend également à l'accomplissement de ses desseins dans l'histoire de l'humanité. Dans nos propres vies, nous pouvons être assurés que la puissance de Dieu est à l'œuvre en nous et à travers nous. Il est capable de transformer les cœurs, de guérir les maladies et de restaurer ce qui est brisé. Même dans les moments où nous nous sentons faibles et impuissants, nous pouvons nous tourner vers lui dans la foi, sachant qu'il est capable de faire infiniment au-delà de tout ce que nous pouvons demander ou même penser. Que cette journée soit une occasion pour nous de louer notre Seigneur pour sa toute-puissance et de lui confier nos besoins et nos préoccupations, sachant qu'il est capable de pourvoir à tout ce dont nous avons besoin. Excellente journée à vous. Amen.

Je suis d'origine espagnole. Je suis né dans le sud-ouest, dans les Basses-Pyrénées. Je suis né dans une famille catholique, donc traditionnelle. Dieu, pour nous, c'était quelqu'un, c'était très bien. À la messe, c'était quelque chose de formidable. Mais dans mon cœur, dans notre cœur, bon, ben, il y avait rien qui se passait exactement. Dieu, il existait pour nous, c'est vrai. Mais dans notre cœur, il y avait rien du tout. On savait pas trop, quoi. Et puis, ce qui s'est passé, c'est que tout en étant soi-disant chrétien entre guillemets, ce qui s'est passé, c'est que dans ma famille, il y a eu beaucoup de problèmes jusqu'au jour où mes parents ont divorcé. Et ça a été quand même une épreuve plus ou moins de souffrance que je n'ai pas trop supportée, à tel point que je suis parti de chez moi à 15 ans. Et j'ai voulu donc faire ma vie moi-même par mes propres forces et partir, essayer de me dire bon, mais moi je vais faire quelque chose de ma vie, je vais essayer de me débrouiller tout seul. Et donc je suis parti, je me suis engagé dans l'armée pendant 4 ans, parce que on avait dit que l'armée, ça forme, ça aide à faire un homme. Et dans l'armée, en fait, ce que j'ai trouvé, c'est pas être un homme. Ce que j'ai appris, c'est à fréquenter des prostituées, à me droguer, à être antimilitariste, en fait. Alors, c'était vraiment en contradiction avec l'armée. Et donc, je me suis retrouvé dans des magouilles pas possibles, dans des galères, puisque c'est le moment actuel. Je me suis retrouvé donc dans un milieu de drogue qui m'a poussé donc à en arriver à une tentative de suicide, où je suis passé près de la mort. Jusqu'au jour où j'ai rencontré une fille qui jouait de la guitare. Bon, je dois dire que moi aussi, bon, je suis musicien et je jouais de la guitare. Bon, moi, je jouais un peu de flamenco, de musique espagnole. Et j'ai rencontré cette fille qui jouait de la guitare aussi. Donc, c'est une des premières choses qui m'a marqué. Bon, je dis, si elle joue de la guitare, ça m'arrange. Tout ça, on pourra jouer de la guitare ensemble. Bon, enfin, un petit film dans ma tête, quoi. Et en fait, elle, la seule chose qu'elle savait jouer, c'était des chants chrétiens. Dans ces chants, c'était des Alléluia, des Amen, des Jésus. J'ai dit, c'est bien, c'est très bien, ça me plaît. Et ce que j'ai fait, c'est que j'ai, par gentillesse, pour essayer de m'adapter, j'ai dit, bon, ben écoute, je vais jouer avec toi, puis je vais jouer ces chants chrétiens. Et à partir du moment où j'ai commencé à jouer ces chants chrétiens, ah ben, y a quelque chose qui s'est passé dans mon cœur. J'ai commencé à sentir une paix, une joie, et un sentiment de sécurité que je n'avais pas avant, puisqu'avant je vivais dans une folie totale et j'étais complètement déséquilibré. Et à partir de ce moment-là que je commençais à chanter ces chants chrétiens, ces paroles qui disaient que Jésus est vivant aujourd'hui et qu'il m'aime, c'est quelque chose qui m'a touché. Et petit à petit, en discutant avec ma femme, j'en suis venu à lire donc la parole de Dieu, à lire la Bible et à devenir un chrétien, à devenir un ami de Jésus. Et je peux dire que maintenant, pour moi, Jésus est quelqu'un vraiment de présent. Et je sais qu'il est à côté de moi, même si je bafouille. Mais je sais qu'il est là derrière moi et qu'il m'aide à parler. Et pour concrétiser tout ça, donc je me suis marié, merci Seigneur. Et il a fait quelque chose de particulier dans ma vie, c'est que je suis né avec un problème de colonne vertébrale, une scoliose, lordose. Enfin, je suis un peu tordu, quoi, au niveau de la colonne vertébrale. Un jour, lors d'une réunion, il y a un frère qui était là et puis qui dit, ceux qui ont des problèmes de dos, qui viennent, qui s'avancent, on va prier pour eux. Et j'ai senti au fond de moi qu'il y avait quelque chose qui me poussait à m'avancer et je me suis avancé. J'ai dit, prie pour moi parce que, j'ai une scoliose, j'ai un problème. Et effectivement, il s'est rendu compte qu'au niveau des lombaires, donc au niveau du bas du dos, j'avais une différence de 2 cm par rapport au haut du dos. Donc c'était quand même une grosse cambrure, en fait. Et il me dit, je prie pour toi. Il a prié pour moi, j'ai ressenti quelque chose de fort au niveau de ma colonne vertébrale, une sorte de chaleur, quelque chose d'intense. Et il a mesuré à nouveau mon dos après la prière. Il me dit, écoute, ces 2 cm, disparu, ta colonne toute droite. Ah, j'ai dit, c'est extraordinaire. Effectivement, je l'avais ressenti. Et il me dit, mais est-ce que t'as pas eu des problèmes avec ta famille, avec ton père en particulier? Je dis oui. Et il me dit, tu vois, ton problème de dos, c'est le problème. La cause, c'est un sentiment de souffrance, un sentiment d'écrasement que j'avais
de la part de mon père, sur un problème relationnel donc avec mon père, qui avait écrasé un petit peu mon enfance et s'était ressenti au niveau de ma colonne vertébrale. Donc, je suis guéri, ma colonne vertébrale, elle est droite, c'est parfait. On rentre chez nous avec ma femme et pendant la nuit, dans ma tête, il y a quelque chose qui me dit « t'as grandi de 2 cm ». Ah bon? Et puis toute la nuit, t'as grandi de 2 cm, 2 cm. Et je dis à ma femme le lendemain matin, bah, écoute, tu vas me mesurer à côté de la porte, là tu me mesures, et puis parce que dans la nuit, j'ai pensé que j'avais grandi de 2 cm. Effectivement, j'avais grandi de 2 cm, et ces 2 cm, en fait, c'était la différence qu'il y avait au niveau de ma colonne vertébrale. Ce redressement de colonne vertébrale, Jésus, est pour moi, en fait, un tuteur qui a redressé un jeune arbre qui avait poussé, qui avait mal poussé, qui avait poussé tordu par toutes les tempêtes du monde, par la drogue, par la prostitution, par tous les malheurs de ce monde, en fait, toutes les choses que j'ai pu passer, qui m'avaient fait pousser tordu. Et jusqu'au jour où j'ai rencontré Jésus qui a redressé ma vie, et jusqu'à maintenant, ben, il est à côté de moi, je le remercie. Et ce que j'ai à dire, c'est que vraiment, il est ressuscité, il est vivant aujourd'hui, il est capable de faire des choses dans votre cœur, dans votre vie. Et je vous encourage vraiment à faire sa connaissance, parce que c'est un ami merveilleux. Et pendant pas mal d'années, j'avais de la haine vis-à-vis de mon père, parce que pour moi, il était le responsable du divorce de mes parents, et c'était lui le fautif. Et je peux dire une chose, c'est que depuis, ben, je ne le vois plus des yeux que j'avais avant. Il a mis dans mon cœur un amour particulier pour mon père. Et maintenant, je le vois pas avec un sentiment de pitié, je le vois pas non plus avec un esprit critique, je le vois en tant que mon père. Et là aussi, je remercie le Seigneur parce qu'il m'a donné de l'amour pour cet homme-là. Et mon espoir, c'est que lui aussi rencontre le Seigneur parce que je sais qu'il peut sauver sa vie. Parce que il a un problème, c'était un homme qui est alcoolique, il est toujours alcoolique. Mais je ne juge pas parce que je sais que le Seigneur s'occupe de sa vie. Et dans quelques temps, je l'espère, le Seigneur va le transformer aussi.

Évangile selon Matthieu, chapitre 9. Jésus étant monté dans une barque, traversa la mer et alla dans sa ville. Et voici, on lui amena un paralytique couché sur un lit. Jésus, voyant leur foi, dit au paralytique, « Prends courage, mon enfant, tes péchés te sont pardonnés. » Sur quoi, quelques scribes dirent au-dedans d'eux, « Cet homme blasphème. » Et Jésus, connaissant leurs pensées, dit, « Pourquoi avez-vous de mauvaises pensées dans vos cœurs ? Car lequel est le plus aisé de dire, « Tes péchés te sont pardonnés ?» ou de dire, « Lève-toi et marche. » Or, afin que vous sachiez que le Fils de l'homme a sur la terre le pouvoir de pardonner des péchés, « Lève-toi, dit-il au paralytique, prends ton lit et va dans ta maison. » Et il se leva et s'en alla dans sa maison. Quand la foule vit cela, elle fut saisie de crainte, et elle glorifia Dieu qui a donné aux hommes un tel pouvoir. De là, étant allé plus loin, Jésus vit un homme assis au lieu des péages, et qui s'appelait Matthieu. Il lui dit, « Suis-moi !» Cet homme se leva et le suivit. Comme Jésus était à table dans la maison, voici beaucoup de publicains et de gens de mauvaise vie vinrent se mettre à table avec lui et avec ses disciples. Les pharisiens virent cela, et ils dirent à ses disciples, « Pourquoi votre maître mange-t-il avec les publicains et les gens de mauvaise vie ?» Ce que Jésus ayant entendu, il dit, « Ce ne sont pas ceux qui se portent bien, qui ont besoin du médecin, mais les malades. Allez, et apprenez ce que signifie, « Je prends plaisir à la miséricorde et non au sacrifice, car je ne suis pas venu appeler des justes, mais des pécheurs. » Alors les disciples de Jean vinrent auprès de Jésus et dirent, « Pourquoi nous et les pharisiens jeûnons-nous alors que tes disciples ne jeûnent point ?» Jésus leur répondit, « Les amis de l'époux peuvent-ils s'affliger pendant que l'époux est avec eux ? Les jours viendront où l'époux leur sera enlevé, alors ils jeûneront. Personne ne met une pièce de drap neuf à un vieil habit, car elle emporterait une partie de l'habit, et la déchirure serait pire. » On ne met pas non plus du vin nouveau dans de vieilles outres. Autrement les outres se rompent, le vin se répand et les outres sont perdues. Mais on met le vin nouveau dans des outres neuves et le vin et les outres se conservent. Tandis qu'il leur adressait ces paroles, voici, un chef arriva, se prosterna devant lui et dit, « Ma fille est morte il y a un instant, mais viens, impose-lui les mains et elle vivra. » Jésus se leva et le suivit avec ses disciples. Et voici, une femme atteinte d'une perte de sang depuis 12 ans s'approcha par derrière et toucha le bord de son vêtement. Car elle se disait en elle-même, « Si je puis seulement toucher son vêtement, je serai guérie. » Jésus se retourna et dit en la voyant, « Prends courage, ma fille, ta foi t'a guérie. » Et cette femme fut guérie à l'heure même. Lorsque Jésus fut arrivé à la maison du chef, et qu'il vit les joueurs de flûte et la foule bruyante, il leur dit, « Retirez-vous, car la jeune fille n'est pas morte, mais elle dort. » Et ils se moquaient de lui. Quand la foule eut été renvoyée, il entra, prit la main de la jeune fille, et la jeune fille se leva. Le bruit s'en répandit dans toute la contrée. Étant parti de là, Jésus fut suivi par 2 aveugles qui criaient, « Aie pitié de nous, fils de David !» Lorsqu'il fut arrivé à la maison, les aveugles s'approchèrent de lui, et Jésus leur dit, « Croyez-vous que je puisse faire cela ?»« Oui, Seigneur, lui répondirent-ils. » Alors il leur toucha les yeux en disant, « Qu'il vous soit fait selon votre foi. » Et leurs yeux s'ouvrirent. Jésus leur fit cette recommandation sévère, « Prenez garde que personne ne le sache. » Mais dès qu'il fut sorti, ils répandirent sa renommée dans tout le pays. Et comme il s'en allait, voici, on amena à Jésus un démoniaque muet. Le démon ayant été chassé, le muet parla. Et la foule étonnée disait, « Jamais pareille chose ne s'est vue en Israël. » Mais les pharisiens dirent, « C'est par le prince des démons qu'il chasse les démons. » Jésus parcourait toutes les villes et les villages, enseignant dans les synagogues, prêchant la bonne nouvelle du royaume et guérissant toute maladie et toute infirmité. Voyant la foule,
il fut ému de compassion pour elle, parce qu'elle était languissante et abattue, comme des brebis qui n'ont point de berger. Alors il dit à ses disciples, « La moisson est grande, mais il y a peu d'ouvriers. Priez donc le maître de la moisson d'envoyer des ouvriers dans sa moisson. »

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C'est un membre du groupe martiniquais Jean 316, Joël Filin, tiré de son album Parole Victoire, Pardonne, Radio Bonne Nouvelle, votre radio locale chrétienne.

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1: 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Bonjour à vous, chers amis à l'écoute. C'est toujours une joie de vous retrouver pour se mettre ensemble à l'écoute de la Bible. Et nous retrouvons aujourd'hui le pasteur Jacques Mouillon de Montpellier pour une réflexion sur la foi en Jésus-Christ. Mais en attendant, je vous propose d'écouter Raphaël qui chante « Coup de cœur ».

Pascal écrivait « L'homme est un animal religieux ». Nous constatons autour de nous que nos contemporains éprouvent effectivement le besoin de croire en quelqu'un ou en quelque chose. La majorité déclare croire en Dieu. Mais qu'est-ce que cela peut bien signifier pour eux ? Être inscrit sur un registre d'église ? Avoir été baptisé tout enfant ? Assister deux ou trois fois par année aux offices, en général aux fêtes dites carillonnées ? Relever de telle ou telle religion lorsqu'on est hospitalisé ? Croire en Dieu ne suffit pas. Vous croyez en Dieu ? Vous avez toujours cru en Dieu ? Dans votre vie quotidienne, qu'est-ce que cela vous apporte ? Jésus disait « Croyez en Dieu, croyez aussi en moi ». Cela va peut-être vous choquer, mais j'ose affirmer ici que croire en Dieu n'a jamais sauvé ni apporté le bonheur à quiconque. L'apôtre Jacques, frère de Jésus, écrit à son tour « Tu crois qu'il y a un seul Dieu, tu fais bien. Les démons le croient aussi et ils tremblent. » Croyez-vous, chers amis, que les démons soient chrétiens ? Bien sûr que non. Et pourtant, ils croient qu'il y a un seul Dieu. Et contrairement à une grande majorité de gens, ils tremblent. Dans une assez récente émission de télévision consacré aux auteurs qui avaient publié un ouvrage sur Dieu, la présentatrice s'est crue obligée de nous décrire le Dieu dans lequel elle croyait. De son récit ressortait un Dieu vague, éloigné, indifférent aux actions des hommes, et encore plus à leur misère, à leurs problèmes. Ce qui amena l'un des participants à le qualifier de Dieu peu gênant. On peut croire en Dieu et le remiser dans un petit coin de notre vie, le bâillonner afin qu'il n'ait pas droit à la parole, et bien sûr, pas droit de regard sur nos actions.

croyez en Dieu, croyez aussi en moi. Croire en Jésus est beaucoup plus contraignant. Sa vie, son œuvre, sa mort sont une continuelle interpellation. Jésus a parlé du pourquoi de sa venue dans ce monde. Sa présence est le témoignage de ce mal qui nous ronge. Ce mal que la Bible appelle le péché. Ce mal qu'il est venu combattre et vaincre. Ce mal qui nous empêche de connaître la satisfaction à laquelle nous aspirons tous, plus ou moins, en secret. La Bible déclare

Alors que par sa désobéissance, l'homme s'est éloigné de ce Dieu en lequel il dit croire. Il s'est plongé dans les ténèbres du mal. Jésus, par sa mort, peut l'en délivrer. Croire en Jésus hypothèque aussi bien notre présent que notre avenir. Croire en Jésus, c'est placer notre confiance en lui. Croire en Jésus, c'est lui demander pardon pour nos propres fautes. Croire en Jésus, c'est désirer conformer désormais notre vie à ses enseignements. Paul exhorte ceux qui croient en Jésus à marcher en nouveauté de vie. Il les invite à ne plus marcher comme les païens, ces païens qui obéissent à la vanité de leurs pensées. Qu'en est-il de vous, cher auditeur? Êtes-vous de ceux qui croient en Dieu? Êtes-vous de ceux qui se disent chrétiens mais qui ne mettent pas Dieu à la première place dans leur vie? Je disais que croire en Dieu n'a jamais sauvé ni apporté le bonheur à quiconque. On peut croire en Dieu et être séparé de lui. Le péché dresse entre lui et nous une barrière ou un fossé que nul ne peut franchir en dehors de Christ. Jésus, par sa vie et par sa mort, est venu abolir cette séparation. Selon sa parole, nul ne peut aller au Père sans lui. Il est écrit dans l'Épître à Timothée qu'il n'y a qu'un seul médiateur entre Dieu et les hommes, Jésus-Christ, homme. Mettre sa vie au bénéfice du sacrifice de Jésus, c'est rejoindre ce Dieu dans lequel nous croyons, c'est entrer en sa présence. Jésus est venu nous réconcilier avec Dieu par son sacrifice, car, comme la Bible le déclare elle-même, Dieu était en Christ, réconciliant le monde avec lui-même.

C'était le pasteur Jacques Mouillon de Montpellier et tout de suite après le trio Richard Toupin qui chantait de ta paix, de ta bienveillance. Eh bien, puisqu'il faut rendre l'antenne, je profite pour rappeler ici qu'il est possible de nous écrire, soit pour nous faire part de vos remarques ou de vos objections, soit pour nous demander un exemplaire de l'Évangile selon Jean. Voici donc notre adresse. 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

0: À tous nos amis, bonjour. L'apôtre Jean a écrit « Voici la victoire qui triomphe du monde, notre foi. » Il est vrai, qui peut intimider quelqu'un qui place sa foi en celui qui est le maître bien-aimé de l'univers? Personne. L'histoire que vous allez nous raconter le montre une fois de plus. Allez-y, Marie-France.
1: Voilà, cela s'est passé dans l'Empire romain d'Orient, au début du 5e siècle. Jean Chrysostome, fameux évêque de Constantinople, fut la cible des tracasseries et finalement de la persécution de l'impératrice Eudoxie, parce qu'il s'opposait à ses manigances. Un jour qu'elle lui envoya une délégation officielle pour l'intimider, il leur fit une réponse si pleine de foi en Dieu et de joie qu'ils en furent ébahis. Ils le laissèrent, retournèrent au palais et dirent à l'impératrice « Ô impératrice, tes efforts sont inutiles pour effrayer cet homme. » Il ne craint rien, si ce n'est de péché. Il fut déposé, exilé, mais l'adversité n'eut pas raison de sa foi en son Seigneur. Il craignait et aimait Dieu par-dessus tout, et mettait en lui seul, son entière confiance.

prions, Dieu plein de grâce, par la victoire de Jésus sur le mal, nous sommes devenus tes enfants. Rends-nous capables de mener nos vies pour toi. Aide-nous à aimer Jésus qui a donné sa vie pour les pécheurs perdus que nous étions. Ouvre nos yeux aux besoins de ceux qui nous entourent et rends-nous soucieux de leur bien-être. Donne-nous le courage de David qui a affronté Goliath en ton nom. Rends-nous fidèles comme Joseph pour résister aux tentations de la journée. Dans tout ce que nous faisons, fais de nous des exemples en parole, en comportement, amour et pureté, comme le fut Timothée. Aide-nous à considérer le temps précieux que tu nous accordes comme un appel à te servir, par Jésus-Christ, notre Sauveur. Amen.

0: Mes amis, plus je réfléchis aux hommes de cette fin du XXe siècle et plus j'ai l'angoissante impression qu'ils sont de moins en moins tolérants, particulièrement à l'égard de la foi et de l'exercice du culte des autres. Vous ne trouvez pas que la liberté religieuse est de plus en plus menacée?
1: Dieu merci, pas chez nous, Jean. Certes, on entend parfois de drôles d'interventions dans les médias, mais la liberté de religion et de culte, elle est inscrite dans notre Constitution.
2: Ce qui n'a pas toujours été le cas. Je viens d'une région, le Poitou, où les persécutions des protestants font fortement partie de l'histoire locale et sont profondément gravées dans la mémoire populaire.
1: C'est vrai, Rosine, on pourrait aussi citer les pogroms des Juifs en Europe au Moyen-Âge, ou toujours en Europe l'extermination massive des Juifs par l'idéologie nazie. Et le récent procès Touvier a montré que la France n'est pas aussi réprochable dans ce domaine qu'on a longtemps voulu le faire croire.
0: En effet, n'oublions pas que notre pays aussi a déjà été déchiré par l'intolérance religieuse ou raciale. Il a fallu près de 3 siècles pour qu'à la Révolution, on admette que chaque personne, qu'elle soit catholique, romaine, protestante ou juive, est libre de croire et de penser ce qu'elle veut, aussi de pratiquer le culte et de vivre selon la piété de son choix.
1: Tant qu'il ne nuit pas à autrui. Comme le dit la Constitution française. Il faut quand même le préciser, Jean, il serait intolérable, oui là on devrait dire intolérable, que l'exercice de la piété ou du culte de certains brime les autres ou les prive de leur liberté à eux.
0: Bien entendu, Marie-France. Or, c'est le cas dans beaucoup de pays aujourd'hui. Je pense à des pays qui s'opposent farouchement à la liberté religieuse ou la réduisent fortement. Ainsi, l'Arabie saoudite interdit tous les cultes sauf celui de l'islam. Et en Chine populaire, l'idéologie communiste impose un carcan très étroit à toutes les religions.
1: Alors, le problème, c'est que les pays à culture et à tradition judéo-chrétienne ont aussi eu du mal à renoncer à imposer leur vue par la force. Souvenez-vous, à peine le christianisme avait-il échappé aux persécutions sous l'Empire romain, qu'il accepta d'être érigé en religion d'État, qui évinça les non-chrétiens de beaucoup d'emplois.
0: Il y a aussi eu l'Inquisition de l'Église de Rome qui a torturé et assassiné quantité de personnes uniquement parce qu'elles ne croyaient pas ce que Rome enseignait. Il y a eu les guerres de religion entre catholiques et protestants avec des actes de cruauté des deux côtés. Il n'y a pas seulement eu des pays comme la France qui persécutaient les protestants, il y a aussi eu des pays protestants qui avaient des lois discriminatoires à l'égard des non-protestants.
2: Il était vraiment bon de rappeler tout cela, Jean. En cette fin de XXe siècle, le monde chrétien a tendance à jeter la pierre à des régimes communistes ou musulmans hostiles à la liberté religieuse. N'oublions pas qu'il a fallu des siècles pour que les pays de tradition chrétienne connaissent la liberté religieuse actuelle.
1: En fait, je crois déceler une constante dans les penchants mauvais de l'homme à travers les siècles. S'il ne fait pas sérieusement attention, tout homme se laisse entraîner à être intolérant et à imposer ses vues aux autres par la force ou par la contrainte.
2: Et ce faisant, Marie-France, il se trompe d'arme. Les idées et les convictions ne se combattent pas par les armes et la contrainte. Les persécutions sous l'Empire romain n'ont pu empêcher le Saint-Esprit de convertir de plus en plus d'habitants de ce vaste empire à Jésus, sauveur des hommes.
0: Et les persécutions et guerres de religion n'ont pas pu arrêter le mouvement de réforme protestante au XVIe siècle. Sous le régime terriblement répressif de la Chine communiste envers les chrétiens, le nombre de chrétiens a passé d'un demi-million à près de 70 millions.
1: J'observe d'ailleurs la même chose avec les religions ou idéologies non chrétiennes. L'Empire d'Orient n'a pu empêcher par la force que l'islam s'étende au Proche-Orient et en Afrique du Nord. Et les croisades ont été un feu de paille.
0: En fait, l'intolérance repose sur la fausse idée qu'on pourrait sauver sa foi en Christ par le recours à la force. Or, la foi en Jésus s'alimente par la méditation de l'Évangile, la contemplation du Christ et de ses actes rédempteurs, de son amour sauveur.
2: Et ceci, ajouterais-je, quel que soit l'environnement dans lequel je vis. Sans doute ma foi peut-elle être attaquée par ce que je vis, mais elle ne peut pas dépendre de l'état de liberté ou de répression autour de moi. Tout au plus vais-je me taire ou ne pas faire état de ma foi en Christ par peur de représailles. Mais les sentiments que j'éprouve pour mon Seigneur ne dépendent pas de l'attitude des autorités.
1: Il y a aussi, Rosine, ceux qui, dans nos pays de tradition chrétienne, craignent que l'immigration massive de personnes de religion musulmane menace les églises et les chrétiens. que pour préserver le christianisme, il faudrait raccompagner les musulmans à nos frontières.
2: Marie-France, là encore, on se trompe profondément. Les chrétiens et les églises chrétiennes ne peuvent pas être menacés s'ils se laissent abondamment fortifier dans leur foi par le Christ à travers son évangile.
0: Au lieu d'être craintif, il devrait être entreprenant. Au lieu de se recroqueviller, rayonner. Avec l'évangile, ils ont en main une puissance de Dieu pour le salut de quiconque croit, comme l'écrit Paul aux chrétiens très minoritaires de la ville de Rome. Au lieu de se terrer dans sa peur de l'autre, on ferait mieux de faire confiance au Christ et à son évangile. Et comment mieux montrer cela qu'en faisant un copieux usage de l'évangile pour soi-même comme pour les autres?
1: C'est effectivement la seule conduite que Jésus a toujours prônée. À l'apôtre Pierre qui voulait se défendre par l'épée, Jésus a montré que l'amour sauveur est une arme bien plus efficace. Pour vaincre les ténèbres de l'incrédulité et en retirer ceux qui errent encore, Dieu nous dit d'annoncer les vertus du Christ, son Fils. Plus ils le contempleront dans l'Évangile, et plus leur foi en lui s'affermira.
0: Je me demande si on ne peut pas dire qu'on est d'autant plus tolérant que sa foi en Christ est plus forte, sa foi aussi dans la puissance régénératrice de l'Évangile du Christ. Si Dieu est pour nous, qui sera contre nous, demande Paul.
2: Les chrétiens devraient toujours veiller à ce que leur gouvernement ait une politique de tolérance à l'égard de tous ceux qui ne nuisent pas à la liberté des autres. Ils devraient aussi encourager leur gouvernement à faire pression sur les gouvernements intolérants d'autres pays.
1: Et témoignons autour de nous de la vérité du Christ pour que, par notre témoignage, le Saint-Esprit puisse toucher beaucoup de cœurs et les amener à placer leur foi en celui qui s'est opposé aux erreurs, mais à aimer les gens qui s'y trouvaient.
2: Exactement, Marie-France. Pour clore cet entretien, je voudrais donner deux paroles de notre Seigneur à votre méditation. Tout ce que vous voulez que les hommes fassent pour vous, faites-le de même pour eux. Allez, faites de toutes les nations des disciples. Baptisez-les au nom du Père, du Fils et du Saint-Esprit. Et enseignez-leur à garder tout ce que je vous ai prescrit. Et voici, je suis avec vous tous les jours jusqu'à la fin du monde.

0: On dit que les Français n'ont plus de mémoire, qu'ils ne connaissent pas leur passé. Vrai ou faux ? Marie-France, pour nous rafraîchir la mémoire, vous voulez nous signaler la parution d'un livre intitulé « Au jour de la réforme ».
1: Oui, c'est vrai, Jean. Dans le livre « Au jour de la réforme », le professeur Tchernagel propose une histoire particulièrement dense de tout ce qui s'est passé depuis l'affichage des 95 thèses de Martin Luther le 31 octobre 1517 jusqu'au traité de Westphalie qui, en 1648, mettait fin à la guerre de 30 ans, terrible guerre de religion qui a mis l'Europe à feu et à sang. Chaque chapitre se termine par une série de questions. Celles-ci ont pour but de permettre au lecteur de constater s'il a bien enregistré ce qu'il vient de lire.

0: Nous allons maintenant nous séparer jusqu'à la semaine prochaine. Nous vous invitons à rester fidèle à Dieu dans la lecture de la Bible et dans la prière. Si vous désirez rester en contact avec nous, vous le pouvez.
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Tiré de son album Que ta lumière brille, Luc Dumont. Malgré tout, Jésus, tu m'as pardonné. 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

Chers auditeurs, voici quelques textes bibliques présentés par Perspective Réformée qui nous parlent des quelques fruits de l'Esprit Saint. L'Esprit vient en aide à notre faiblesse. Nous ne savons pas ce que nous devons demander pour prier comme il faut, mais l'Esprit lui-même intercède pour nous par des soupirs inexprimables. Et celui qui sonde le cœur sait quelle est la pensée de l'Esprit parce que c'est selon Dieu qu'il intercède en faveur des saints. Faites en tout temps par l'Esprit toutes sortes de prières et de supplications. Pour vous, vous édifiant vous-même sur le fondement de votre sainte foi et priant par le Saint-Esprit, maintenez-vous dans l'amour de Dieu. La liberté. Vous n'avez pas reçu un esprit de servitude pour être encore dans la crainte, mais vous avez reçu l'esprit d'adoption par lequel nous crions « Abba », c'est-à-dire « Père ». Là où est l'esprit du Seigneur, là est la liberté. La loi de l'esprit de vie m'a affranchi en Jésus-Christ de la loi du péché et de la mort, la puissance. Dieu a oint d'Esprit Saint de puissance Jésus de Nazareth. Vous recevrez la puissance du Saint-Esprit et vous serez mes témoins. Ma parole et ma prédication n'ont pas consisté, écrit Saint Paul, dans le discours persuasif de la sagesse, mais dans une démonstration d'esprit et de puissance. La sagesse. Quand l'Esprit de vérité sera venu, il vous conduira dans toute la vérité. L'amour. L'amour de Dieu est répandu dans nos cœurs par le Saint-Esprit qui nous a été donné. La foi. Nul ne peut dire que Jésus est le Seigneur si ce n'est par le Saint-Esprit. L'espérance. Que le Dieu de l'espérance vous remplisse de toute joie et de toute paix afin que vous abondiez en espérance par la puissance du Saint-Esprit. Prions Dieu. Tu as dit, Seigneur, que celui qui demeure en toi et en qui tu demeures porte beaucoup du fruit. Et voilà tous les fruits qu'il doit porter. Hélas, d'où viennent donc que nous en portions si peu? Amen.

0: Bonne nouvelle de l'établissement français du sang.
1: Avec nous, Jérôme Sinlissou. Bonjour.
2: Bonjour à tous.
1: Voilà, donc aujourd'hui, depuis le 19 mars, on peut donner son plasma.
2: Effectivement, on
1: à l'établissement français du sang de Biarritz.
2: Effectivement, on a repris les dons de plasma qu'on avait arrêtés en, si je ne m'abuse, en 2019, à la maison du don de Biarritz. Donc, on les a repris depuis le 19 mars. Donc, aujourd'hui, maintenant, sur Biarritz, on peut donner à la fois son sang total ou bien son plasma.
1: Donc, j'imagine que la plupart de nos auditeurs savent pas vraiment ce que c'est. Donc, le don du sang, c'est un prélèvement qui se fait au niveau d'un des bras pour pouvoir donner du sang pour des personnes donc qui ont différentes maladies, des accidentés. Le don de plasma, qu'est-ce que c'est? Qu'est-ce qu'on donne?
2: Alors, le don de plasma, en fait, on donne le liquide dans lequel baignent vos cellules, c'est-à-dire les globules rouges, les plaquettes, voilà. Ce plasma, il va servir à quoi? Il va servir à fabriquer des médicaments qu'on appelle des médicaments dérivés du plasma. Ça va être notamment des facteurs de coagulation pour les hémophiles, ça va être des immunoglobulines pour les gens qui ont des déficits immunitaires ou bien des maladies auto-immunes, et ça va être également des protéines type albumine. Donc ce sont des médicaments en fait dont le besoin a beaucoup augmenté ces dernières années, parce que maintenant ça nous permet également de soigner des cancers et des maladies neurologiques.
1: Donc le don de plasma, c'est un don qu'on peut faire plus souvent parce que il est moins agressif, ou en tout cas est moins demandant pour le corps.
2: Il est moins fatigant parce qu'en fait, quand on prend votre plasma, on vous redonne les globules rouges. Ça veut dire que on est moins fatigué, ça anémie moins les personnes qui donnent leur plasma. Le don de plasma, ça dure environ entre une demi-heure et trois quarts d'heure pour le don de plasma. Alors que le don de sang total, ça dure entre 5 et 10 minutes.
1: Donc c'est un peu plus long, mais moins fatigant.
2: C'est exactement ça. Il faut beaucoup, beaucoup s'hydrater, puisqu'en fin de compte, avec un don de plasma, on ne tire que de l'eau, finalement.
1: Alors quand vous dites que les besoins ont augmenté et qu'on crée des médicaments avec les plasmas, on peut se poser la question, ben voilà, quelle est l'économie derrière aussi? Est-ce qu'il y a des gens qui gagnent de l'argent sur les dons de plasma? Comment ça fonctionne? Comment c'est régulé? On sait que le don du sang est gratuit. Et comment du coup le don de plasma, comment l'économie se fait derrière?
2: Alors le don de plasma, effectivement, nous on veut que ça reste un don éthique, c'est-à-dire un don qui ne soit pas rémunéré, un don où on ne peut pas se faire de l'argent sur le don de plasma. Ce qui n'est pas le cas dans tous les pays du monde. Malheureusement, il y a des pays qui, effectivement, il y a une grosse économie derrière. En France.

0: pas le cas. On ne rémunère pas nos donneurs. Et le plasma que l'on récolte, en fait, part au laboratoire de fractionnement, qui est un laboratoire français d'État, qui nous permet de garantir, en fait, l'éthique du don de plasma en France.
1: Et ensuite, c'est ce laboratoire qui va redonner les différentes particules, du coup.
0: C'est ce laboratoire qui va fabriquer les médicaments. Mais au même titre que l'EFS, c'est un laboratoire qui est d'État.
1: D'accord. Très bien. Ben voilà, c'est toujours intéressant de savoir où va la partie de notre corps que l'on donne.
0: Je comprends tout à fait.
1: Voilà, donc une question que je te posais, donc notre sang aussi est riche dans plein d'informations qui circulent entre nos différents organes comme des hormones et différents autres cellules. Dans le don de plasma, est-ce que ces hormones sont remises dans le sang, est-ce qu'on s'est intégré et puis finalement elles se perdent?
0: Non, on ne prend que les protéines.
1: Que les protéines.
0: Tout ce qui est hormones, etc. Ça ne se voit pas, en fait. C'est pas ça que l'on va rechercher.
1: Donc, c'est vraiment, c'est comme les coagulants, les protéines pour permettre de créer ces médicaments qui sont... D'accord, tout à fait. Si on peut donner peut-être un exemple d'un nouveau médicament qui permet d'aider le cancer avec ses dons de plasma, pour donner un exemple.
0: Immunoglobulines.
1: D'accord.
0: Voilà, les immunoglobulines qui sont à l'heure actuelle des médicaments qui sont croissance au niveau de la demande au niveau mondial et donc français. Pour vous donner un ordre d'idée, en fait, nous aujourd'hui, on est autosuffisant dans ce type de médicaments à hauteur de 50%. Le reste de ces médicaments-là, à l'heure actuelle, on est obligé de les importer, notamment des États-Unis.
1: D'accord. D'Américains aux États-Unis qui sont importés, et on ne sait pas vraiment d'où ils viennent.
0: Alors, ben si, on sait d'où ça vient. Mais si vous voulez, si on veut être beaucoup plus indépendant vis-à-vis des autres pays, ben, effectivement, on se doit d'augmenter notre récolte de dons de plasma.
1: D'accord.
0: Et on aimerait, dans les années à venir, augmenter notre indépendance à hauteur de 80%, en vérité.
1: Très bien. Et alors, juste pour préciser à ce niveau-là, donc
0: les immunoglobulines.
1: Les immunoglobulines, elles permettent quoi dans le corps de quelqu'un qui a un cancer? Ça le permet de garder une certaine immunité, c'est ça?
0: Ça permet en fait de mieux appréhender la chimiothérapie.
1: D'accord.
0: Voilà, on prépare le patient grâce à des immunoglobulines et la chimiothérapie, elle est plus efficace.
1: Elle est plus efficace. Est-ce qu'elle est moins intrusive ou pas vraiment? C'est vraiment l'efficacité plutôt qui est
0: augmentée. Plutôt l'efficacité.
1: D'accord. Oui. Très bien. Ben, écoutez, ben, merci beaucoup. Donc, je vous encourage, chers auditeurs, à pouvoir venir donner votre plasma. Donc, à l'établissement français du sang de Biarritz.
0: L'adresse, au 10 rue Manuel Jodel, à Biarritz. Et on est ouvert pour le don de plasma les lundis, mercredis et jeudis. De temps en temps, on va ouvrir quelques samedis, mais vous pouvez prendre rendez-vous sur le site internet ou sur l'application Don de sang.
1: Merci beaucoup, Jérôme Sinloussou. Merci beaucoup, Jérôme Sinloussou, pour ces informations sur le don de plasma. Et on vous dit à une prochaine pour une autre information sur le don du sang.
0: Et bien, merci à vous.

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Psaume 38, psaume de David, pour souvenir. Éternel, ne me punis pas dans ta colère et ne me châtie pas dans ta fureur, car tes flèches m'ont atteint et ta main s'est appesantie sur moi. Il n'y a rien de sain dans ma chair à cause de ta colère. Il n'y a plus de vigueur dans mes os à cause de mon péché, car mes iniquités s'élèvent au-dessus de ma tête comme un lourd fardeau. Elles sont trop pesantes pour moi. Mes plaies sont infectes et purulentes par l'effet de ma folie. Je suis courbé, abattu au dernier point. Tout le jour, je marche dans la tristesse, car un mal brûlant dévore mes entrailles et il n'y a rien de sain dans ma chair. Je suis sans force, entièrement brisé. Le trouble de mon cœur m'arrache des gémissements. Seigneur, tous mes désirs sont devant toi et mes soupirs ne te sont point cachés. Mon cœur est agité, ma force m'abandonne et la lumière de mes yeux n'est plus même avec moi. Mes amis et mes connaissances s'éloignent de ma plaie et mes proches se tiennent à l'écart. Ceux qui en veulent à ma vie tendent leur piège. Ceux qui cherchent mon malheur disent des méchancetés et méditent tout le jour des tromperies. Et moi, je suis comme un sourd. Je n'entends pas. Je suis comme un muet qui n'ouvre pas la bouche. Je suis comme un homme qui n'entend pas et dans la bouche duquel il n'y a point de réplique. Éternel, c'est en toi que j'espère. Tu répondras, Seigneur mon Dieu, car je dis, ne permets pas qu'il se réjouisse à mon sujet, qu'il s'élève contre moi si mon pied chancelle. Car je suis prêt de tomber et ma douleur est toujours devant moi. Car je reconnais mon iniquité, je suis dans la crainte à cause de mon péché. Et mes ennemis sont pleins de vie, pleins de force. Ceux qui me haïssent en cause sont nombreux. Ils me rendent le mal pour le bien. Ils sont mes adversaires parce que je recherche le bien. Ne m'abandonne pas, Éternel, mon Dieu, ne t'éloigne pas de moi. Viens en hâte à mon secours, Seigneur, mon

0: La famille Gamper vit à Yverdon. Dynamique et disposée au changement, ils ont vécu plusieurs années au Canada. De retour en Suisse, Bernard et Jannick exercent leur profession d'instituteur et institutrice. Pour eux, le couple et la famille revêtent une importance primordiale. Ils nous partagent en quoi leur foi fait une différence dans ces domaines.
1: Comment avez-vous rencontré Jésus ?
2: Alors j'ai rencontré Jésus lors d'un camp de ski chrétien. On faisait du ski la journée et le soir on avait des soirées où quelqu'un nous parlait de l'amour de Dieu. Et un soir, j'ai vraiment été touchée par ce qui a été partagé et j'ai demandé qu'on prie pour moi et ça a transformé ma vie depuis ce jour-là.
1: Alors j'ai rencontré Jésus dans un groupe de jeunes à Orbe, pas très loin d'ici. J'étais quelqu'un de, je vais dire, de religieux. J'allais à l'église pour y trouver une certaine paix et puis quelque part y acheter mon salut. Et à l'âge de 18 ans, Jésus m'a montré que par mes œuvres, j'y arriverais pas, et puis qu'il était mort parce qu'il m'aimait, et que tout ce que je faisais, c'était juste un cadeau que je lui offrais en retour, et pas une quête d'un salut.
3: Mais alors, quels domaines de votre vie ont été changés plus précisément ?
2: Alors, un des points assez forts, c'était au niveau de la joie. J'étais une fille assez triste, intérieurement, pas extérieurement, et puis ça se voyait pas forcément, mais à l'intérieur, il y a vraiment une joie qui a été révélée, quelque chose de profond qui est venu. Une autre chose aussi, c'était que j'avais pas beaucoup d'espérance envers la famille, envers le couple, le mariage, à cause des tensions qu'il y avait dans ma propre famille, et puis j'y croyais pas beaucoup. Et là, c'était une découverte aussi de me dire, mais on peut avoir confiance, Dieu a créé la famille, Dieu a créé le couple, et il peut se passer quelque chose de bon à ce niveau-là.
3: Alors aujourd'hui, on vous voit mariée. Comment ça s'est passé plus précisément ?
2: Ah, c'était la découverte de ma vie. Je suis tombée en amour avec Bernard. Mais c'était simple. J'avais 18 ans et puis c'est vrai que je l'ai vu, je suis tombée amoureuse, il m'a plu. Et puis surtout, aussi, on avait la même foi en Jésus, on avait les mêmes valeurs. Et pour moi, c'était quelque chose d'important de choisir quelqu'un avec qui je pourrais prier, partager ma foi, avoir des dialogues profonds ensemble autour de la foi. Il ne fallait pas juste ça, il faut aussi être tombé en amour, mais c'était une partie aussi importante dans ma vie.
3: Alors, c'est une vie de couple toute rose ?
2: Bien sûr, évidemment. Non. Non, il y a quand même des orages, hein, faut le dire. Autrement, ça serait un peu sec. Je crois qu'on a des conflits comme tout le monde, on a des choses à résoudre comme tout le monde. Mais c'est vrai qu'avec l'exemple de Jésus, on sait ce que c'est le pardon, hein, parce qu'on peut regarder à Jésus comme on lui-même a pardonné. On peut s'inspirer de ça. On peut aussi prier l'un pour l'autre. On peut se soutenir l'un et l'autre. Et on a appris avec les années aussi à résoudre nos difficultés beaucoup plus vite.
3: Vous avez aussi 3 enfants. Mm-hmm. Alors, est-ce que Jésus fait aussi une différence dans la relation avec vos enfants, dans l'éducation ?
2: Ça aide pas mal, c'est vrai. Et moi, je peux le voir, en tout cas, à mon niveau. Hein, je suis un tempérament assez expressif comme ça. Et puis, je pourrais vite m'emporter, m'énerver, avoir de la colère parfois sur mes enfants. Et puis, Jésus m'a vraiment aidée à ce niveau-là, d'être beaucoup plus calme, beaucoup plus patiente, de ne pas m'emporter pour un oui et pour un non. Mais vraiment d'abord de dialoguer avec mes enfants, de prendre le temps de les écouter. Et puis, de développer aussi la patience. Et je crois qu'eux-mêmes le ressentent aussi, quoi, que maman fait des efforts et puis que Jésus l'aide. Quoi. Et ça, c'est important quoi, pour eux.
3: Bernard, vous êtes marié. Est-ce que Jésus signifie concrètement quelque chose pour vous dans votre vie de couple, par exemple ?
1: Alors pour moi, Jésus fait que nous ne sommes plus 2 dans le couple, mais 3. Et on le prie, on le consulte lorsqu'il y a des décisions, des choses importantes à prendre au niveau professionnel, au niveau de nos enfants, au niveau de la famille, des fois au niveau des choses très concrètes, très simples, lorsqu'un enfant est malade, lorsque notre fille a un petit peu de soucis à l'école, lorsqu'un de nous va pas bien, on prie et puis on lui demande d'intervenir et puis de nous aider dans les difficultés qu'on traverse.
3: Et il répond à vos prières ?
1: Alors je peux dire oui, il a toujours répondu, pas toujours de la façon dont on pense, mais il y a toujours une réponse.
3: Quels sont les buts que vous cherchez à atteindre avec vos enfants ?
1: Alors je crois que le but le plus important, c'est l'amour, c'est qu'on puisse en famille nous aimer les uns les autres, nous encourager, nous aider et nous soutenir. Un autre but très important aussi pour nous, c'est qu'ils puissent aimer Jésus, le connaître et reconnaître sa voix parmi toutes les voix qu'on entend autour de nous.
3: Nous sommes dans une société où les gens sont souvent passablement tournés sur leur ego. Est-ce que Jésus fait aussi une différence dans votre famille à ce niveau-là ?
2: Alors c'est quelque chose qu'on a réalisé assez vite, c'est que si on passait notre temps à se servir soi-même, on n'irait pas très loin. Alors, on a commencé à se dire avec Bernard, ce serait bien qu'on se serve déjà l'un et l'autre comme exemple, et puis qu'on apprenne aussi aux enfants à se servir, à se servir les uns les autres, pas juste tout tirer à soi-même. Puis les enfants sont bons pour ça, hein, c'est sûr qu'ils veulent toujours tout pour eux, ils veulent tel jouet, tel cadeau. Alors, ça commence depuis tout petit, leur dire, mais écoute, là, il y a ton frère, il y a ta sœur, fais attention, partage, apprendre le partage, apprendre à vraiment se servir les uns les autres. Et je pense que ça a beaucoup changé aussi au niveau de nos dynamiques familiales, de mettre ça comme principe, si on veut aussi qu'ils aient un autre sens, quoi, vis-à-vis de la société, quoi, par après.

Bienvenue dans votre conférence sur Radio Bonne Nouvelle. Aujourd'hui, nous allons faire un tour du côté de l'Espagne. En effet, vous proposons pour les semaines suivantes, le même jour, de suivre cette série qui vient d'une conférence qui s'est déroulée à Toulouse dans une église franco-espagnole. Cette conférence est organisée par l'association Défi à l'Espérance. Défi à l'Espérance a été fondée par d'anciens drogués qui ont été délivrés de la drogue par le message de l'Évangile qu'ils ont reçu dans un centre de réhabilitation nommé Reto a la Esperanza en Espagne. Cette organisation a aidé aujourd'hui plus de 150 000 personnes à combattre la difficulté de la dépendance et de l'exclusion sociale. En Espagne, là où ils ont commencé, et dans plus de 50 pays à travers le monde. Leur force est de transmettre leur espérance en Jésus. Cette espérance en un Dieu qui est capable d'intervenir dans la vie des hommes, de redonner la foi, la force de lutter contre ce qui nous rend esclaves. Aujourd'hui, ce sont des hommes et des femmes qui sont changés et qui, à leur tour, montrent l'amour qu'ils ont reçu à d'autres hommes et femmes qui vivent des situations difficiles. Ils se sont retrouvés, donc, à Toulouse, pour partager ces valeurs importantes, ces clés pour la vie qui nous permettent de rebondir, d'aller plus loin. Écoutons ces enseignements précieux qui puissent aujourd'hui vous donner à vous aussi la force dans votre vie, le courage et la puissance de l'Évangile. Aujourd'hui, c'est Miguel qui nous vient de la région tout près du Portugal, au nord, près du Finistère espagnol. Et oui, le Finistère existe aussi en Espagne. Aujourd'hui, il nous parle du jugement. Non pas ce jugement qu'on porte à la légère pour abattre l'autre, ou qui vient de nos pensées, de notre culture, finalement de notre opinion, mais celui qui vient de la vérité, qui vient de Dieu. Écoutons-le, car savoir bien juger est fort utile. Nous apprend la prudence et nous évite bien des ennuis.

0: Bonsoir.
1: Mi nombre es Miguel.
0: Je m'appelle Miguel.
1: Y hemos venido desde Portugal.
0: Nous sommes venus du Portugal.
1: Estamos con mi esposa Sara, que está sentada.
0: Avec mon épouse Sara, qui est assise.
1: Y un matrimonio que trabajamos juntos, Custodio y Gloria, que están ahí al frente.
0: Et un couple qui travaille avec nous, qui sont aussi devant.
1: Y bueno, piensas muchas cosas, estás sentado y piensas muchas cosas.
0: Et quand j'étais assis, je pensais à beaucoup de choses.
1: Pensaba de cómo hay gente joven entre nosotros.
0: Je pensais comme il y a des jeunes parmi nous.
1: Que has conocido de bebés.
0: Qui ont connu l'évangile depuis qu'ils sont bébés.
1: Y bueno, pues están buscando a Dios y están dando testimonio de la obra que Dios ha hecho en su vida.
0: Ils cherchent Dieu et sont témoins aussi de l'œuvre que Dieu a fait dans leur vie.
1: Y es un, la verdad es que es un gran privilegio que Dios te permite ver esas cosas.
0: Et c'est un grand privilège que Dieu te permette de voir ces choses.
1: No que merezcamos verlo, pero él por su gracia pues te deja ver el fruto de un trabajo de años.
0: Par sa grâce, il nous laisse voir le fruit d'un travail de plusieurs années.
1: Y Asen compartía la primera clase.
0: Et donc dans la première classe, il a été partagé
1: que nuestra vida está mezclada la incredulidad y la fe.
0: Que notre vie, dans notre vie peut se mêler la foi et l'incrédulité.
1: Et que hay momentos de una fe genuina que sabemos cómo obra y cómo opera en nuestro interior.
0: Il y a des moments avec une foi sincère, véritable, où nous savons comment les choses se passent de la bonne manière.
1: Y él nos ha explicado cuáles son los efectos de esa fe real en la vida del hombre.
0: Et il nous a expliqué les effets de cette foi réelle dans la vie de l'homme.
1: Y también otros momentos en los que pues vivimos tiempos de incredulidad.
0: Et aussi donc il a parlé de ces moments où nous avons des moments d'incrédulité.
1: Ahora, delante de la palabra de Dios,
0: maintenant devant la parole de Dieu,
1: podemos tomar dos actitudes diferentes.
0: On peut avoir deux attitudes différentes.
1: Están las dos y el problema es, ¿no?
0: Et le problème c'est que les deux vont dans la même direction.
1: Nosotros podemos pensar cuando leemos algo en la palabra.
0: Nous pouvons penser quand nous lisons quelque chose dans la parole.
1: De dos formas diferentes.
0: De deux formes différentes.
1: Una como que es la verdad absoluta de Dios para nuestra vida.
0: Une où c'est la vérité absolue de Dieu pour notre vie.
1: Donde no hay opción a poner nada que no sé, que nace de nosotros.
0: Où il n'y a pas d'option pour mettre quelque chose qui vient de nous.
1: Y la otra pues que es algo un poco flexible.
0: Et l'autre c'est quelque chose
1: poner nada que no sé, que nace de nosotros.
0: Où il n'y a pas d'option pour mettre quelque chose qui vient de nous.
1: Y la otra pues que es algo

0: facilidad que la puerta es como.
1: Donc nous reconnaissons avec facilité que la porte, comment elle est.
0: Estrecha, ¿verdad?
1: Elle est étroite, n'est-ce pas?
0: Somos conscientes de eso desde nuestro nuevo nacimiento.
1: Nous sommes conscients de ça depuis notre nouvelle naissance.
0: Pero Jesús va un poco más allá y además de que la puerta es estrecha.
1: Mais Jésus va un peu plus loin et au-dessus du fait que la porte est étroite.
0: Él dice que el camino también es estrecho.
1: Il dit que le chemin aussi est étroit.
0: Y ahí es donde ya no estamos, ya no nos encontramos cómodos como cristianos.
1: Et c'est là que on se sent pas toujours très commode comme chrétien.
0: Hay momentos en nuestra vida que sí que vamos sin problema por el camino estrecho, ¿no?
1: Il y a des moments où oui, on va sans problème sur ce chemin étroit.
0: Pero a veces por nuestros deseos o nuestras maneras de entender la vida.
1: Mais des fois pour par à cause de nos désirs ou de notre manière de comprendre la vie.
0: Tratamos de ensanchar el camino.
1: Nous essayons d'élargir le chemin.
0: Ese es el gran peligro que tenemos como cristianos.
1: Ça c'est le grand danger qu'on a comme chrétien.
0: Estamos incómodos en el camino estrecho.
1: Nous sommes pas à l'aise dans le chemin étroit.
0: Estamos incómodos en nos condiciona mucho lo que podemos leer.
1: Et ça nous conditionne beaucoup ce qu'on peut lire.
0: Y queremos flexibilizarlo a nuestra manera.
1: Donc on veut le flexibiliser à notre manière.
0: Ese es un problema que afecta a los cristianos.
1: C'est un problème qui affecte les chrétiens.
0: Y cuando Jesús decía que la puerta era estrecha y el camino era estrecho.
1: Mais quand Jésus a dit que la porte est étroite et que le chemin est étroit.
0: El camino por el que tenemos que avanzar nuestra vida como cristianos.
1: Dans ce chemin où on doit avancer comme chrétien.
0: Él añade después un final a ese versículo.
1: Et il ajoute un point final à ce verset.
0: Que es para considerar.
1: Que il faut considérer.
0: ¿Qué dice después de que el camino es estrecho?
1: Qu'est-ce qu'il a dit après que il dit que le chemin est étroit?
0: Y pocos son los que lo hallan, ¿no?
1: Il est dit peu sont ceux qui le trouvent.
0: Entonces eso es un aviso para nosotros.
1: C'est un avertissement pour nous.
0: Si queremos ser de esos pocos que son los que pocos que son los que lo hallan.
1: Si nous voulons être de ces peu qui le trouvent.
0: Tenemos que vivir y observar la palabra de Dios.
1: On doit vivre et observer la parole de Dieu.
0: En una oración alguien oraba que la fe venía por oír y oír la palabra de Dios.
1: Dans une prière, quelqu'un a prié que la foi vient de ce qu'on entend et ce qu'on entend de la parole de Dieu.
0: Es la palabra de Dios la que genera en nosotros un oír.
1: C'est la parole de Dieu qui engendre en nous un entendement.
0: Genera un oír la vida.
1: Elle engendre une écoute.
0: Un oír las situaciones de la que enfrentamos sociales que enfrentamos como cristianos.
1: Une écoute de la vie, une écoute des situations sociales qu'on rencontre comme chrétien.
0: Que la oímos, la entendemos de una forma que agrada a Dios.
1: Et il faut que nous puissions l'entendre et la comprendre d'une forme qui est agréable à Dieu.
0: Muchas veces decimos ese versículo rápido.
1: Souvent, on lit ou on dit ce verset de façon rapide.
0: Romanos 10, 17.
1: Romains 10, 17.
0: Et en espagnol, va algo así.
1: En espagnol, c'est quelque chose comme ça.
0: La fe viene por el oír y el oír la palabra de Dios.
1: Donc la foi vient de ce qu'on entend et ce qu'on entend de la parole de Dieu.
0: Mas no es así que dice, no es y el oír la palabra de Dios, sino y el oír por la palabra de Dios.
1: Donc c'est pas
2: en francés l'écouter par la parole de Dieu.
1: Oui, en fait la traduction donc c'est pas la foi.
0: Oui, pour la parole.
2: C'est qu'on entend vient de la parole de Dieu.
1: Donc en français c'est bien traduit en fait. Mais en espagnol.
0: Non, mais en français.
1: Hein?
0: En français, hein?
1: Non, en français.
2: C'est très bien, c'est bien. Comment ça dit?
1: En espagnol, on pourrait comprendre la foi vient de ce qu'on entend.

0: Bueno, la cosa es que es la palabra la que tiene que generar en nosotros algo.
1: Donc c'est la parole qui doit générer en nous quelque chose.
0: Una manera de vivir.
1: Une manière de vivre.
0: Qui agrada a Dios.
1: Qui est agréable à Dieu.
0: Que nos va a llevar hasta el final de nuestros días.
1: Qui va nous amener à la fin de notre vie.
0: Y vamos a alcanzar la vida eterna a la que hemos sido llamados.
1: Et on va atteindre la vie éternelle à laquelle nous sommes appelés.
0: Y muchas veces oramos para saber cuál es la voluntad de Dios en nuestra vida.
1: Souvent nous prions pour savoir quelle est la volonté de Dieu dans notre vie.
0: Decimos, Señor, muéstrame si debo coger este trabajo o no debo coger este trabajo.
1: Montre-moi, Seigneur, si je dois prendre ce travail ou pas le prendre.
0: O si debo hacer un viaje o no, cualquier aspecto de nuestra vida, pedimos a Dios guianza.
1: Ou si je dois faire ce voyage ou pas le faire. Donc on demande à Dieu la direction.
0: Pedimos a Dios que nos dé dirección.
1: On lui demande qu'il nous donne des directions.
0: Y está bien.
1: Et c'est bien.
0: Ahora, hay muchos aspectos de nuestra vida.
1: Donc il y a beaucoup d'aspects de notre vie.
0: Que no tenemos que pedirle a Dios que nos lo revele.
1: On n'a pas besoin de demander à Dieu qu'il nous le révèle.
0: Porque lo encontramos en la palabra.
1: Parce que on le trouve dans la parole.
0: Si queremos vivir dentro de la voluntad de Dios,
1: si on doit vivre dans la volonté de Dieu,
0: ya tenemos por dónde empezar.
1: On a la parole pour savoir où on doit commencer.
0: Tenemos en la palabra su verdad.
1: Dans la parole, on a sa vérité.
0: Entonces vamos a leer un versículo en Primera de Pedro y en el capítulo 4.
1: On va lire donc dans la première épître de Pierre, au chapitre 4.
0: Dice el versículo 17.
1: Il est dit au verset 17, car c'est le moment où le jugement va commencer par la maison de Dieu. Or, si c'est par nous qu'il commence, quelle sera la fin de ceux qui n'obéissent pas à l'évangile de Dieu?
0: Es tiempo que el juicio comience por la casa de Dios.
1: Il est dit donc, c'est le moment où le jugement va commencer par la maison de Dieu.
0: Et la casa de Dios podemos entender de una manera simple, fácil.
1: On peut comprendre la maison de Dieu d'une manière simple, facile.
0: Que es la iglesia.
1: Que c'est l'église.
0: Pablo le decía a Timoteo.
1: Paul disait à Timothée.
0: Que aprendas a conducirte en la casa de Dios, que es la iglesia, columna y baluarte de la verdad.
1: Apprends à te conduire dans la maison de Dieu qui est l'église, la colonne et l'appui de la vérité.
0: Entonces, habla de un juicio que va a comenzar por la casa de Dios, por la iglesia, por el conjunto.
1: Il parle d'un jugement qui va commencer par la maison de Dieu, par l'église.
0: Pero la casa de Dios también somos nosotros.
1: Mais la maison de Dieu, c'est aussi nous-mêmes.
0: No, en Corintios dice que somos templo del Espíritu Santo.
1: Dans Corinthiens, il est dit que nous sommes le temple du Saint-Esprit.
0: Considerándolo de esa forma.
1: On peut le considérer de cette forme.
0: Dice que es tiempo que el juicio comience por nosotros.
1: Que il est le temps où le jugement commence par nous.
0: Que comencemos a observarnos a nosotros primero.
1: Qu'on puisse commencer à nous observer nous-mêmes.
0: Que comencemos a considerar nuestras actitudes comenzando por nosotros primero.
1: Qu'on puisse commencer à considérer nos attitudes en commençant par nous-mêmes.
0: Y eso no es algo que sea natural del hombre.
1: Et c'est pas quelque chose qui est naturel pour l'homme.
0: Eso no forma parte de nuestra naturaleza, ¿no?
1: C'est pas quelque chose qui fait partie de notre nature.
0: Nosotros hemos heredado una. Igual que hay una herencia carnal de nuestros padres.
1: Il y a donc un héritage charnel de nos parents.
0: Nace un bébé con los ojos azules.
1: Un bébé peut naître avec des yeux bleus.
0: Y su padre y su madre no tienen los ojos azules.
1: Mais ni la mère ni le père ont les yeux bleus.
0: Pero resulta que el abuelo o el bisabuelo sí tenía los ojos azules.
1: Mais ça vient du fait que le grand-père ou l'arrière-grand-père avait les yeux bleus.
0: Entonces hay una herencia que es física, ¿no?
1: Il y a donc un héritage physique.
0: Una genética de cada familia.
1: Une génétique dans chaque famille.
0: Y espiritualmente es igual.
1: Mais spirituellement c'est la même chose.
0: En nuestro hombre carnal, nuestro viejo hombre.
1: Dans notre homme charnel, dans notre vieil homme.
0: tiene también una genética de nuestros primeros padres.
1: Il y a une génétique aussi de nos premiers parents.
0: Entonces, nosotros tenemos, espiritualmente hablando, la misma genética que Adán.
1: On a donc, spirituellement parlant, la même génétique que Adam.
0: Y de la misma manera que el considerarse a sí mismo en Adán no estaba.
1: Et de la même manière que pour Adam, c'était difficile pour lui de se considérer lui-même, de se juger lui-même.
0: Tampoco está en nosotros.
1: Et c'est pas non plus dans nous.
0: Cuando Dios le preguntó a Adán,
1: quand Dieu a demandé à Adam,
0: un Dios omnisciente,
1: un Dieu qui sait toutes choses.
0: Omnisciente es que todo lo sabe, ¿no?
1: Ça veut dire omniscient.
0: Entonces, si es un Dios omnisciente,
1: s'il est un Dieu omniscient,
0: ¿vosotros creéis que tenía necesidad de escuchar la respuesta de Adán?
1: Est-ce que vous croyez qu'il était nécessaire d'entendre la réponse d'Adam?
0: Dios no necesitaba preguntarle a Adán.
1: Dieu n'avait pas besoin de demander à Adam pour savoir.
0: Ahora, Adán sí que necesitó el tiempo, sí que necesitó de oír la pregunta.
1: Mais oui, mais par contre, Adam avait besoin d'entendre la question.
0: Para él conocerse como era él.
1: Pour connaître comment il était lui-même.
0: Y ante la pregunta de si había comido del árbol.
1: Et donc,
0: del fruto del árbol,
1: quand il lui a demandé s'il avait mangé du fruit de l'arbre,
0: él contestó que.
1: Qu'est-ce qu'il a répondu?
0: Non.
1: Il a répondu non.
0: Mi esposa fue.
1: C'est mon épouse qui l'a fait.
0: Y añadió por si acaso.
1: Et il a ajouté au cas où.
0: La esposa que tú me diste.
1: L'épouse que tu m'as donnée.
0: Yo no tengo nada que ver.
1: J'ai rien à voir avec ça.
0: Yo no tengo de comer en el árbol. Yo soy libre de culpa. ¿No?
1: Pour ce qui concerne de manger de l'arbre. Du fruit de l'arbre, je n'ai aucune culpabilité.
0: Eva fue igual.
1: Et donc Eve, ça a été la même chose.
0: No, ante la pregunta,
1: après la question,
0: ella culpó a...
1: elle a mis la faute sur qui?
0: A la serpiente, no?
1: Sur le serpent.
0: No. Y la serpiente porque no había más nadie, no? Sino...
1: Et le serpent, lui, il n'avait plus rien à juger.
0: Si no hubiera buscado a quién, no?
1: Qui est, il aurait pu chercher le serpent.
0: Bueno, así somos nosotros.
1: C'est comme ça que nous sommes.
0: O sea, esa es nuestra naturaleza adánica.
1: C'est notre nature adamique.
0: No? Pues algo tiene que cambiar en nuestro interior.
1: Donc, il faut changer notre intérieur.
0: Algo tiene que cambiar en nuestra vida.
1: Quelque chose doit changer dans notre vie.
0: Para que este juicio, que seamos capaces de enjuiciarnos a nosotros primero.
1: Pour que nous soyons capables de nous juger nous-mêmes premièrement.
0: Dice Jesús, vamos a leer en Juan 9.
1: Jésus a dit, et nous allons lire dans Jean 8, verset 15. Vous jugez selon la chair, moi je ne juge personne.
0: En el versículo 15. Vosotros juzgáis según la carne. Yo no juzgo a nadie. Y si yo juzgo, mi juicio es verdadero.
1: Et si je juge, mon jugement est vrai.
0: Porque no soy yo solo, sino yo y el que me envió, el Padre.
1: Car je ne suis pas seul, mais le Père qui m'a envoyé est avec moi.
0: O sea, el único que podía hacer un juicio sobre otras personas, que era Jesús, libre de pecado.
1: Le seul qui pouvait faire un jugement sur les autres, c'était Jésus qui était libre du péché.
0: Aquí dice, yo no juzgo a nadie, ¿no?
1: Et il dit lui-même, je ne juge personne.
0: Pero él está diciendo que nuestro juicio es según la carne.
1: Et il dit que notre jugement à nous est selon la chair.
0: En el versículo 15, ¿no?
1: Au verset 15.
0: Vosotros juzgáis según la carne.
1: Vous autres, vous jugez selon la chair.
0: Y ese juicio no le interesa a nadie, a mí no me interesa.
1: Et ce jugement n'intéresse personne, à moi ça m'intéresse pas.
0: Según la sociedad donde vivamos,
1: selon la société où nous vivons,
0: los juicios son diferentes, ¿no?
1: Les jugements sont différents.
0: Viviendo en una sociedad occidental entre Portugal y Francia, seguro que hay comportamientos diferentes.
1: Vivant dans une société occidentale entre le Portugal et la France, c'est sûr qu'il y a des différences.
0: No, hay costumbres sociales diferentes.
1: Il y a des coutumes sociales différentes.
0: Entonces, esos juicios según la carne no interesan, ¿verdad? No, yo no quiero vivir ni juzgando ni siendo juzgado según la carne.
1: Ces jugements selon la chair n'ont pas de valeur. Moi, je veux pas être jugé selon la chair ni juger quelqu'un selon la chair.
0: Y si consideramos Europa occidental con Oriente, pues ya es un juicio muy muy diferente.
1: Et si nous considérons l'Europe occidentale et l'Orient, ce sont des jugements très différents.
0: ¿Están conmigo o no?
1: Oui. Est-ce que vous êtes avec moi?
0: No es ese el juicio que nos interesa, no es ese el juicio que a mí me interesa hacer de mí mismo.
1: Donc c'est pas le jugement qui m'intéresse et avec lequel je voudrais me juger.
0: No es un juicio basado en las condiciones sociales.
1: C'est pas un jugement basé sur les conditions sociales.
0: En las costumbres.
1: Sur les coutumes.
0: En la cultura.
1: Sur la culture.
0: Esos son juicios según la carne.
1: Ça, ce sont des jugements selon la chair.
0: Jesús dice, yo no juzgo a nadie así.
1: Mais Jésus a dit, moi je juge personne de cette manière.
0: Dice, ahora, si juzgo.
1: Mais il dit maintenant, moi si je juge.
0: Ese juicio que en primera de Pedro hemos visto que debe de comenzar por nosotros mismos, por nosotros primero.
1: C'est ce jugement que nous avons vu dans Pierre et qui doit commencer par nous-mêmes.
0: Dice, mi juicio es verdadero.
1: Mon jugement, il dit, mon jugement est vrai.
0: Ahora, ¿no nos gustaría que nuestros juicios fueran verdaderos?
1: Est-ce que nous n'aimerions pas que nos jugements soient vrais?
0: O sea, la idea que podamos tener sobre una situación.
1: Et l'idée que nous pouvons avoir sur une situation
0: que no esté influenciada por nada más que por la verdad.
1: Qui ne doit pas être influencée par rien d'autre que la vérité.
0: La opinión que podamos tener sobre una persona.
1: L'opinion qu'on peut avoir sur une personne
0: que no tenga otra influencia más que la verdad.
1: Qui n'a pas d'autre influence que celle de la vérité.
0: O sea, no nos gustaría vivir teniendo un juicio verdadero de las cosas.
1: Est-ce que ça nous n'aimerions pas vivre avec un jugement juste des choses?
0: A mí sí.
1: Moi oui.
0: A mí no me gusta vivir engañado.
1: A moi ça m'intéresse pas de vivre dans la séduction, d'être trompé.
0: Bueno, es una cosa para meditar, ¿no?
1: C'est une chose que nous devons méditer.
0: Porque Jesús dice la manera en la que tenemos que vivir para que eso suceda.
1: Parce que Jésus dit la façon dont nous devons vivre pour que cela se passe comme ça.
0: Muchas veces nuestro juicio se basa en nuestro carácter.
1: Souvent notre jugement se base sur notre caractère.
0: Y Jesús dice que en la ira del hombre no habita lo que la justicia de Dios.
1: Et Jésus a dit que la colère de l'homme n'accomplit pas la justice de Dieu.
0: Muchas veces emitimos juicios muy rápidos sobre las cosas.
1: Souvent on émet des jugements très rapides sur les choses.
0: Pues es una luz amarilla para considerar.
1: C'est un feu orange qu'on doit considérer.
0: Bueno.
1: En espagnol, on dit un feu jaune.
0: Cuando estamos en esa condición, es un aviso, es un aviso.
1: Donc, nous sommes dans ces conditions, c'est un avertissement.
0: Et que posiblemente la justicia de Dios no habita en esas decisiones.
1: Et que certainement la justice de Dieu n'habite pas dans ces décisions.
0: No habita en esas posiciones que adoptamos.
1: Elle n'habite pas dans ces positions que nous adoptons.
0: Pero Jesús dice cómo podemos tener juicios verdaderos.
1: Mais Jésus dit comment on peut avoir un jugement véritable.
0: Dice, porque no soy yo solo.
1: Parce qu'il dit, je ne suis pas seul.
0: Sino yo y el que me envió, el Padre.
1: Mais le Père qui m'a envoyé est avec moi.
0: O sea, las situaciones que consideramos en unión con Dios, en comunión con Dios.
1: Les situations que nous examinons en union avec Dieu, en communion avec Dieu.
0: Son las que nos garantizan que son juicios certos. Correcto.
1: Ça nous garantit que nous allons avoir un jugement correct.
2: Vous êtes dans votre conférence sur Radio Bonne Nouvelle et avec Michel, responsable d'un centre qui réinsère les drogués et les exclus dans la vie sociale, dans la vie collective. Il nous parle du jugement. En effet, il n'est pas bon, la Bible le dit et on le sait bien, de condamner son prochain. Mais il peut être bon d'avoir un bon jugement pour aider de manière efficace les gens qui sont confrontés à des problèmes. Un bon jugement, c'est pas toujours évident. Il nous donne une clé essentielle. Cette clé, c'est d'être en communion avec Dieu, que notre jugement ne soit pas le résultat de nos pensées, de nos critères qui viennent de notre culture, de notre caractère, de nos envies du jour, mais bien de l'amour que nous avons pour Dieu et que lui porte à notre égard. Si nos jugements viennent dans notre communion avec Dieu, ils seront d'une grande justesse et pourront faire du bien à ceux à qui ils sont destinés. Continuons à écouter Michel qui nous exhorte à juger selon le cœur de Dieu. Dans votre conférence sur Radio Bonne Nouvelle.
1: Si nous vivons une vie en communion avec le Père,
0: no en nuestra, en nuestro carácter, en nuestra cultura, en comunión con el Padre.
1: Si notre cas, ce n'est pas donc de notre caractère, de notre culture, mais de la communion avec le Père que le jugement doit venir.
0: Así es como garantizamos.
1: C'est là que on a la garantie.
0: Que ese juicio que debe empezar por nosotros, es que es una actitud que tenemos que tener, algo que personalmente tenemos que tener como cristianos.
1: Que ce jugement qui va commencer par nos autres, et c'est quelque chose qu'on doit avoir comme chrétien,
0: pero no vivir engañado.
1: On ne va pas vivre trompé, on ne va pas se tromper.
0: En el libro del profeta Isaías,
1: dans le livre du prophète Esaïe,
0: en el capítulo 11,
1: au chapitre 11,
0: está hablando de Jesús.
1: Il est parlé de Jésus.
0: Y habla de siete, bueno, aquí lo refiere como siete espíritus, ¿no?
1: Et il est parlé ici donc de sept esprits.
0: Pero no son siete espíritus diferentes.
1: Il fait référence à sept esprits, mais ce n'est pas sept esprits différents.
0: Son siete facetas o siete características del Espíritu Santo.
1: Ce sont sept facettes ou sept caractéristiques de l'Esprit Saint.
0: No son siete espíritus diferentes.
1: Ce n'est pas sept esprits différents.
0: Entonces, yo digo y tú vas traduciendo, ¿vale? Y reposará sobre él el espíritu de Jehová.
1: Et reposera sur lui l'esprit.
0: 11. Ah, no, 11, perdón. 11.
1: 11.
0: El versículo 2.
1: Et donc c'est Esaïe 11, verset 2.
0: Y reposará sobre él espíritu de Jehová.
1: L'esprit de l'Éternel reposera sur lui.
0: Espíritu de sabiduría y de inteligencia.
1: Esprit de sagesse et d'intelligence.
0: Espíritu de consejo y de poder.
1: Esprit de conseil et de force.
0: Espíritu de conocimiento y de temor de Jehová.
1: Esprit de connaissance et de crainte de l'Éternel.
0: De temor de Jehová.
1: De la crainte de l'Éternel.
0: Eso es lo que nos va a garantizar tener un juicio justo.
1: C'est ce qui va nous garantir d'avoir un jugement juste.
0: Si vivimos en el temor del Señor.
1: Si nous vivons dans la crainte du Seigneur.
0: A seguir dice, y le hará entender diligentemente el temor de Dios.
1: Et il est dit ensuite, il respirera la crainte de l'Éternel.
0: No juzgará según la vista de sus ojos.
1: Il ne jugera point sur l'apparence.
0: Ni arguirá por lo que oigan sus oídos.
1: Et il ne prononcera point sur un oui dire.
0: Vamos a ir más allá de lo que ve, de lo que podemos ver.
1: On va aller plus loin que ce qu'on peut voir.
0: O de lo que podemos oír.
1: Ou de ce qu'on peut entendre.
0: Entonces las situaciones que podemos juzgar de nosotros mismos o de nuestro alrededor en nuestro trabajo.
1: Donc les situations qu'on peut juger de nous-mêmes ou de notre environnement, de notre travail.
0: Es el juicio que somos obligados a hacer de nosotros mismos primero.
1: On est obligé de faire le jugement d'abord pour nous.
0: Va a estar basado o va a tener como fundamento el temor del Señor.
1: Et il va avoir comme fondement la crainte de l'Éternel.
0: Nos garantiza que no vamos a engañarnos porque no va a ser algo que juzgamos según lo que vemos.
1: Ça va nous garantir qu'on va pas se tromper parce que ça va pas être un jugement basé sur ce que nous voyons
0: o según lo que oímos.
1: Ou sur ce que nous entendons.
0: Va a ser una obra del Espíritu en nuestra vida.
1: Ça va être une œuvre de l'Esprit dans notre vie.
0: que nos va a garantizar que estamos en la verdad.
1: Qui va nous garantir que nous sommes dans la vérité.
0: Y en la sociedad que vivimos,
1: dans la société où nous vivons,
0: hay muchas ideas.
1: Il y a beaucoup d'idées.
0: Hay muchas corrientes.
1: Beaucoup de courants.
0: Hay muchas filosofías.
1: Beaucoup de philosophies.
0: Muchas religiones.
1: Beaucoup de religions.
0: Entonces yo quiero saber que yo vivo en la verdad.
1: Et moi je veux savoir que je vis dans la vérité.
0: Yo no quiero que sea una influencia de nada a mi alrededor, que sea algo que nace en mí y que es la verdad.
1: Je veux pas avoir d'influence de personne à mon environ, mais je veux que être dans la vérité.
0: Si esta obra del Espíritu Santo en nuestra vida, que es el temor del Señor,
1: et s'il y a cette œuvre de l'esprit dans notre vie qui est la crainte de Dieu,
0: nos garantiza esa realidad.
1: Ça va nous garantir cette réalité.
0: Que vamos a juzgar, pero conforme la verdad.
1: Qu'on va juger, mais conforme à la vérité.
0: No vamos a ser engañados.
1: On va pas se tromper.
0: En Hebreos,
1: dans Hébreux,
0: en el capítulo 5,
1: au chapitre 5,
0: los versículos 1 y 2,
1: versets 1 et 2, en effet, tout souverain sacrificateur pris du milieu des hommes est établi pour les hommes dans le service de Dieu afin de présenter des offrandes et des sacrifices pour les péchés. Il doit avoir de la compréhension pour les ignorants et les égarés, puisque la faiblesse est aussi son partage.
0: Comment nous vemos a la gente a nuestro alrededor? ¿Cómo juzgas a la gente a tu alrededor?
1: Comment nous pouvons juger ceux qui sont autour de nous?
0: Non rebeldes, que no quieren escuchar, que no quieren obedecer.
1: Les rebelles qui ne veulent pas écouter, qui ne veulent
0: non,
1: pas.
0: Así, non. Non, así, non, non de esa forma.
1: On doit pas juger comme eux, on ne doit pas juger de cette forme.
0: Sino en el versículo 2 dice que tenemos que ser pacientes con los ignorantes y extraviados.
1: Il est dit au verset 2 qu'on doit avoir de la compréhension pour les ignorants et les égarés.
0: Si vemos así a las personas es diferente.
1: Si on voit les personnes comme ça, c'est différent.
0: No son rebeldes, son ignorantes.
1: Donc on les juge pas comme rebelles, mais ils sont ignorants.
0: No, esas buenas obras a las que fuimos, que están preparadas de antemano para a las que fuimos para nosotros y a las que fuimos llamados a hacer.
1: Il y a des bonnes œuvres qui ont été préparées d'avance et que nous sommes appelés à faire.
0: Y que están que estamos rodeados de gente que tú tratas de enseñar cuál es la verdad.
1: Et nous sommes environnés de gens à laquelle nous essayons d'enseigner la vérité.
0: No son rebeldes.
1: Ils sont pas rebelles.
0: Son ignorantes.
1: Mais ils sont ignorants.
0: No son desobedientes.
1: Ils sont pas désobéissants.
0: Están extraviados.
1: Mais ils sont égarés.
0: Y dice que tenemos que tener esa actitud.
1: Et il est dit donc qu'on doit avoir cette attitude.
0: Porque nosotros estamos también rodeados de la misma debilidad.
1: Parce que nous aussi nous sommes environnés de cette même faiblesse.
0: El Señor ha hecho una obra en nosotros.
1: Le Seigneur a fait une œuvre en nous.
0: Cuando entregamos nuestra vida a Cristo, nacimos de nuevo.
1: Quand on a consacré notre vie au Seigneur, nous sommes nés de nouveau.
0: Él cambió nuestro corazón y nos hizo una nueva criatura.
1: Il a changé de notre cœur, il a fait de nous une nouvelle créature.
0: Nos arrepentimos.
1: Nous nous sommes repentis.
0: Y entramos a formar parte de la familia de Dios.
1: Et nous avons fait partie de la famille de Dieu.
0: Pero estamos rodeados de debilidad.
1: Mais nous sommes environnés de faiblesse.
0: El arrepentimiento no es algo, no es una experiencia en el pasado, en la vida de un cristiano.
1: La repentance, c'est pas une expérience dans le passé, dans la vie du chrétien.
0: Cada día le decía Jesús a Pedro, ¿no?
1: Chaque jour, Jésus disait à Pierre,
0: si no te lavo los pies, no tienes parte conmigo.
1: Si je ne te lave pas les pieds, tu n'as pas de part avec moi.
0: Cada día en nuestro caminar nos manchamos los pies.
1: Chaque jour dans notre cheminement, nous nous salissons les pieds.
0: No necesitamos lavarnos entero de nuevo.
1: On ne doit pas se laver entièrement de nouveau.
0: Pero cada día necesitamos lavarnos los pies.
1: Mais chaque jour, on a besoin de laver nos pieds.
0: No, cada día hay pensamientos que vienen a nuestra vida.
1: Chaque jour, il y a des pensées qui viennent à notre vie.
0: Actitudes.
1: À notre pensée, des attitudes.
0: Cada día vienen cosas de las que necesitamos arrepentirnos.
1: Et chaque jour, il y a des choses qui viennent dont nous avons besoin de nous repentir.
0: Hacemos ese juicio de verdad.
1: Est-ce que nous faisons ce jugement en vérité?
0: Porque sí que estamos rodeados de personas ignorantes y extraviadas, que tratamos de mostrar cuál es el camino de la cruz.
1: Parce que oui, nous sommes environnés de personnes égarées et ignorantes à qui nous essayons de montrer le chemin de la croix.
0: Pero nosotros también estamos rodeados de la misma debilidad.
1: Mais nous aussi nous sommes environnés de la même faiblesse.
0: Hay actividades que se pueden considerar, bueno, hay actividades piadosas.
1: Il y a des activités qu'on peut considérer comme pieuses.
0: Hay actividades que son propias de la iglesia.
1: Il y a des activités qui sont propres à l'église.
0: En Mateo 6, Jesús habla.
1: En Matthieu 6, Jésus parle.
0: De orar.
1: Il parle de prier.
0: De dar.
1: De donner aux pauvres.
0: Y de ayunar.
1: Et de jeûner.
0: Eso la gente normalmente no lo hace.
1: Ça, ces choses, normalement, les gens ne le font pas.
0: Son actividades propias de un grupo religioso.
1: Ce sont des activités propres à un groupe religieux.
0: Quizá alguno pueda dar porque tiene buen corazón.
1: Peut-être quelqu'un va donner parce qu'il a un bon cœur.
0: Pero la iglesia sabe.
1: Mais l'Église, elle sait.
0: Que tiene que participar con alegría.
1: Qu'elle doit le faire avec joie.
0: No por obligación.
1: Pas par obligation.
0: Son actividades propias de la iglesia.
1: Ce sont des activités propres à l'Église.
0: Que supuestamente deben tener una bendición para el que la realiza.
1: Et qui doivent donc donner une bénédiction à ceux qui le réalisent.
0: Pero si no tenemos la actitud correcta.
1: Mais si on n'a pas l'attitude correcte.
0: Jesús le decía a sus discípulos.
1: Jésus disait à ses disciples
0: que si hacían esas cosas,
1: que s'ils faisaient ces choses,
0: orar,
1: donc prier,
0: dar,
1: donner,
0: o ayunar,
1: ou jeûner,
0: para ser visto por los hombres,
1: pour être vu des hommes,
0: ya tenían su recompensa.
1: Ils avaient déjà leur récompense.
0: Entonces uno se sienta y tiene que juzgarse a sí propio y decir.
1: Donc quelqu'un doit s'asseoir et se juger à lui-même et dire.
0: Tengo la actitud o tengo la posición correcta ante las cosas.
1: Est-ce que j'ai la bonne attitude, l'attitude correcte envers les choses?
0: Porque no solo por el hecho de hacerlas.
1: C'est pas seulement le fait de le faire.
0: Tienen un efecto sobre nosotros.
1: Mais elles ont un effet sur nous.
0: Jesús les decía si vuestra justicia no fue mayor que la de los fariseos.
1: Si, Jésus a dit si votre justice ne surpasse pas celle des pharisiens.
0: No entraréis en el reino de los cielos.
1: Vous ne rentrerez pas dans le royaume des cieux.
0: Entonces uno tiene que sentarse y meditar en las cosas.
1: Donc on doit s'asseoir et méditer sur les choses.
0: ¿En cuál es nuestra posición?
1: Quelle est notre position
0: sobre las situaciones que no necesitamos que Dios nos revele?
1: Et sur les situations où nous avons besoin que Dieu nous révèle.
0: Porque están escritas en su palabra.
1: Parce que, pardon, les situations où on n'a pas besoin que Dieu nous révèle parce que c'est déjà écrit dans sa parole.
0: A veces pensamos que vivir una vida cristiana es una situación, es algo difícil.
1: Des fois, nous pensons que vivre la vie chrétienne, c'est difficile.
0: Bueno, tenemos un ayudador para ello.
1: En fait, on a quelqu'un qui nous aide pour ces choses.
0: Jesús decía, que quiera venir en pos de mí.
1: Donc, celui qui veut venir, Jésus a dit, celui qui veut venir après moi,
0: tome su cruz cada día,
1: qu'il prenne sa croix chaque jour,
0: y sígame,
1: et qu'il me suive.
0: Su cruz cada día.
1: Sa croix chaque jour et qu'il me suive. Et au jour d'aujourd'hui,
0: la cruz a perdido el significado.
1: La croix a perdu sa vraie signification.
0: Es poco más, bueno, sí, es, no. Es poco más que un adorno.
1: C'est à peine quelque chose de plus qu'un ornement.
0: Es algo como que llevamos aquí, algunas personas llevan aquí colgada.
1: C'est une chose que certaines personnes portent à leur cou.
0: O que nos identifica como cristiano.
1: Ou qui nous identifie comme chrétien.
0: Pero ha perdido el significado que podía tener para las personas a las que Jesús se lo dijo.
1: Mais elle a perdu la signification qu'elle avait pour les personnes à qui Jésus s'adressait.
0: Cuando Jesús le dijo esto en Galilea,
1: quand Jésus leur a dit cela en Galilée,
0: ellos vivían en un territorio que estaba ocupado por los romanos.
1: Ils vivaient dans un territoire occupé par les Romains.
0: Donde la justicia la impartían los romanos.
1: Et c'est les Romains qui exerçaient la justice.
0: Y cuando ellos estaban sentados hablando con un amigo,
1: et quand ils étaient assis parlant avec un ami,
0: y veían pasar a alguien cargando una cruz,
1: et qu'ils voyaient passer quelqu'un qui portait une croix,
0: había dos opciones.
1: Il y avait deux options.
0: Una que fuera el carpintero,
1: une c'était le charpentier,
0: el que había hecho, él había hecho la cruz,
1: celui qui avait fait la croix,
0: y bueno, ahí ni tan mal,
1: donc là ça va,
0: pero la otra era que la estaría llevando un hombre,
1: mais l'autre option c'est que un homme la portait,
0: que en un corto espacio de tiempo,
1: qui dans peu de temps
0: iba a estar colgado en ella.
1: Allait être cloué sur cette croix.
0: O sea, ellos entendían, yo creo que diferente que nosotros, cuando Jesús les decía, el que quiera venir en pos de mí, tome su cruz cada día.
1: Donc ils comprenaient les choses différemment de nous quand Jésus disait que celui qui veut me suivre prenne sa croix chaque jour.
0: Ellos entendían perfectamente que Jesús les estaba hablando de morir.
1: Ils comprenaient parfaitement que Jésus leur parlait de mourir.
0: Y ese juicio que tenemos que hacer de nosotros mismos en un principio.
1: Et c'est le jugement que nous devons faire de nous-mêmes au commencement.
0: Pasa por morir.
1: On doit passer par la mort.
0: Tenemos que tener esa disposición de morir.
1: On doit avoir cette disposition d'être prêt à mourir.
0: Y somos reacios a ello.
1: Et on
0: no nos gusta.
1: Ça nous plaît pas. On refuse cette réalité.
0: Rehusamos.
1: On va en arrière.
0: Non queremos.
1: On ne le veut pas.
0: Pero Jesús nos está diciendo, si queréis venir en pos de mí, si queréis ser mis discípulos, si queréis vivir.
1: De ceux qui sont ici, nous affirmons que nous sommes en Christ.
0: Que somos una nueva criatura.
1: Que nous sommes de nouvelles créatures.
0: Sí o no?
1: C'est vrai ou pas?
0: Vamos a levantar la mano. ¿Quiénes somos una nueva criatura?
1: On va lever la main. Qui est une nouvelle créature?
0: Estamos en Cristo.
1: Nous sommes en Christ.
0: Estamos en Él.
1: Nous sommes en Lui.
0: Ok. El que dice que está en Él.
1: Celui qui dit qu'il est en Lui.
0: Debe andar como.
1: Il doit marcher comment?
0: Como Él anduvo.
1: Comme Lui a marché.
0: Entonces no es una opción.
1: Donc ce n'est pas une option.
0: Si queremos seguirle,
1: si nous voulons le suivre,
0: hay una cruz que tenemos que llevar.
1: Il y a une croix qu'on doit porter.
0: Y la cruz en sí, vamos en el capítulo 5 de Hebreos.
1: Et donc la croix, et on va aller au chapitre 5.
0: Dice dónde tenemos que ver, dónde tenemos que estar mirando.
1: Il est dit où on doit regarder.
0: Dónde tiene que estar puesta nuestra mirada, ¿no?
1: Où, vers quoi doivent être portés nos regards.
0: El versículo 2.
1: Verset 2. Ayant les regards sur Jésus qui suscite la foi et l'amène à la perfection. En échange de la joie qui lui était réservée, il a souffert la croix, méprisé l'ignominie et s'est assis à la droite du trône de Dieu.
0: Dice, ¿no? Que por el gozo que tenía puesto delante de él. Está hablando de Jesús, ¿no? Por el gozo que tenía puesto delante de él.
1: Il est dit en parlant de Jésus que en échange de la joie qui lui était réservée,
0: sufrió la cruz.
1: Il a souffert la croix.
0: Cristo sufrió la cruz.
1: Christ a souffert la croix.
0: Entonces, la cruz no es un sitio. En la cruz solo hay sufrimiento.
1: Dans la croix, il y a seulement la souffrance.
0: La cruz no es un lugar de gozo.
1: La croix, c'est pas un endroit de joie.
0: La cruz no es un sitio donde es
1: pas un endroit où ça se passe bien, où il y a une distraction.
0: La cruz es un lugar donde de sufrimiento.
1: C'est un endroit de souffrance.
0: En la cruz solo hay sangre.
1: À la croix, il y a seulement du sang.
0: Solo hay dolor.
1: Il y a seulement la douleur.
0: Esa es la enseñanza que Jesús nos está dando. El que quiera venir en pos de mí, tome su cruz.
1: C'est l'enseignement que Jésus nous donne. Si quelqu'un veut me suivre, qu'il prenne sa croix.
0: Como cristianos pensamos que no hay esa etapa en nuestra vida, pero es una etapa continua en la vida del cristiano.
1: Comme chrétien, nous pensons qu'il y a des étapes, mais c'est une étape continuelle dans la vie chrétienne.
0: No quiero ser catastrofista.
1: Et je ne veux pas être catastrophiste.
0: Y on verlo todo negro.
1: Ou voir tout noir.
0: Pero es una realidad que hay una cruz que tenemos que sufrir como cristianos.
1: Mais c'est une réalité qu'il y a une croix qu'on doit souffrir comme chrétien.
0: Lo que sucede es que Jesús dice que sufrió la cruz por un motivo.
1: Mais il est dit là que Jésus a souffert la croix avec une motivation, dans un but.
0: Y el motivo que él tenía era el gozo que estaba delante de la cruz.
1: Le but qu'il avait lui, c'est la joie qui lui était réservée.
0: Porque estaba después de la cruz.
1: La joie qui était après la croix.
0: Esa es nuestra vida como cristianos.
1: C'est ça notre vie comme chrétiens.
0: Tenemos que cargar nuestra cruz.
1: On doit prendre notre croix.
0: Diariamente tenemos que lavarnos los pies.
1: Chaque jour, on doit se laver les pieds.
0: Diariamente tenemos que arrepentirnos.
1: Chaque jour, on doit se repentir.
0: Esa cruz es algo que es doloroso.
1: Cette croix, c'est quelque chose qui est douloureux.
0: Que tenemos que sufrir.
1: Qu'on doit souffrir.
0: Que tenemos que soportar.
1: Qu'on doit supporter.
0: Pero hay un gozo que está más adelante.
1: Mais il y a une joie qui est devant.
0: No, aquí en el capítulo, en el versículo que hemos leído de Hebreos, dice que Jesús tenía por el gozo que tenía al frente.
1: Et dans ce verset qu'on a lu, il est parlé donc de Jésus à cause de la foi, de la joie qui était devant lui.
0: Sufrió la cruz, menospreció el oprobio.
1: Il a souffert la croix, il a méprisé l'ignominie.
0: Y se sentó a la diestra de Dios.
1: Ou la honte. Et il s'est assis à la droite du trône de Dieu.
0: Vamos a ver en Salmos,
1: On va voir donc au psaume 17.
0: En el versículo 11.
1: Verset 11. Psaume 16, verset 11.
0: 11.
1: Tu me feras connaître le sentier de la vie. Il y a d'abondantes joies devant ta face, des délices éternelles à ta droite.
0: Delicias para siempre.
1: Des délices éternelles pour toujours.
0: En Hebreos hemos visto que él sufrió la cruz, menospreció lo propio, sentándose a la diestra del Padre.
1: Il est dit dans Hébreux qu'il a souffert la croix, méprisant la honte, et s'est assis à la droite du trône de Dieu.
0: 16, 11.
1: Donc chapitre 16 verset 11.
0: Ese es el gozo del que tenemos que ser conscientes que tenemos adelante de la cruz.
1: Donc il y a cette joie qui est après la croix, qui est devant la croix.
0: El juicio que tenemos que hacer de nosotros mismos.
1: Ce jugement qu'on doit faire de nous-mêmes.
0: Puede ser doloroso.
1: Peut être douloureux.
0: A nadie le gusta ver sus debilidades.
1: A personne, ça lui plaît de voir ses faiblesses.
0: Reconocer sus fallos.
1: Reconnaître ses erreurs.
0: Esa es nuestra cruz.
1: C'est notre croix.
0: Pero hay un gozo que está puesto delante.
1: Mais il y a une joie qui est devant.
0: Y en ese es en el que nos tenemos que centrar.
1: Et c'est sur cette joie qu'on doit se concentrer.
0: Ese es nuestro objetivo como cristianos.
1: C'est notre objectif comme chrétien.
0: No son los 70 o 80 años los más fuertes.
1: Ce ne sont pas
0: 70 o 80 años los más, lo que van a
1: oui,
0: vivir los más fuertes.
1: Dans les psaumes, dans le psaume de Moïse, que les plus forts vont aller jusqu'à 70 ou 80 ans.
0: Hay una plenitud de gozo y hay una delicia y hay delicias para siempre a su diestra.
1: Mais il y a une plénitude de joie et des délices éternelles à sa droite.
0: Ahí es donde tenemos que tener puesta nuestra esperanza.
1: C'est là que doit être mise notre espérance.
0: Esa esperanza es la que tiene que sujetar nuestra alma.
1: C'est cette espérance qui va soutenir notre âme.
0: Podemos pasar buenos tiempos, podemos pasar tiempos menos buenos.
1: On peut passer des bons moments ou des moments moins bons.
0: Mas esa esperanza real es la que nos tiene que sujetar.
1: Mais cette espérance réelle, c'est celle qui nous soutient.
0: No nos tenemos que dejar engañar.
1: On doit pas se laisser tromper.
0: Porque dice que en su presencia hay plenitud de gozo y delicias para siempre a su diestra.
1: Parce qu'il est dit que dans sa présence, il y a d'abondantes joies et des délices éternelles à sa droite.
0: Pero también dice la palabra que el pecado tiene una delicia.
1: Mais il est dit aussi que dans la parole que le péché aussi a un certain plaisir.
0: ¿Sabíais eso?
1: Est-ce que vous savez cela?
0: Algunos sí, ¿no?
1: Certains oui.
0: Sí, bueno. Vamos a leerlo en Hebreos.
1: On va le voir dans Hébreu.
0: Y no os desaniméis, que ya estamos acabando, ¿vale? Está hablando de Moisés.
1: Il parlait de Moïse.
0: Dice en el versículo 11, Hebreos 11.
1: Donc dans Hébreux.
0: En el versículo 23.
1: Verset 23.
0: Podemos leer del 23 y 24.
1: On va lire 23 et 24. Par la foi que Moïse, à sa naissance, fut caché pendant 3 mois par ses parents, parce qu'ils virent que l'enfant était beau et qu'ils ne craignirent pas l'ordre du roi. C'est par la foi que Moïse, devenu grand, refusa d'être appelé fils de la fille du Pharaon. Il préféra être maltraité avec le peuple de Dieu plutôt que d'avoir pour un temps la jouissance du péché.
0: Y el 25, y el 25, el 25 también. Lo ha leído, lo ha leído. Vale. Bueno, entonces, Moisés.
1: Donc, Moïse.
0: Podía haber sido considerado nieto del hombre más poderoso que existía entonces en la tierra.
1: Il aurait pu être considéré donc comme le petit enfant de l'homme le plus puissant de la terre à l'époque.
0: Ahora, él prefirió ser. Pertenecer al pueblo de Dios.
1: Mais il a préféré appartenir au peuple de Dieu.
0: Aunque iba a ser maltratado.
1: Alors qu'il allait être maltraité.
0: Pero él escogió eso en lugar de.
1: Mais il a choisi cela à la place de quelque chose.
0: Aquí dice, ¿no? Los deleites temporales.
1: Les jouissances temporelles du péché.
0: Entonces no tenemos que eso es una realidad.
1: Donc c'est une réalité.
0: Como cristianos enfrentamos esta realidad.
1: Como chrétien, on fait face à cette réalité.
0: Si tenemos puesta nuestra mirada en el gozo eterno, en las delicias para siempre.
1: Si on met notre regard, on fixe notre regard sur les choses éternelles, sur les délices qui durent toujours.
0: Plenitud de gozo.
1: Cette plénitude de joie.
0: O un deleite temporal.
1: À la place d'un plaisir temporaire.
0: No nos tenemos que dejar en
1: el. On ne doit pas.
3: No
1: se laisser tromper.
0: Esperanza.
1: Notre espérance.
0: No está en este mundo.
1: Elle est pas dans ce monde.
0: Está más allá.
1: Elle est plus en avant.
0: A la diestra del Padre.
1: Elle est plus loin, à la droite du Père.
0: Ello requiere cargar la cruz.
1: Il veut que nous portions notre croix.
0: Jesús cargó con su cruz.
1: Jésus a pris sa croix.
0: No solamente en el camino al Calvario.
1: Non seulement vers le chemin du calvaire.
0: Durante toda su vida cargó una cruz.
1: Mais toute sa vie, il a porté une croix. Est-ce que vous le savez? Toute sa vie, il a porté une croix.
0: Eso lo cuento mañana, ¿vale?
1: Donc ça, je vais en parler demain. Lui, c'est ça.
0: Que tenemos comienza por mirarnos para nosotros mismos.
1: Que nous puissions commencer à nous regarder à nous-mêmes.
0: Examinarnos a nosotros mismos, ver si estamos en la fe.
1: Que nous puissions nous examiner nous-mêmes pour voir si nous sommes dans la foi.
0: Y ese juicio de nosotros mismos tenemos garantía que es un juicio verdadero.
1: Et que nous ayons cette garantie que ce jugement de nous-mêmes est un jugement vrai.
0: Si procuramos vivir en la presencia de Dios.
1: Si nous avons le désir de vivre et si nous vivons dans la présence de Dieu.
0: Que es una obra del Espíritu Santo.
1: Que ça soit une œuvre de l'Esprit Saint.
0: De otra manera no conseguimos.
1: Sinon on pourra pas y arriver.
0: Ahora eso requiere pagar un precio.
1: Et cela on le fait pour un prix.
0: Que es cargar nuestra cruz.
1: Et ce prix c'est de porter notre croix.
0: Que es doloroso.
1: C'est douloureux.
0: Pero hay un gozo que está puesto al frente, más adelante.
1: Mais il y a une joie qui est devant nous.
0: Ahí es donde tiene que estar.
1: Et c'est là que doit être porté notre regard.
0: Ese es el motivo de podernos reunir ahora.
1: C'est le but et la motivation qui fait que nous sommes réunis.
0: De Arsen venir de Serbia.
1: Qui sont venus de Serbie.
0: Arsen y los muchachos.
1: Quelques-uns.
0: Los que han venido de España,
1: ceux qui sont venus d'Espagne,
0: los que han venido de Portugal,
1: ceux qui sont venus du Portugal,
0: los que vivís aquí, nos hemos juntado,
1: et vous qui vivez ici, nous nous sommes réunis,
0: nos estamos formando,
1: et nous formons,
0: estamos creando un carácter,
1: et nous créons un caractère
0: que agrade a Dios,
1: qui est agréable à Dieu,
0: y que nos ayude a llegar a ese momento,
1: et qui nous aide à arriver à ce moment.
0: Ah, pues. Gracias por escucharme.
1: Merci de m'avoir écouté.
0: Que Dios os bendiga.
1: Que Dieu vous bénisse.

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L'électronique et le synthétiseur Walter Carlos au clavier. Une inspiration de Jean-Sébastien Bach. Switched on Bach. Invention en deux parties en Fa majeur. Et maintenant, invention en deux parties en Si bémol majeur. Suivi d'une invention en deux parties en Ré mineur. 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

Après ce grand artiste moderne, Claude Bolling, avec quelques boogie-boogie, pour votre concert digestif, un grand compositeur de la fin du 19e et du début du 20e siècle, Claude Debussy, compositeur français, orchestre symphonique de Boston. Parmi les images pour orchestre, les rondes de printemps de Claude Debussy, Radio Bonne Nouvelle.

0: des bonnes nouvelles, votre cancer digestif, sorti tout droit de nos trésors du micro-sillon, un 33 tours qui tournait à, ou tourne toujours à 33 tours et un tiers par minute. C'était le thème de Carnival. Suivi de West Side Story, I Feel Pretty de Bernstein et Sondheim, Flower Drum Song de Rodgers et Hammerstein, You Are Beautiful, et un extrait de The King and I, Shall We Dance, toujours de Rodgers et Hammerstein. Une histoire que vous connaissez plus sous le nom de Anna et le Roi. Oui, des musiques, des thèmes musicaux, extraits de grandes comédies musicales qui ont tourné sur Broadway, à New York, en Amérique, aux États-Unis. Interprétés par le grand orchestre de Mantovani. Votre concert digestif continue tout de suite. Après ce petit message inspiré par la Bible.
1: Jésus disait « Ma nourriture est de faire la volonté de Dieu ». Cette volonté, il la considérait donc comme un aliment indispensable, un plat riche et substantiel dont son être se nourrissait plus encore que de pain. Eh bien pour nous, bien souvent, la volonté de Dieu est considérée comme une sorte de médecine amère que l'on prend à contre-cœur le moins souvent possible. Nous la faisons sans conviction, sans joie, parce qu'il le faut. Mais l'apôtre Paul disait « La volonté de Dieu est bonne, agréable et parfaite. » À l'exemple du Christ, il en faisait aussi sa nourriture quotidienne. Pourquoi donc les uns trouvent-ils la volonté de Dieu si agréable, alors que d'autres la trouvent souvent désagréable? Eh bien, c'est une question d'amour. Tout simplement. Il est facile d'aller au-devant de la volonté de quelqu'un que l'on aime par-dessus tout. Et c'est parce que Jésus aimait le Père par-dessus tout qu'il pouvait dire « Ma nourriture est de faire la volonté de mon Père » et Jésus a fait cette volonté jusqu'à la mort et la mort de la croix. Demandons à Dieu des cœurs brûlants d'amour pour lui. Il nous sera dès lors facile de faire sa volonté et de nous en nourrir.

bonne nouvelle, votre concert digestif, c'est de Joseph Marchand, compositeur français du XVIIIe siècle, une suite de pièces andantes. Et nous écouterons maintenant Fugue, Air tendre, Air gai, Air lent, Air vite. 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

semaine, votre concert digestif, c'était de Joseph Marchand, compositeur du XVIIIe siècle, suite de pièces, écrit en 1707, interprété par l'orchestre de la garde républicaine, sous la direction de Roger Boutry, un 33 tours qui est sorti en 1979.

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1: Soyez les bienvenus dans votre émission Graines de Vie. Avec Edith, nous sommes avec vous dans ce rendez-vous divin pour partager les paroles précieuses de la parole de Dieu.
2: Bonjour, que ce chapitre 5 des Proverbes que va nous lire Sophie vous soit en bénédiction. Le chapitre 5, puisque nous sommes le 5 août.
3: Chapitre 5. Mon fils, sois attentif à la sagesse que je t'inculque. Prête l'oreille à mes paroles qui t'enseignent la raison, pour que tu aies de la clairvoyance et que tes lèvres gardent la connaissance. Car celle de la femme adultère distille des paroles mielleuses, et sa langue est plus onctueuse que l'huile. Mais la fin qu'elle te prépare est amère comme l'absinthe, cruelle comme une épée à deux tranchants. Ses pieds se précipitent vers la mort, ses pas aboutissent au séjour des morts. Elle ne se soucie guère du chemin de la vie. Elle suit des sentiers qui se perdent elle ne sait où. Maintenant donc, mon fils, écoute-moi. Ne rejette pas ce que je te dis. Éloigne-toi d'une telle femme et ne t'approche pas de l'entrée de sa maison, de peur que ta dignité ne devienne la proie d'autrui, et les années de ta vie celles d'un homme cruel, que des étrangers ne se rassasient de ce que tu as produit par des efforts, et que le fruit de ton travail ne se retrouve dans la maison d'un autre, de peur que, près de ta faim, tu ne gémisses alors que ton corps tout entier sera épuisé, et que tu ne dises « Comment donc ai-je pu haïr l'éducation ?» Pourquoi ai-je dédaigné les avertissements? Pourquoi n'ai-je pas écouté ceux qui m'ont enseigné, ni prêté attention à ceux qui m'instruisaient? Peu s'en est fallu que je ne sois dans le pire des malheurs au milieu de l'assemblée du peuple. Bois les eaux de ta propre citerne et celles qui jaillissent de ta fontaine. Tes sources doivent-elles se disperser au dehors et tes ruisseaux dans les rues? Qu'ils soient pour toi seul, ne les partage pas avec des étrangers. Que ta source soit bénie. Fais la joie de la femme que tu as aimée dans ta jeunesse, biche charmante, gracieuse gazelle, que ses charmes t'enivrent toujours et que tu sois sans cesse épris de son amour. Pourquoi, mon fils, t'amouracherais-tu de la femme d'autrui? Pourquoi donnerais-tu des caresses à une inconnue? L'Éternel surveille toute la conduite d'un homme, il observe tout ce qu'il fait. Celui qui fait le mal sera pris à ses propres méfaits. Il s'embarrasse dans le filet tissé par son propre péché. Il périra parce qu'il n'a pas su se discipliner. Il s'égarera, enivré par l'excès de sa folie.

La pensée de ce chapitre 5 des Proverbes, qui est une invitation à nous garder de tout ce que la Bible appelle impudicité ou immoralité, se retrouve dans l'épître aux Romains au chapitre 12, versets 1 et 2. Je vous invite donc, frères et sœurs, à cause de cette immense bonté de Dieu, à lui offrir votre corps comme un sacrifice vivant, sain et qui plaise à Dieu. Ce sera là de votre part un culte spirituel. Ne vous laissez pas modeler par le monde actuel, mais laissez-vous transformer par le renouvellement de votre pensée pour pouvoir discerner la volonté de Dieu, ce qui est bon, ce qui lui plaît, ce qui est parfait. Quand on prend conscience de l'amour de Dieu à notre égard, amour manifesté en Jésus, son Fils unique, qui est mort pour nous, peut-on faire autrement que de prendre la décision de vivre pour lui? Il a donné sa vie en mourant sur la croix pour nous. Alors nous qui croyons à la puissance de sa résurrection, donnons-lui le meilleur de nous-mêmes. Offrons-lui notre corps, c'est-à-dire prenons la décision de vivre pour lui. Il veut un sacrifice vivant, de tous les jours. Nous ne nous approchons plus de Dieu aujourd'hui grâce au sang d'un animal immolé. Jésus a été notre victime expiatoire, valable éternellement. Et en reconnaissance, nous voulons lui offrir notre service, notre louange, nos biens, c'est-à-dire notre vie. Afin de lui être pleinement agréable, il nous demande de garder nos corps dans la pureté. Le mariage est bon, voulu de Dieu et institué par lui. Dieu a prévu le mariage entre un homme et une femme qui vont s'aimer et rester fidèles l'un à l'autre durant toute leur vie. Vous pouvez lire cela dans les livres des Romains, chapitre 7, versets 1 à 3, et dans la première épître aux Corinthiens, chapitre 7, versets 10 à 14. La Bible appelle péché toute relation sexuelle en dehors du mariage. La société du 21e siècle ne veut plus de ce raisonnement parce qu'elle a rejeté Dieu et son Fils Jésus. Le Saint-Esprit, quand il a parlé par l'apôtre Paul il y a environ 2000 ans, savait très bien que dans les générations futures, les valeurs établies par le Seigneur et concernant le mariage et bien d'autres choses encore seraient transformées, ridiculisé et renversé. Et c'est pour cela qu'il nous donne un avertissement important. Ne vous laissez pas modeler par le monde actuel, mais laissez-vous transformer par le renouvellement de votre pensée pour pouvoir discerner la volonté de Dieu. C'est dans notre pensée que tout commence. Nous devons imbiber nos pensées de la façon de voir de Dieu, notre Créateur et notre Rédempteur. Il veut notre bien, notre bonheur, notre réussite. Il y a quelques mois, nous avons acheté un nouvel appareil de chauffage. Pour l'utiliser au mieux, nous avons d'abord étudié la notice du constructeur avec soin. Notre divin constructeur nous a donné une notice d'emploi de notre vie, la Bible, pour nous guider vers la meilleure des réussites. Et aujourd'hui, nous prétendrions que les temps ont changé, que l'on peut disposer de notre corps et de notre vie différemment. Jour après jour, renouvelez votre pensée en vous imbibant de la pensée de Christ inscrite dans sa parole, la Bible. Que Dieu vous aide et vous bénisse. Je vous donne rendez-vous à demain dans notre prochaine émission. Au revoir.

Oui, c'est un plaisir de passer ces 10 minutes en votre compagnie. Alors bien sûr, vous pouvez nous contacter et dire ce que cette émission vous a apporté. Demandez la prière, adresse Edith Pet. Tremplin. Boîte postale 21 30310 Vergèze, ça s'écrit V-E-R-G-E-Z-E, Vergèze, France. Par courriel, edith.tremplin@gmail.com. Je répète, edith.tremplin@gmail.com. Faites connaître cette émission autour de vous et puis rendez-vous demain. Au revoir.

J'étais toujours au chômage. Je prenais conscience petit à petit, après avoir donné mon cœur au Seigneur, que le Seigneur s'occupait de moi. Mais j'avais le sentiment que ça allait à son rythme. C'était pas moi qui maîtrisais les choses et ça me déplaisait énormément. Alors il se trouve que, pour vous donner un exemple, chaque fois que je recevais une réponse négative à une demande d'emploi que j'avais faite, ma femme qui est profession libérale rentrait 5 ou 6 clients nouveaux dans la journée. Idem pour quand on recevait la note de l'URSSAF, quoi. C'est-à-dire qu'à la fois le Seigneur me montrait qu'il fallait pas trop s'inquiéter, qu'il s'occupait de nous, mais à la fois il continuait à travailler avec moi. Et ça a duré longtemps. Et il y a eu 2 choses aussi qui m'ont semblé très importantes. La première des choses, c'est que petit à petit, il a fallu que je reconnaisse, à partir de quelqu'un qui m'avait dit un jour, mais est-ce que tu crois qu'il y a des chômeurs devant Dieu ? Je m'étais dit, bah pour lui c'est peut-être facile de dire ça, mais moi qui suis chômeur, c'était pas très entendable. Et puis petit à petit, je me suis rendu compte en définitive, bien que c'est vrai, j'étais chômeur. Et petit à petit, j'ai commencé à prendre conscience que le chômage, c'était peut-être une bénédiction pour moi. Parce que jusqu'à 30 ans, j'étais directeur d'un IME, tout marchait bien, j'étais sur la voie du succès, marié, 4 enfants, à l'aise, pas de problème. Et puis à partir d'une épreuve, je commençais à rencontrer le Seigneur, et il était en train de me montrer que dans l'épreuve, lui, il était fidèle, lui, il était à côté de moi, et je n'avais qu'à lui demander. Ceci étant, il m'a quand même demandé quelque chose de très très important. Pendant tout un temps, j'ai demandé à des frères autour de moi si le pardon, il fallait que je règle ça avec le Seigneur. Il me disait, oui, tu règles ça avec le Seigneur, mais fais attention parce qu'il y a des fois le Seigneur, il te dit, peut-être qu'avec cette personne, tu devrais demander pardon. Et cette personne, c'était ma femme. Et un soir, je me suis dit, bon bah Seigneur, j'étais mal à l'aise. J'ai dit, Seigneur, si tu veux que je lui parle, tu m'envoies un signe. On était sur l'autoroute en rentrant d'une réunion d'un groupe de prière. Il faisait de l'orage, il pleuvait. Et puis ma femme, je sais pas trop pourquoi, me dit, tiens, le ciel se dégage. J'ai cherché pendant 5 minutes où elle avait pu voir que le ciel se dégageait. Il pleuvait toujours autant. Et je me suis dit, si le ciel se dégage, c'est peut-être bien la réponse que j'attendais. Alors à partir de ça, j'ai décidé de demander pardon à ma femme. Il se trouve que j'ai pleuré beaucoup et qu'instantanément, elle m'a pardonné. Et je crois que quand elle m'a pardonné, elle m'a permis de recevoir pleinement le Seigneur et pleinement l'Esprit Saint. Et ça, je vous assure, c'est une expérience fabuleuse, j'en ai encore des frissons. Et à partir de là, il s'est passé un certain nombre de choses, dont une autre chose que j'ai envie de vous partager là rapidement, c'est que le Seigneur, bien que je sois chômeur, il s'occupait de moi, il me donnait ce que j'appelle moi des brocantes, des petits boulots, des sessions de formation. J'apprenais à des gens comment passer des entretiens d'embauche, comment faire de l'animation d'équipe, comment passer des entretiens de sélection. Donc il y avait une chose à cette époque-là que je savais assez bien faire, c'était les entretiens. Un soir, je rentre d'une séance où j'avais fait des entretiens et ma femme me dit « Tu es convoqué demain pour un travail à Douai. » Elle me dit le nom de l'association dans laquelle je vais travailler qui s'appelait « Rencontre et loisirs ». J'y vais le lendemain, je suis reçu par la direction régionale, je commence l'entretien, qui se passe très très bien. Non seulement je formais les gens à faire des entretiens, mais j'étais hyper motivé. Et au bout de 3 quarts d'heure, j'estimais avoir fait un entretien en béton. Et la direction régionale, la personne qui me recevait, me dit « Mais vous avez des questions à me poser ?» Ben, je dis « Oui, pourquoi vous appelez-vous Rencontrer Loisirs ?» La personne me dit « Rencontrer Loisirs, qu'est-ce que c'est ça ?» Ben, je dis « C'est la lettre... que vous m'avez envoyé, et je pense que c'est l'intitulé de votre association. » Ah non, pas du tout, qu'elle me dit. Nous, on s'appelle pas Rencontre et Loisirs. Alors là, je prends conscience, au bout de 3 quarts d'heure d'entretien, que je leur avais expliqué que j'étais tout à fait le plombier dont ils avaient besoin, alors qu'ils cherchaient un électricien, pour vous donner une idée, quoi. Non seulement je passais tout mon temps à former des gens à réussir des entretiens d'emploi, mais moi, je venais de me planter lamentablement, je n'avais même pas vérifié à quel endroit et pour quel travail j'étais appelé, quoi. C'est pas grave, je reprends mon entretien, je leur explique que je suis aussi l'électricien dont ils ont besoin. Et je rentre, penaud. Claire, ma femme, m'accueille, me dit comment ça s'est passé. Ben, je dis pas très bien. Et elle me dit, bah tu vois, c'est peut-être encore une leçon que te donne le Seigneur là. Tu as encore compté sur toi. Tu as compté sur tes compétences. Et peut-être que tu ne t'en es pas remis assez à lui. L'après-midi, je vais à la direction locale, puisque j'étais convoqué quand même.
Le gars me reçoit, il me dit comment ça s'est passé ce matin. Je dis bah pas très bien, je me suis trompé d'emploi. Il me dit c'est pas grave, peut-être mieux comme ça. Je m'assieds, je discute, 5 minutes, puis il me dit vous m'avez l'air de quelqu'un de passionné. Qu'est-ce que vous faites? Bah, je lui dis j'ai 4 enfants, je fais du sport. Il me dit il manque quelque chose. À ce moment-là, je sens quelque chose monter en moi et je me dis, un jour ou l'autre, il faudra bien que tu arrives à dire que tu es chrétien et que ça te prend du temps. D'autant plus que comme tu t'es planté ce matin, quel risque tu prends à dire que tu es chrétien? Je dis, bah oui, je suis chrétien, ça commence à me prendre pas mal de temps. À ce moment-là, celui qui est mon patron maintenant retire ses lunettes, se passe la main dans les cheveux et me dit, mais monsieur, moi aussi, je suis chrétien. Et puis pendant 1 heure, on a discuté que de la foi. Alors, inutile de vous dire que quand je suis sorti, que je suis remonté dans ma voiture, là, j'étais sûr d'avoir fait l'expérience et d'avoir le Seigneur avec moi. Je me suis précipité pour louer le Seigneur. J'étais certain d'avoir eu l'emploi, et je l'ai eu l'emploi.

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1: Abraham se leva de bon matin. Il prit du pain, une outre, d'eau qu'il donna à Agar et plaça sur son épaule. Il lui remit aussi l'enfant et la renvoya. Elle s'en alla et s'égara dans le désert de Beersheba. Étonnant, non? Pour quelqu'un comme Abraham, quelqu'un de généreux, de droit, de juste, qui n'hésite pas à risquer sa vie pour aller sauver son neveu et d'accueillir tous ceux qui passent chez lui. Pourquoi ne donne-t-il pas tout simplement 30 chameaux chargés de nourriture, des serviteurs et de quoi s'installer honorablement ailleurs à son fils premier-né, Ismaël? Il s'agit d'une petite leçon dont je vais vous faire part ce matin. C'est Moïse au micro et je vous souhaite une bonne journée. Dans cette histoire, il ne faut pas oublier que ce n'est pas Abraham qui renvoie Agar, c'est Sarah. Son intention à elle est assez claire. Elle veut se débarrasser d'Agar et de son fils qui s'est moqué d'elle, alors qu'elle se réjouissait de la naissance de son propre fils. Abraham, bien sûr, est totalement contre. Lui, il aime son fils. Mais celui-ci ne lui appartient pas. En effet, selon les lois de l'époque, c'est le fils de la servante de Sarah. Il appartient donc à Sarah. On voit un peu plus tôt que c'est exactement ce que Dieu lui rappelle. Mais Abraham sait que Dieu est bon. Il ne s'ingère donc pas dans le choix de Sarah. Il ne donne rien d'autre que l'indispensable pour ne pas prendre sur l'héritage de son fils Isaac, le fils de Sarah. Un peu de pain, un peu d'eau, ce que l'on donnait à des voyageurs avant de partir. On cite souvent Sarah comme celle qui a appelé Abraham son seigneur, mais on oublie de citer que Dieu a demandé à Abraham de se soumettre à sa femme lorsqu'elle était dans son droit. Abraham ne s'appuie pas sur ses propres richesses, mais il s'appuie sur Dieu. Abraham sait que son fils est en sécurité, non parce qu'il est sous son propre contrôle, mais sous celui de Dieu. Et ce n'est pas parce qu'il abuse de son autorité pour garder son fils sous ses yeux, alors qu'il appartient à sa femme, que son fils sera en sécurité. Voilà une belle image de situation où Dieu nous demande de nous soumettre à des décisions des fois un peu injustes, parce que nous n'avons pas l'autorité pour prendre de décisions justes à la place de ceux qui les prennent. Mais il nous rappelle que c'est lui qui s'occupera d'apporter la justice et de prendre soin de ceux qui nous sont chers et de nous-mêmes. En tant que nomade dans le désert, Abraham avait dû vivre bien des fois où il restait plus d'eau, ni pour les troupeaux, ni pour les hommes. Mais Dieu s'était toujours montré fidèle pour lui et il savait qu'il le serait aussi pour son fils. Sachons que c'est bien Dieu qui nous donne le souffle et que c'est lui qui continue chaque matin à faire battre notre cœur et le cœur de ceux qu'on aime. Il prendra soin de chacun, de vous, et de chacun de vos proches en cette journée. Soyez bénis et à bientôt.

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1: Je m'appelle Mahalia Gallet, j'ai 38 ans et je suis avocate au barreau de Saint-Pierre. Je suis également une surfeuse, j'ai commencé à pratiquer le bodyboard tout d'abord à l'âge de 15 ans. Et aujourd'hui, je suis encore une pratiquante assidue, c'est vraiment une passion pour moi le surf. En ce qui concerne l'écriture, j'ai toujours un petit peu écrit depuis que je suis au collège, mais la révélation, on va dire que ça a été avec l'écriture du roman Dune.
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2: Bonjour Mahalia.
1: Bonjour Sabine.
2: Quand vous est venue l'idée de vous lancer dans l'écriture avec toute cette activité riche et intense, hein, vous êtes avocate, vous pratiquez du surf, comment est venue cette idée d'écrire ?
1: Alors en fait, j'ai toujours un petit peu écrit régulièrement, surtout des poèmes. Après l'écriture d'un roman, ça m'est venu à un moment donné où j'avais fait un petit peu une pause dans toutes mes activités. Et je lisais un livre justement qui était pas du tout en relation avec le surf ni les explications de la Bible ou rien à voir. Mais en lisant ce livre, je me suis dit que ça serait bien de pouvoir écrire quelque chose qui puisse mettre en avant en fait cette foi que j'ai et la partager avec tout le monde. Donc quand j'ai eu cette idée qui a germé en fait dans mon cœur, toute l'histoire est arrivée rapidement en fait dans mon esprit et j'avais plus qu'à l'écrire et voilà, c'est là que Dune est née.
2: Justement, Dune se déroule à Osgore et au cœur de votre fiction, il y a le surf. Ça a été une évidence pour vous, Mahalia ?
1: Oui, en fait, moi je suis surfeuse, donc je voulais parler de quelque chose que je maîtrise. Donc évidemment, bah c'était soit le surf, soit le droit. Je me suis dit bon, bah, peut-être que le surf, ça serait plus marrant que le droit. Mais en tout cas, oui, ça a été une évidence dès le départ. Et surtout, comme je disais, l'histoire est née d'un seul coup dans mon cœur. Donc bah j'ai plus eu qu'à la transmettre en fait.
2: D'accord. Donc, qu'est-ce qui vous inspire ? On l'a compris, c'est votre passion, le surf. Mais est-ce qu'il y a d'autres éléments qui sont venus vous influencer dans l'écriture de Dune ?
1: Oui, ben évidemment, comme je disais, la foi est aussi un élément très très fort en fait dans Dune. Donc, ça m'a énormément inspirée dans Dune en fait. Tout au long du livre, à chaque page, à chaque mot, c'est vraiment la foi en Dieu qui parle aussi, même plus que le surf, je trouve.
2: Vous avez choisi plus une fiction, et pourquoi ce choix ?
1: C'est vrai que beaucoup de personnes me demandent si c'est un peu ma vie que je raconte, et en fait, pas du tout. Et j'ai choisi vraiment de faire une fiction parce que ma vie est quand même assez particulière et je voulais pas que ça soit quelque chose de particulier, je voulais que ça soit quelque chose qui puisse vraiment toucher le maximum de personnes, que beaucoup de gens puissent s'identifier en fait à Dune, même si ça reste une surfeuse, enfin les problématiques qu'elle rencontre dans le roman, ça peut vraiment toucher tout le monde en fait. Et voilà, je voulais que ça soit vraiment ça qui puisse ressortir.
2: Nous avons parlé de Dune. Est-ce que vous voulez bien nous présenter Dune ? Vous avez choisi un extrait d'ailleurs que vous aimeriez partager avec nous ?
1: Oui, voilà, je vais vous lire un extrait. Ça sera beaucoup plus représentatif de cet extrait que d'essayer d'expliquer en fait de quoi parle le livre. Le temps de se préparer et de ramer jusqu'au pic, lorsque Dune arriva à l'endroit qu'elle estima le plus propice pour prendre une vague, la brume s'était levée. Elle regarda le rivage et ajusta son placement par rapport aux maisons, de quoi parle le livre. Le temps de se préparer et de ramer jusqu'au pic, lorsque Dune arriva à l'endroit qu'elle estima le plus propice pour prendre une vague, la brume s'était levée.

0: Et c'est la vague suivante. Elle se sentit rassurée, car Oncle Ray était l'expert en matière de Big Waves Riding à Hossegor, mais aussi sur une grande partie de la côte atlantique. C'était lui qu'on surnommait le chasseur de monstres. Dune réalisa alors qu'elle avait eu beaucoup de chance de s'entraîner avec lui. Oncle Ray s'activa soudainement, les yeux fixés vers le large. C'est dingue ça, se dit Dune. Personne ne voit rien encore, mais lui, c'est comme s'il sentait les vagues approcher. On croirait qu'il ne fait qu'un avec l'océan, qu'ils communiquent ensemble dans un langage inconnu du commun des mortels. Dune le suivit. Soudain, elle vit l'horizon se noircir. La série arrivait. Elle avait vu deux vagues, mais elle se dit qu'il y en aurait certainement quatre, car la houle était très régulière. Les deux premières vagues, les plus grosses, puis les deux autres, plus petites et plus à l'intérieur. La première vague arriva lentement mais sûrement. Dune, restée à côté de Remana, était parfaitement placée pour la prendre. Elle commença à ramer et sentit son cœur battre à vive allure. Tout à coup, ses jambes et ses bras devinrent comme du coton et elle sentit le stress l'envahir. Pourtant, se disait-elle, il y avait à peine 2 mètres sur cette vague. Elle n'allait pas réussir à la prendre, elle n'avait plus de force dans les bras. Go, Dune, go! C'était Oncle Ray qui criait. Ses encouragements eurent l'effet d'un électrochoc. À la place du stress, Dune se sentit pleine d'un souffle nouveau. Ses bras se mirent en mouvement. Il ramait de plus en plus vite. Ses jambes s'activèrent également. La pente se dessinait face à elle. Décollage imminent. C'est parti! D'autres surfeurs, arrivés à l'eau et ramant vers le pic, lui hurlèrent des encouragements également. Sur cette première vague, Dune traça quelques jolies courbes sans prendre énormément de risques.
1: Ça a l'air passionnant. On va laisser le suspense pour que chacun puisse aussi découvrir ce roman. Et après Dune, est-ce qu'il y aura une suite ?
0: Oui, effectivement, il y a une suite qui est déjà en cours d'écriture. Ça fait un moment que c'est en cours. J'espère vraiment terminer là dans les mois qui vont suivre. Donc oui, il y aura bien une suite.
1: D'accord. Donc j'aimerais aussi partager avec vous, Mahalia, un verset.
0: D'accord.
1: Alors un verset qui se trouve dans l'Évangile de Marc au chapitre 4 au verset 1 que j'ai choisi dans la version Colombe. Il est dit « Jésus se mit à enseigner au bord de la mer. Il s'assembla auprès de lui une si grande foule qu'il monta s'asseoir dans une barque sur la mer. » Et c'est vrai que dans les Évangiles, souvent, on voit Jésus au bord de la mer et j'aimerais vous demander qu'est-ce que ce passage vous inspire et aussi cette mer, qu'est-ce que ça apporte?
0: La mer, elle apporte quelque chose quand même de paisible, d'apaisant. Je pense, en tout cas c'est ma façon de voir les choses, que Jésus avait sûrement plaisir d'enseigner près de la mer parce qu'il y a ce côté paisible en fait que la mer peut apporter. Après, la mer, en tout cas à leur époque, c'était aussi quelque part la source de leur nourriture puisqu'ils beaucoup étaient des pêcheurs. Moi, ce que ce passage m'inspire, c'est que Jésus, il fait pas les choses au hasard. Et s'il se met à côté de la mer pour enseigner, c'est parce qu'il veut transmettre plusieurs choses. Et au-delà du côté paisible ou du côté où la mer, ça peut être une source de revenus. Je pense qu'il voulait aussi que les gens comprennent que Jésus ou Dieu, il peut nous enseigner ou nous parler à travers tout, en fait. Que ça soit à travers la mer, les montagnes, les nuages ou même lui qui nous parle directement à notre cœur. C'est ça que m'inspire ce passage, en fait. Et pour vous dire, en fait, moi, Dieu m'a beaucoup parlé à travers la mer pendant que je surfais. Donc, ouais, je comprends pourquoi il se met à chaque fois à côté de la mer pour enseigner.
1: C'est un univers qui vous parle, hein, la mer, oui. L'océan, on peut comprendre, hein, vous êtes surfeuse aussi. Et c'est vrai que l'océan, il y aurait plein de choses à dire sur l'océan, mais on va s'arrêter à là. J'aimerais aussi vous demander comment faire pour vous suivre ou trouver Dune aujourd'hui.
0: Alors, Dune, vous pouvez le trouver en vente sur le site internet de mon éditrice, donc ce sont les éditions du 20 décembre. Vous pouvez l'acheter directement sur le site internet ou alors vous pouvez aussi le trouver sur Amazon. Après, si

0: vous voulez me suivre, moi personnellement, bah, je suis sur Instagram, Mahalia Galé, ou sur Facebook. Voilà, il n'y a pas de souci. Ça sera avec plaisir, en tout cas.
1: Merci beaucoup, Mahalia, d'avoir participé à cette émission inspirée.
0: Merci à vous, Sabine.
1: Au revoir.
0: Au revoir.
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0: Bonjour et bienvenue à Espérance aujourd'hui. Je m'appelle Ian.
1: Et je m'appelle Hélène. Nous sommes heureux de vous retrouver.
0: Espérance aujourd'hui est une émission de réflexion biblique.
1: Aujourd'hui, dans la première partie de notre émission, nous continuons notre série sur le psaume 23. Didier sera de retour pour en discuter en compagnie de Yann. Ensuite, pour notre courte méditation biblique, nous reviendrons sur la première lettre de Jean et Claude nous fera part de ses réflexions.
0: Avant d'accueillir Didier, Sandra va nous lire le psaume 23. Cédons-lui tout de suite la parole.
2: Psaume de David. L'Éternel est mon berger, je ne manquerai de rien. Grâce à lui, je me repose dans des prairies verdoyantes. Et c'est lui qui me conduit au bord des eaux calmes. Il me rend des forces neuves, et pour l'honneur de son nom, il me mène pas à pas sur le droit chemin. Si je devais traverser la vallée où règnent les ténèbres de la mort, je ne craindrais aucun mal, car tu es auprès de moi. Ta houlette me conduit et ton bâton me protège. Pour moi, tu dresses une table. Aux yeux de mes ennemis, tu oins de parfum ma tête, tu fais déborder ma coupe. Oui, toute ma vie, ta bonté et ton amour m'accompagneront, et je pourrai retourner au temple de l'Éternel tant que je vivrai.
0: Merci. Didier, bonjour et bienvenue sur le plateau d'Espérance aujourd'hui.
3: Merci Yann, et bonjour à tous. La dernière fois, nous avons appris que ce psaume a été écrit par David, le deuxième roi d'Israël. Toutefois, avant de devenir roi, David a exercé le métier de berger. C'est pourquoi il utilise cette profession comme image pour décrire sa relation avec Dieu, une relation de dépendance et de confiance. Nous avons aussi appris que dans l'évangile de Jean, Jésus se présente comme le bon berger. Il est Dieu avec nous. Ainsi, le psaume 23 peut aussi nous éclairer sur la nature de notre relation avec Jésus, notre berger par excellence.
0: Merci Didier pour ce bref résumé. Aujourd'hui, nous allons nous pencher sur la deuxième phrase du psaume « Je ne manquerai de rien ». Ces paroles peuvent nous surprendre et nous interpeller, car beaucoup de nos auditeurs, y compris celles et ceux qui croient en Jésus, peuvent vivre dans le besoin. Certains manquent de suffisamment d'argent pour pouvoir se loger correctement, ou pour payer les frais scolaires ou les factures de soins médicaux. D'autres manquent de quoi se nourrir suffisamment. D'autres vivent avec un manque affectif et émotionnel grave. Dans un contexte où la souffrance est si présente dans notre monde, comment comprendre David lorsqu'il déclare « Je ne manquerai de rien »
3: Oui, Yann, ce sont des questions importantes. Je vais essayer d'apporter quelques pistes de réflexion. D'abord, je voudrais souligner que David lui-même n'a pas connu une vie facile. Il n'est donc pas quelqu'un qui ignore ce qu'est la souffrance. Avant de devenir roi, sa vie a été menacée par le roi précédent, Saül. David a dû chercher refuge dans le désert. Là, il a connu des privations et l'insécurité. Nous n'avons pas le temps d'énumérer toutes les épreuves que David a rencontrées tout au long de sa vie, mais nous pouvons affirmer qu'il était un homme familier de la souffrance. Puis, une deuxième remarque. Le psaume 23 lui-même ne présente pas la vie en rose. Dans le verset 4, David évoque la vallée sombre, où règnent les ténèbres de la mort. Ce psaume reconnaît donc l'existence du mal et du malheur, et que le croyant vit dans ce contexte-là. Dans un monde où règnent les ténèbres de l'injustice, de l'oppression et de l'insécurité, le croyant va forcément souffrir de manque, être privé de certaines choses sur le plan matériel, physique ou affectif. Enfin, une troisième remarque. Les psaumes sont des poèmes, et on ne lit ni n'interprète un poème de façon très littérale. Souvent, les poètes utilisent un langage imagé et exagéré pour nous orienter vers un sens qui, lui, n'est pas forcément littéral.
0: Merci Didier. À la lumière de ces remarques importantes, comment devons-nous comprendre donc les paroles « Je ne manquerai de rien »
3: Je propose de traduire les paroles de David ainsi. « Puisque l'Éternel est mon berger, je suis en possession de ce qui est l'essentiel. Si Jésus est mon berger, j'ai ce qu'il y a de plus précieux. Il est celui dont je me contente. Il est ma satisfaction, ma sécurité. Je n'ai nullement besoin de chercher ailleurs ce qu'il y a de mieux. Savoir que l'Éternel est notre berger devrait combler nos cœurs et nous aider à mieux supporter les douleurs suscitées par ce dont nous manquons. Une personne pauvre, avec toutes les difficultés que cela représente, si elle a l'Éternel comme berger, est en fait plus riche qu'un milliardaire non-croyant. Car avoir l'Éternel pour berger est un bien incomparable. Ceci dit, je voudrais souligner que l'Éternel, notre berger, n'est pas indifférent à nos privations et à nos manques. Le psaume 23 atteste qu'il est présent avec chacun d'entre nous, quelles que soient nos circonstances, et particulièrement dans les situations les plus sombres. De plus, parce qu'il est notre berger, l'Éternel peut aussi venir à notre secours. De diverses manières, il nous prouve son amour fidèle et il pourvoit à nos besoins. L'Éternel est bon et bienveillant. Cependant, nous ne pouvons pas lire ses paroles « Je ne manquerai de rien » et supposer qu'il s'agit là d'une promesse universelle de prospérité et d'une vie sans aucun souci.
0: Merci Didier. Nous reviendrons sur ces questions lors de nos prochaines émissions. Pour finir, j'ai une dernière question à vous poser. Nous avons affirmé qu'à la lumière du Nouveau Testament, nous savons que Jésus est notre berger. A-t-il alors dit quelque chose qui pourrait nous éclairer sur le sens de ses paroles « Je ne manquerai de rien »
3: Selon l'évangile de Jean, au chapitre 10 et au verset 10, Jésus déclare « Je suis venu afin que les hommes aient la vie, une vie abondante. Je suis le bon berger. » Nous pouvons nous demander ce que représente cette vie abondante. Et beaucoup pensent à la prospérité matérielle, aux richesses et aux biens dont certains manquent cruellement. Cependant, plus tard, Jésus nous oriente vers un tout autre sens de la vie abondante. C'est un sens qui rejoint ce que j'ai dit tout à l'heure. Selon le chapitre 17 de l'évangile de Jean, au verset 3, Jésus annonce « La vie éternelle consiste à te connaître, toi, le Dieu unique, et celui que tu as envoyé, Jésus-Christ. » J'en déduis que la vraie vie, la meilleure des vies, est celle qui consiste à connaître Dieu, qui, en Jésus, est présent à nos côtés, en tant que notre berger. Même les plus démunis peuvent connaître cette abondance spirituelle, qui consiste à jouir de la grâce de Dieu, à vivre d'une relation personnelle avec Jésus, à marcher jour après jour, sur les traces de celui qui est bon et bienveillant.
0: Merci Didier pour ces paroles encourageantes. Nous vous retrouverons bientôt pour parler de la suite de ce psaume.
3: Merci Yann et au revoir à tous.
1: Merci Didier. À présent, le moment est venu de passer à notre courte méditation biblique. Nous revenons sur les écrits de l'apôtre Jean. Dans quelques instants, Claude nous fera part de ses réflexions. Mais avant de lui céder la parole, Sandra va nous lire un extrait de 1 Jean, au chapitre 4, les versets 4 à 6.
2: Vous, mes enfants, vous appartenez à Dieu, et vous avez la victoire sur ces prophètes de mensonges. Car celui qui est en vous est plus puissant que celui qui inspire ce monde. Eux, ils font partie du monde. C'est pourquoi ils tiennent le langage du monde et le monde les écoute. Nous, nous appartenons à Dieu. Celui qui connaît Dieu nous écoute, mais celui qui n'appartient pas à Dieu ne nous écoute pas. De cette manière, nous pouvons distinguer l'esprit de la vérité de l'esprit de l'erreur.
4: Merci et bonjour à tous. Souvenez-vous que l'apôtre Jean écrit à des chrétiens troublés par les dires de faux enseignants ou de faux prophètes. Dans un tel contexte, Jean cherche à affermir leur foi. Il cherche aussi à les aider à discerner le vrai chrétien de celui qui ne l'est pas, à reconnaître le vrai prophète de l'imposteur. Malheureusement, nous vivons à une époque où le soi-disant prophète et enseignant se multiplient. Leurs idées sont parfois farfelues, mais souvent attrayantes, séduisantes et plausibles. Que faire lorsque nous sommes exposés à de nouvelles doctrines concernant Jésus ou la foi chrétienne? Selon Jean, nous apprenons à distinguer la vraie doctrine de la fausse dans la mesure où nous apprenons à écouter Dieu. Écouter Dieu ? Cela soulève une question importante, car il ne nous parle pas d'une voix audible venant du ciel. Comment écouter Dieu ? Jean nous donne la démarche à suivre. Il faut prêter attention à ce qu'ont écrit les premiers apôtres, les témoins de la croix et de la résurrection de Jésus. Ces apôtres ont contribué à la rédaction des quatre évangiles qui nous relatent des éléments importants de la vie de l'enseignement de Jésus. Ces apôtres ont également écrit des lettres pour expliquer la foi aux premiers croyants, pour les aider à vivre à la lumière de la croix et de la résurrection de Jésus-Christ. Nous pouvons donc lire ces écrits aujourd'hui dans le Nouveau Testament. Ils sont vrais et fiables, et nous devons examiner tout ce que disent les soi-disant prophètes, apôtres et enseignants qui parcourent nos pays pour voir s'ils sont fidèles à l'enseignement du Nouveau Testament. De plus, comme le souligne l'apôtre Jean, les faux enseignants emploient souvent un langage du monde, ce qui les rend d'autant plus attrayants et populaires. Leurs enseignements cherchent souvent à plaire, alors que le Nouveau Testament nous appelle à la repentance et se soucie davantage de produire en nous une véritable transformation de cœur. S'il est vrai que les faux prophètes peuvent semer la confusion, Jean cherche surtout à rassurer les chrétiens troublés. Le vrai croyant appartient à Dieu, et ce Dieu est le Tout-Puissant. Jean précise que c'est l'esprit de mensonge qui est Satan qui forme les faux enseignants et les faux prophètes. Dès le début de la Bible, Satan sème des mensonges afin d'écarter les hommes et les femmes du vrai Dieu. Si de tout temps il a envoyé des faux prophètes, c'est justement pour induire les gens en erreur et les empêcher de jouir des réelles bénédictions que l'on trouve en Christ. Cependant, soyez rassurés, Dieu est plus fort que le diable, et la vérité l'emportera face aux mensonges. Dieu est tout-puissant, et il est capable de défendre et de garder celles et ceux qui lui appartiennent. La Bible est digne de confiance, car Dieu a inspiré ses auteurs. Leurs paroles sont les paroles de l'Esprit de vérité. Faisons donc confiance aux écrits contenus dans la Bible, car en restant fidèles à son enseignement, nous savons que Dieu nous gardera sur le bon chemin et qu'il veillera sur nous.
1: Merci Claude. Nos deux invités seront de retour la prochaine fois pour la suite de nos deux séries d'espérance aujourd'hui. En attendant de vous retrouver bientôt, je vous dis au revoir.
5: Au revoir et que Dieu vous bénisse.

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2: Bonjour, que ce chapitre 5 des Proverbes que va nous lire Sophie vous soit en bénédiction. Le chapitre 5, puisque nous sommes le 5 août.
3: Chapitre 5. Mon fils, sois attentif à la sagesse que je t'inculque. Prête l'oreille à mes paroles qui t'enseignent la raison, pour que tu aies de la clairvoyance et que tes lèvres gardent la connaissance. Car celle de la femme adultère distille des paroles mielleuses, et sa langue est plus onctueuse que l'huile. Mais la fin qu'elle te prépare est amère comme l'absinthe, cruelle comme une épée à deux tranchants. Ses pieds se précipitent vers la mort, ses pas aboutissent au séjour des morts. Elle ne se soucie guère du chemin de la vie. Elle suit des sentiers qui se perdent elle ne sait où. Maintenant donc, mon fils, écoute-moi. Ne rejette pas ce que je te dis. Éloigne-toi d'une telle femme et ne t'approche pas de l'entrée de sa maison, de peur que ta dignité ne devienne la proie d'autrui et les années de ta vie celles d'un homme cruel, que des étrangers ne se rassasient de ce que tu as produit par des efforts et que le fruit de ton travail ne se retrouve dans la maison d'un autre, de peur que... près de ta faim, tu ne gémisses alors que ton corps tout entier sera épuisé et que tu ne dises « Comment donc ai-je pu haïr l'éducation ? Pourquoi ai-je dédaigné les avertissements ? Pourquoi n'ai-je pas écouté ceux qui m'ont enseigné ni prêté attention à ceux qui m'instruisaient ? Peu s'en est fallu que je ne sois dans le pire des malheurs au milieu de l'assemblée du peuple. Bois les eaux de ta propre citerne et celles qui jaillissent de ta fontaine. Tes sources doivent-elles se disperser au dehors et tes ruisseaux dans les rues ? Qu'il soit pour toi seul, ne les partage pas avec des étrangers. Que ta source soit bénie. Fais la joie de la femme que tu as aimée dans ta jeunesse, biche charmante, gracieuse gazelle, que ses charmes t'enivrent toujours et que tu sois sans cesse épris de son amour. Pourquoi, mon fils, t'amouracherais-tu de la femme d'autrui? Pourquoi donnerais-tu des caresses à une inconnue? L'Éternel surveille toute la conduite d'un homme, il observe tout ce qu'il fait. Celui qui fait le mal sera pris à ses propres méfaits. Il s'embarrasse dans le filet tissé par son propre péché. Il périra parce qu'il n'a pas su se discipliner. Il s'égarera, enivré par l'excès de sa folie.

La pensée de ce chapitre 5 des Proverbes, qui est une invitation à nous garder de tout ce que la Bible appelle impudicité ou immoralité, se retrouve dans l'épître aux Romains au chapitre 12, versets 1 et 2. Je vous invite donc, frères et sœurs, à cause de cette immense bonté de Dieu, à lui offrir votre corps comme un sacrifice vivant, saint et qui plaise à Dieu. Ce sera là de votre part un culte spirituel. Ne vous laissez pas modeler par le monde actuel, mais laissez-vous transformer par le renouvellement de votre pensée pour pouvoir discerner la volonté de Dieu, ce qui est bon, ce qui lui plaît, ce qui est parfait. Quand on prend conscience de l'amour de Dieu à notre égard, amour manifesté en Jésus, son Fils unique, qui est mort pour nous, peut-on faire autrement que de prendre la décision de vivre pour lui? Il a donné sa vie en mourant sur la croix pour nous. Alors nous qui croyons à la puissance de sa résurrection, donnons-lui le meilleur de nous-mêmes. Offrons-lui notre corps, c'est-à-dire prenons la décision de vivre pour lui. Il veut un sacrifice vivant, de tous les jours. Nous ne nous approchons plus de Dieu aujourd'hui grâce au sang d'un animal immolé. Jésus a été notre victime expiatoire, valable éternellement. Et en reconnaissance, nous voulons lui offrir notre service, notre louange, nos biens, c'est-à-dire notre vie. Afin de lui être pleinement agréable, il nous demande de garder nos corps dans la pureté. Le mariage est bon, voulu de Dieu et institué par lui. Dieu a prévu le mariage entre un homme et une femme qui vont s'aimer et rester fidèles l'un à l'autre durant toute leur vie. Vous pouvez lire cela dans les livres des Romains, chapitre 7, versets 1 à 3, et dans la première épître aux Corinthiens, chapitre 7, versets 10 à 14. La Bible appelle péché toute relation sexuelle en dehors du mariage. La société du 21e siècle ne veut plus de ce raisonnement parce qu'elle a rejeté Dieu et son Fils Jésus. Le Saint-Esprit, quand il a parlé par l'apôtre Paul il y a environ 2000 ans, savait très bien que dans les générations futures, les valeurs établies par le Seigneur et concernant le mariage et bien d'autres choses encore seraient transformées, ridiculisé et renversé. Et c'est pour cela qu'il nous donne un avertissement important. Ne vous laissez pas modeler par le monde actuel, mais laissez-vous transformer par le renouvellement de votre pensée pour pouvoir discerner la volonté de Dieu. C'est dans notre pensée que tout commence. Nous devons imbiber nos pensées de la façon de voir de Dieu, notre Créateur et notre Rédempteur. Il veut notre bien, notre bonheur, notre réussite. Il y a quelques mois, nous avons acheté un nouvel appareil de chauffage. Pour l'utiliser au mieux, nous avons d'abord étudié la notice du constructeur avec soin. Notre divin constructeur nous a donné une notice d'emploi de notre vie, la Bible, pour nous guider vers la meilleure des réussites. Et aujourd'hui, nous prétendrions que les temps ont changé, que l'on peut disposer de notre corps et de notre vie différemment. Jour après jour, renouvelez votre pensée en vous imbibant de la pensée de Christ inscrite dans sa parole, la Bible. Que Dieu vous aide et vous bénisse. Je vous donne rendez-vous à demain dans notre prochaine émission. Au revoir.

Oui, c'est un plaisir de passer ces 10 minutes en votre compagnie. Alors bien sûr, vous pouvez nous contacter et dire ce que cette émission vous a apporté. Demandez la prière, adresse Edith Pet. Tremplin. Boîte postale 21. 30310. Vergès, ça s'écrit V-E-R-G-E-Z-E, Vergès, France. Par courriel, edith.tremplin@gmail.com. Je répète, edith.tremplin@gmail.com. Faites connaître cette émission autour de vous et puis rendez-vous demain. Au revoir.

J'ai été élevée de façon catholique, donc j'ai reçu tous les sacrements. Et par tradition, on allait à l'église à Noël et à Pâques. Mais ça ne m'empêchait pas quand même de prier Dieu le soir avant de me coucher. La seule chose que je demandais à Dieu, c'était qu'il veille sur moi et sur ma famille parce que j'avais vraiment peur de la mort, puis j'avais peur que Dieu vienne nous chercher, un de nous. Et chez moi, on parlait pas vraiment de Dieu, mais si on en parlait, c'était toujours fait avec respect. Il était pas permis de sacrer ou de

de rire de Dieu. Donc, quand que je pensais à un Dieu, c'était vraiment un Dieu qui veillait sur moi. Et j'avais confiance que si je mourais, malgré ma peur, que j'allais aller au ciel parce qu'après tout, j'étais une bonne petite fille, j'avais rien fait de mal. J'avais jamais entendu parler d'enfer ou qu'il pouvait exister un jugement quelconque. Donc, quand je suis arrivée au secondaire, mon beau monde a complètement basculé. J'ai été victime d'intimidation pendant 2-3 années. Donc, ça m'a amené complètement à refaire tout mon cercle d'amis. Donc, j'ai fait beaucoup de compromis sur des choses que j'avais toujours considérées comme étant mal. Et mes parents, ils étaient vraiment pas naïfs. Et un matin, je me suis levée et en dessous de ma porte de chambre, j'ai vu une lettre que mon père m'avait écrite. Et cette lettre-là exprimait vraiment la déception que mon père avait pour moi, qui était pas fier de mes comportements. Donc, je dois dire que même encore après plusieurs années, là, cette lettre-là, ça m'a vraiment chavirée parce que j'ai toujours eu une bonne entente avec mes parents. Et là, je les avais profondément blessés, donc je me sentais comme vraiment pas bien à cause de ça. Donc, j'ai décidé de m'assagir un petit peu, d'essayer de changer un peu mes comportements parce que je voyais que je m'en allais vraiment pas sur le bon chemin. Par rapport à Dieu, je continuais encore d'avoir une petite relation avec, dans le sens que je priais encore pour lui demander de nous protéger. Mais il y avait des questions qui venaient me hanter de plus en plus, entre autres, qu'est-ce qui va m'arriver quand que je vais mourir? Quand je suis arrivée en secondaire 4, j'ai changé d'école et j'étais dans l'autobus scolaire et j'ai rencontré un charmant garçon. Et on s'assoyait toujours ensemble le matin et le soir et très souvent on discutait de Dieu. Et il est venu piquer un peu ma curiosité parce que il me parlait de Dieu d'une façon dont j'en avais jamais entendu parler. Il m'a parlé de Jésus, que j'étais une pécheresse, que Jésus était mort pour mes péchés, mais surtout, surtout, il m'a parlé d'enfer. Et là, c'est vraiment venu me chercher. Mais comme la majorité des gens qui entendent parler de Dieu, moi, je voulais juste essayer de laisser, je voulais juste mettre ça de côté, puis y penser, parce que ça venait vraiment me troubler. C'est vraiment le premier que je peux dire qui est venu mettre une crainte dans mon esprit. Il est vraiment venu renverser complètement mes fondements, mes croyances de base. Il est venu mettre un doute par rapport à mon éternité, là. Quelques années plus tard, j'ai rencontré un autre garçon avec qui j'ai développé une belle amitié. Et lui aussi, il me parlait de Dieu de cette façon-là. Donc, j'ai rencontré ses parents et je me sentais plus à l'aise de leur poser des questions. Et en plus, j'étais de plus en plus curieuse parce que ce que mon ancien ami m'avait dit, c'était encore présent dans mon esprit. Donc, j'ai posé des questions à son père. Son père, il m'a montré plusieurs choses dans la Bible, justement. La première chose qu'il a vraiment voulu me faire comprendre, c'était que c'était pas mes bonnes actions qui allaient m'amener au ciel. Donc, il m'a lu un passage dans Éphésiens au chapitre 2, versets 8 et 9. Il m'a lu « Car c'est par la grâce que vous êtes sauvés, par le moyen de la foi, et cela ne vient pas de vous, c'est le don de Dieu. Ce n'est point par les œuvres, afin que personne ne se glorifie. » Tout de suite après, il est venu me dire que je devais me réconcilier avec Dieu. Et encore une fois, texte à l'appui, il m'a lu dans Romains au chapitre 3, verset 23, « Car tous ont péché et sont privés de la gloire de Dieu. » Donc là, à ce moment-là, j'étais un peu en panique. Je me demandais, bon, OK, comment que ça marche? Qu'est-ce qu'il faut que je fasse pour me mettre en règle avec Dieu? Et heureusement, Dieu allait pas nous laisser dans notre état de péché. Il avait pourvu un moyen et c'est ce que le Père m'a expliqué. Il m'a dit que je devais croire que Dieu avait envoyé son Fils Jésus mourir sur la croix pour mes péchés et que j'avais juste à me confier en lui et à lui faire confiance. Et là, parallèlement à ça, je suivais un cours qui s'appelle Bonne Nouvelle. C'est un cours de 10 leçons qui explique l'Évangile. Et durant ce cours, ce que je me souviens de cette époque-là, c'est que j'avais toujours su que Jésus était mort sur la croix pour moi. Puis je pensais que ça rendait mon accès automatique au ciel, mais j'ai réalisé que c'était vraiment pas le cas. J'ai compris dans ce cours-là que j'avais un choix à faire, que je devais prendre une décision.
Puis un soir, j'étais revenue chez nous, je me suis enfermée dans ma chambre, je me suis mise à genoux puis j'ai crié à Dieu. Je lui ai dit que je reconnaissais que j'étais une pécheresse, que je savais que son fils Jésus était mort sur la croix pour mes péchés. C'est vraiment à ce moment-là que j'ai réalisé qu'il y avait l'enfer, puis que même les bonnes personnes, comme j'avais toujours pensé être, pouvaient aller en enfer. Puis j'ai vraiment remercié le Seigneur de m'avoir sauvée, littéralement, puis de m'avoir fait prendre conscience de toutes ces choses-là. Ouais.

Pour moi, je regarderai vers l'Éternel. Je mettrai mon espérance dans le Dieu de mon salut. Mon Dieu m'exaucera. Ainsi s'exprimait la foi vivante du prophète Michée. Regarder vers Dieu, c'est être sauvé du désespoir. Regarder vers lui, c'est être délivré de ses soucis. Regarder, c'est être délivré de ce qui nous obsède. C'est être possédé d'une paix qui surpasse toute compréhension, d'une force vitale nouvelle, d'une joie sans pareille. Est-ce difficile de regarder? Nous ne pensons pas qu'il puisse y avoir geste plus simple. Regarder, c'est fixer son attention sur quelqu'un ou sur quelque chose. Regarder à Dieu, c'est fixer son attention sur lui. C'est s'attendre à lui, compter sur son intervention. C'est, en un mot, avoir la foi. Celui qui sait s'attendre à Dieu en est revitalisé. Il demeure calme et confiant toujours. C'est pourquoi nous vous disons, amis à l'écoute, regardez à Dieu. C'est votre espérance et votre salut. Il vous répondra.

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Je suis né à Genève il y a 23 ans avec des copains. On a formé une bande et on a commencé à semer un peu le désordre un peu partout dans la ville de Genève. On recherchait quelque chose en fait. On essayait de se sentir bien, mais jamais, je me suis jamais vraiment senti bien dans ma peau. En disant que mes parents m'ont toujours apporté une bonne éducation, je crois que je peux remercier mes parents de m'avoir éduqué comme ils m'ont éduqué. Jamais touché à la drogue. Bon, j'ai fumé peut-être 2-3 cigarettes dans ma vie, peut-être 1 litre ou 2. En tout, en 23 ans dans ma vie, c'est pas grand chose. Et ensuite, j'ai fait le cycle, donc qui dure 3 ans. Et là, à la fin de ces 3 ans, c'est là que j'ai rencontré un copain qui m'a fait connaître du hard rock, une musique très forte, très violente, très agressive, très mauvaise aussi. Et j'ai commencé depuis à écouter cette musique, toujours en m'habillant déjà, en prenant le style, le look des musiciens et tout. C'était toujours plus fort. On a rencontré des copains, on faisait un peu les sauvages. J'ai eu vraiment un vide. Disons que ça commence au mois de juin, disons que j'avais déjà un vide et je me sentais vraiment mal dans ma peau. Je me disais en Suisse, même qu'un beau pays, je cherchais quelque chose, j'avais un vide. Je me suis dit, ben, faut que j'aille chercher quelque chose ailleurs parce que ça va plus ici. Et je pensais aller en Australie via l'Amérique, prendre l'anglais en Amérique, partir en Australie, essayer de trouver quelque chose de mieux, d'après les catalogues, mais ça offre que des belles photos, en fait. J'avais besoin d'argent et d'une voiture, une nouvelle voiture pour partir. Alors, j'ai emprunté de l'argent, j'ai fait un casse et j'ai sous-estimé la rapidité de la police et je me suis retrouvé en prison, dans une prison préventive qui s'appelle Chandelon à Genève et j'y suis resté seulement un mois. La raison de ça, c'est que pendant ce mois, j'ai rencontré Dieu. Dieu s'est révélé à moi. On est seul dans une cellule. On ne sait pas combien de temps ça va durer. Et en fait, c'est un mur. Il y a tout qui tombe. Et j'avais connu auparavant, en 1984, mes parents s'étaient déjà convertis, donc. Ils avaient accepté Dieu dans leur vie. Et ils m'avaient proposé, ils priaient pour moi. Ils disaient, bon, est-ce que tu veux venir? On a des réunions de prière et tout. Et c'est eux que, bon, c'était un gros choc, surtout que d'avoir un fils, j'étais le fils aîné, donc dans la famille, et j'étais en prison, donc ça fait vraiment un gros choc, même si ils sont chrétiens, ça fait un choc. Et pour beaucoup de monde, c'était un choc. Et justement, j'avais rencontré, pendant cette période de 84, j'avais rencontré des amis chrétiens, et c'est un de ces amis chrétiens qui priait avec mes parents, qui m'a envoyé une lettre. Et sur cette lettre, il y avait un verset qui est écrit dans la Bible, qui dit « Recommande ton sort à l'Éternel, mets en lui ta confiance et il agira. » Bon, au moment, j'ai pas compris ce que ça voulait dire. Lui, c'était écrit autrement, c'était « Remets-lui ton sort, donc remets-lui ta vie. Donne ta vie à Dieu et lui, il agira. Lui, il va faire quelque chose avec ta vie. Il va donner un sens à ta vie. » C'est ça ce que ça voulait dire, ce verset. Et j'avais lu cette lettre et je l'ai mise de côté. Je dis « Mais pourquoi ils m'écrivent ces gens ? Dans la situation où je suis, ça me sert à rien, en fait. » Je l'ai mise de côté et ça m'a commencé à me travailler. Alors je l'ai relu peut-être 5-6 fois. Et ensuite, j'ai vu l'état de ma vie devant Dieu. Devant Dieu, tout ce que j'avais fait, c'était vraiment péché. J'avais fait du mal à Dieu. Et c'est ça qui m'avait fait mal, en fait. Et je me suis vraiment effondré devant Dieu et en lui demandant pardon de ce que j'avais fait, en fait. Et lui, il m'a pardonné totalement. Il a tout effacé, il a oublié. Il a vraiment, vraiment oublié ça, je le crois. Sincèrement. Et là, il m'a vraiment prouvé son amour. J'avais reçu vraiment la paix, j'avais reçu le pardon de Dieu et je me sentais vraiment bien. J'étais bien en prison. Je serais resté 2 ans en me réjouissant, en fait. Tandis que la prison, pour les autres, c'était dur, c'était quelque chose qui oppresse. J'ai commencé à prier, on m'a pas appris à prier, en fait. Je pourrais dire que c'est Dieu qui m'a appris à prier. Dans chaque prison, il y a des aumôniers, on peut aller vers eux. Et j'ai demandé un Nouveau Testament et j'ai commencé à lire la Bible. Et c'est là que Dieu m'a appris en fait à faire mes premières prières. Si tu m'écoutes, je te donne un conseil, c'est que tu as encore très peu de temps pour choisir. Tu as un choix à faire dans ta vie et je crois que il y a que deux chemins. Il y en a un petit, un étroit, mais qui mène où vraiment il y a quelque chose, il y a du bonheur. Et l'autre, c'est un grand chemin large, bien nettoyé, mais il mène dans les ténèbres. Et je crois qu'on peut vraiment dire que il n'y a que Dieu qui peut nous sauver, qui peut remplir notre cœur d'amour. Et son amour, c'est pas l'amour du monde dans les plaisirs éphémères, mais c'est vraiment un amour complet. Il donne pas seulement l'amour, mais il donne aussi la joie. Il donne la paix dans le cœur d'être bien. Je crois que Dieu nous a créés à la base pour vivre avec lui en paix.

On serait tenté de poser la question, chez nous comme chez vous, où sont les personnes qui de nos jours encore lisent la Bible? Je crois qu'elles sont clairsemées dans le Nord comme chez nous en Suisse. On a de la religion, on a catholique ou bien dans protestants, les gens sont catholiques, ils n'en peuvent rien. Les autres sont protestants, ils n'en peuvent rien non plus, ils sont nés comme ça, mais n'ont aucun besoin pour lire la Bible. La parole de Dieu nous annonce qu'il y a deux chemins dans ce monde, le chemin large et le chemin étroit. Et toi et moi, nous sommes tous les deux, ou bien sur le chemin large, ou bien sur le chemin étroit. Et chacun de nous sait très bien où se trouve. Il n'y a pas un Saint-Esprit pour rien. Il y a un Saint-Esprit pour quelque chose, et même il y a une conscience qui a été donnée par Dieu. Et chacun sait très bien où il se trouve. Mais les personnes qui se trouvent sur le chemin étroit qui conduit à la vie éternelle, lisent la Bible. Ce n'est pas seulement une lecture, c'est une nourriture, la parole de Dieu. Chez nous en Suisse, il y a très peu de gens qui lisent la Bible encore de nos jours. Il faut de l'humilité pour lire la Bible de nos jours. Il faut beaucoup d'humilité. En Italie, au cours de semaines d'évangélisation, un grand professeur s'approcha d'un évangéliste et lui dit « Vous croyez la Bible ?»« Oui, monsieur le professeur. » »« Toute la Bible, toute la Bible. Toute, toute, toute, toute. » Mais je lui ai dit « Le professeur, mais monsieur, vous comprenez, l'affaire de la mer Rouge, par exemple, cette affaire de la mer Rouge avec le Pharaon, vous croyez ces choses-là ?»« Eh oui, monsieur le professeur, comme un enfant. » Parce que pour être heureux dans ce monde, il faut devenir des petits-enfants. Oh, que Dieu accorde cette grâce que nous restions des petits-enfants, confiants, sans douter de la parole de Dieu. Là, on est heureux. Et le professeur lui a dit, mais vous comprenez, monsieur, à cette époque-là, dans la mer Rouge, il n'y avait seulement que 10 cm d'eau. Et notre chrétien de lui répondre, mais monsieur le professeur, dans ce cas-là, il y a encore eu un plus grand miracle. Imaginez-vous qu'une armée de pharaons perd la vie, s'enfonce dans 10 cm d'eau, une armée toute entière. Oh, que Dieu nous accorde l'humilité de croire la parole de Dieu, et la parole de Dieu s'accomplira jusqu'à la dernière lettre.

0: Six jours après, Jésus prend avec lui Pierre, Jacques et Jean, son frère, et les emmène à l'écart sur une haute montagne, et il fut transfiguré devant eux. Son visage resplendit comme le soleil, et ses vêtements devinrent blancs comme la lumière. Et voici que leur apparurent Moïse et Élie, qui s'entretenaient avec lui. Pierre, alors, prenant la parole, dit à Jésus,
1: « Seigneur, il est heureux que nous soyons ici. Si tu le veux, je vais faire ici trois tentes, une pour toi, une pour Moïse et une pour Élie. »
0: Comme il parlait encore, voici qu'une nuée lumineuse les prit sous son ombre, et voici qu'une voix disait de la nuée,
1: « Celui-ci est mon fils bien-aimé qui a toute ma faveur, écoutez-le. »
0: À cette voix, les disciples tombèrent sur leur face, tout effrayés. Mais Jésus, s'approchant, les toucha et leur dit,
2: « Relevez-vous et n'ayez pas peur. »
0: Et eux, levant les yeux, ne virent plus personne que lui, Jésus, seul. Comme ils descendaient de la montagne, Jésus leur donna cet ordre.
2: « Ne parlez à personne de cette vision, avant que le Fils de l'homme ne ressuscite d'entre les morts. »
0: Et les disciples lui posèrent cette question.
1: « Que disent donc les scribes ? Qu'Élie doit venir d'abord ?»
0: Il répondit.
2: « Oui, Élie doit venir et tout remettre en ordre. Or, je vous le dis, Élie est déjà venu, et ils ne l'ont pas reconnu, mais l'ont traité à leur guise. De même, le Fils de l'homme aura lui aussi à souffrir d'eux. »
0: Alors les disciples comprirent que ces paroles visaient Jean le Baptiste. Comme il rejoignait la foule, un homme s'approcha de lui et, s'agenouillant, lui dit
1: « Seigneur, aie pitié de mon fils, qui est lunatique et va très mal. Souvent il tombe dans le feu et souvent dans l'eau. Je l'ai présenté à tes disciples et ils n'ont pas pu le guérir. »
3: « En gens incrédules et pervertis, jusque à quand serai-je avec vous? Jusque à quand ai-je à vous supporter? Apportez-le-moi ici !»
0: Et Jésus le menaça, et le démon sortit de l'enfant, qui, de ce moment, fut guéri. Alors, les disciples s'approchant de Jésus dans le privé lui demandèrent
1: « Pourquoi, nous autres, n'avons-nous pu l'expulser ?»«
3: Parce que vous avez peu de foi. » Car je vous le dis en vérité, si vous avez de la foi comme un grain de sénévé, vous direz à cette montagne, « Déplace-toi d'ici à là, et elle se déplacera, et rien ne vous sera impossible. »
1: Comme ils se trouvaient réunis en Galilée, Jésus leur dit,
3: « Le Fils de l'homme va être livré aux mains des hommes, et ils le tueront. Et le troisième jour, il ressuscitera. »
1: Et ils en furent tout consternés.
0: Comme ils étaient venus à Capharnaüm, les collecteurs du didrachme s'approchèrent de Pierre et lui dirent
1: « Est-ce que votre maître ne paie pas le didrachme ?»«
3: Mais si. »
0: Quand il fut arrivé à la maison, Jésus devança ses paroles en lui disant
3: « Qu'en penses-tu, Simon ? Les rois de la terre, de qui perçoivent-ils taxes ou impôts ? De leurs fils ou des étrangers ?»
0: Et comme il répondait « des étrangers », Jésus lui dit
3: « Par conséquent, les fils sont exempts. Cependant, pour ne pas les scandaliser, va à la mer, jette l'hameçon, saisis le premier poisson qui montera et ouvre-lui la bouche. Tu y trouveras un stater. Prends-le et donne-le leur, pour moi et pour toi. »

Bienvenue à votre conférence sur Radio Bonne Nouvelle. Aujourd'hui, nous accueillons Peter McKenzie. Il va nous parler de l'épître aux Romains. Cette épître qui a bouleversé l'Europe il y a 500 ans. En effet, c'est suite à la lecture de l'épître aux Romains qu'une lumière va s'éclairer dans la vie de Martin Luther. Il va comprendre que c'est par la grâce que Dieu lui ouvre le chemin du ciel et qu'il n'a pas à faire pénitence sur pénitence ou à se morfondre dans une culpabilité, mais juste à placer sa confiance dans le sacrifice de Jésus-Christ. Cette révélation l'amènera à écrire ses thèses et lancera le mouvement de réforme en Europe. Mouvement qui a beaucoup apporté au monde chrétien, le faisant revenir aux sources des enseignements que Jésus et ses apôtres nous ont laissés. Je souhaite qu'il soit une bénédiction pour vous. Nous en sommes au chapitre 4 et déjà nous voyons que c'est par la grâce, par un cadeau immérité que nous pouvons accéder à Dieu.

0: All right. Okay, chapter 4, Romans chapter 4.
1: Romains chapitre 4.
0: We discovered from chapter 3, and I think by the silence that I felt that there was a few shock waves in the room.
1: Par le silence qui régnait dans la salle tout au long du chapitre 3, je pense qu'il y a eu certains chocs.
0: It's not what you know.
1: Ce n'est pas ce que vous savez.
0: It's who you know.
1: C'est qui vous savez.
0: It's your relationship with the Lord.
1: C'est votre relation avec le Seigneur.
0: Walking with him day by day.
1: C'est marcher avec lui jour après jour.
0: And that's why we say in chapter 3 verse 31 we establish the law of God.
1: C'est pourquoi au verset 31 du chapitre 3, il dit on établit la loi de Dieu.
0: Walking in this life of grace.
1: On marche avec cet état de grâce.
0: In relationship with him.
1: En relation avec lui.
0: I establish the law.
1: Nous confirmons la loi.
0: Amen. Not by principles.
1: Pas par principe.
0: Not by what you have to do.
1: Pas parce que vous avez à faire.
0: What you should do.
1: Ou ce que vous auriez dû faire.
0: By what you want to do.
1: Mais parce que vous voulez faire.
0: What you want to do.
1: Ce que vous voulez faire.
0: Okay. Chapter 4, verse 1. Chapitre 4, verset
1: 1.
0: What then shall we say that Abraham our father has found according to the flesh?
2: Eh bien, on dit donc qu'Abraham, notre père selon la chair, a obtenu.
0: For if Abraham was justified by works, he has something to boast about, but not before God.
2: Si Abraham a été justifié par les œuvres, il a sujet de se glorifier, mais non devant Dieu.
0: For what does the scripture say? Abraham believed God and it was accounted to him for righteousness.
2: Car que dit l'écriture? Abraham crut à Dieu. Et cela lui fut imputé à justice.
0: Now to him who works, the wages are not counted as grace, but as debt.
2: Or, à celui qui a fait une œuvre, le salaire est imputé, non comme une grâce, mais comme une chose due.
0: But to him who does not work, but believes on him who justifies the ungodly, his faith is accounted for as righteousness.
2: Et à celui qui ne fait point d'œuvre, mais qui croit en celui qui justifie l'impie, sa foi lui est imputée. À justice.
0: Abraham could have boasted about his obedience.
1: Aurait pu se glorifier de son obéissance.
0: In the same way we can boast.
1: De la même manière que des fois on peut se être fier.
0: But the reality,
1: mais la réalité,
0: is we're saved,
1: c'est qu'on est sauvé par la grâce,
0: through faith,
1: à travers la foi.
0: It's the only way.
1: C'est le seul moyen.
0: And because we're saved by grace,
1: parce qu'on est sauvé par la grâce,
0: there's no law.
1: Il y a plus de loi. Il n'y a pas de loi.
0: There's no place for law.
1: Il n'y a pas de place pour la loi.
0: They are opposite.
1: Il y a des opposés.
0: One side is law.
1: D'un côté, c'est la loi.
0: Other side is grace.
1: L'autre côté, c'est la grâce.
0: With the law,
1: avec la loi,
0: you can measure.
1: On peut mesurer.
0: But with grace,
1: mais avec la grâce,
0: you can't.
1: On ne peut pas.
0: So the moment I say,
1: donc, à partir du moment où je dis
0: feel,
1: ou que je ressens
0: I'm doing well,
1: que ça va,
0: my question is,
1: ma question,
0: how am I measuring myself?
1: C'est comment est-ce que je me mesure?
0: Huh? If I'm doing better than I was before,
1: si je fais mieux que ce que je faisais avant,
0: what is my standard based on?
1: Sur quoi je me fixe? Quelle est ma ligne de niveau?
0: If I say I've grown a lot,
1: si je dis j'ai beaucoup grandi,
0: how do I measure my growth?
1: Comment est-ce que je mesure ma croissance?
0: Do I measure by my knowledge?
1: Est-ce que je mesure par ma connaissance?
0: No, can't do that.
1: Non.
0: Okay.
1: Okay, je peux pas faire ça.
0: Do I measure by my involvement in the church?
1: Est-ce que je me mesure par mon engagement dans l'église?
0: Non, plus,
1: c'est pas bon.
0: If I measure by how much I have changed.
1: Si je mesure par combien j'ai changé.
0: How do I measure?
1: Comment je mesure?
0: The change.
1: Le changement.
0: Best, better, best.
1: Mieux.
0: Better, bester.
1: Mieux, mieux, mieux, mieux, mieux.
0: Is there levels to change?
1: Est-ce qu'il y a des niveaux
0: little
1: au changement?
0: Change, more change,
1: bien
0: much
1: changer,
0: change.
1: Mieux changer, mieux changer.
0: No change.
1: Pas de changement.
0: How do I measure?
1: Comment est-ce que je mesure?
0: The fact is, the moment I bring measurement into my grace,
1: le moment où en fait j'amène de la mesure dans la grâce,
0: there's no more grace, I'm back to law.
1: Il n'y a plus de grâce et je reviens sous la loi.
0: The issue is my relationship with the Lord.
1: Et finalement, tout revient à ma relation avec le Seigneur.
0: The fellowship I have with him,
1: la relation que j'ai avec
0: has
1: lui,
0: nothing to do with you, huh?
1: Ça n'a rien à voir avec vous.
0: Nothing to do with you.
1: Ça n'a rien à voir avec vous.
0: It's with him.
1: C'est avec lui.
0: And I need to keep my heart,
1: et j'ai besoin de garder mon cœur
0: in that place of grace,
1: dans cette place de grâce,
0: because it opens the door,
1: parce que ça ouvre la porte
0: for me to walk with the Lord,
1: afin que je puisse marcher avec le Seigneur.
0: The moment I bring law,
1: le moment où j'amène la loi,
0: measurement,
1: de la mesure,
0: principles,
1: des principes,
0: techniques,
1: des techniques,
0: the door shuts.
1: La porte se ferme.
0: The door shuts.
1: La porte se ferme.
0: It's very simple, hein?
1: C'est très simple.
0: Are you understanding?
1: Est-ce que vous comprenez?
0: This grace,
1: cette grâce,
0: is amazing.
1: Est incroyable.
0: In Matthew 20,
1: dans Matthieu 20,
0: we have the parable.
1: Il y a la parabole.
0: Where Jesus said there was a landowner, a farmer.
1: Où Jésus dit qu'il y a le fermier.
0: And he went out early one morning, 6 o'clock, and he got workers.
1: Et il se réveille un matin à 6 heures et il a des travailleurs.
0: Said, I'm going to pay you 1,000 rupees for the day.
1: Et il leur dit, je vais vous payer 1,000 rupees pour la journée.
0: 10 o'clock, he got more workers.
1: À 10 heures, il y a d'autres travailleurs
0: I'll
1: qui viennent.
0: I'll pay you 1,000 rupees.
1: Je vais vous payer 1,000 rupees.
0: Lunchtime, more workers.
1: À l'heure du déjeuner, encore des travailleurs.
0: 1,000 rupees.
1: 1,000 rupees.
0: 3 o'clock, more workers.
1: À 3 heures, plus de travailleurs.
0: 1,000 rupees.
1: 1,000 rupees.
0: When it came to pay time.
1: Quand il est venu de payer ces gens.
0: You can imagine how discouraged the people were.
1: Vous pouvez imaginer comment ils étaient découragés.
0: They've been working for 12 hours in the sun.
1: Ça faisait 12 heures qu'ils travaillaient sous le soleil.
0: And they get 1,000 rupees.
1: Et ils ont 1,000 rupees.
0: And these guys have been for 3 hours.
1: Et ceux-là, ils sont venus, ils ont travaillé 3 heures et ils ont eu la même chose.
0: That's not fair.
1: C'est pas juste.
0: That's the grace of God.
1: Mais c'est la grâce de Dieu.
0: It's not fair.
1: C'est pas juste.
0: How can I have this relationship with the Lord?
1: Comment est-ce que je peux avoir cette relation avec le Seigneur?
0: And suffer the way I'm suffering.
1: Et souffrir tout ce que j'endure.
0: It's not fair.
1: C'est pas juste.
0: How can I be so close to God?
1: Comment est-ce que je peux être tellement proche de Dieu?
0: And my son or my wife is so far.
1: Et mon fils ou ma femme est tellement loin.
0: It's not fair.
1: C'est pas juste.
0: How can I be so close to the Lord?
1: Comment est-ce que je peux être tellement proche du Seigneur?
0: And I just feel so close to him.
1: Et je me ressens tellement proche de lui. Je ressens la grâce de Dieu.
0: And I want to be used.
1: Et je veux être utilisé.
0: But the brother stands up.
1: Mais le frère se lève.
0: He's got a bad attitude.
1: Il a une mauvaise attitude.
0: And God uses him.
1: Et Dieu l'utilise lui.
0: It's not fair.
1: C'est pas juste.
0: The grace of God.
1: La grâce de Dieu.
0: Is not fair.
1: N'est pas juste.
0: It's not fair.
1: C'est pas juste.
0: Why?
1: Pourquoi?
0: Why save a murderer?
1: Pourquoi sauver un meurtrier?
0: And anoint him.
1: Et loindre.
0: As an apostle,
1: comme un apôtre,
0: and then use him,
1: et ensuite l'utiliser.
0: Why save him?
1: Pourquoi le sauver?
0: Why give him that gift?
1: Pourquoi lui donner ce don?
0: When there are so many other brothers,
1: alors qu'il y a tellement d'autres frères,
0: that have been faithful from the beginning,
1: qui ont été tellement fidèles depuis le début.
0: There's brother Andrew.
1: Il y a le frère Andrew.
0: What do you read about brother Andrew?
1: Qu'est-ce qu'on lit sur le frère André?
0: Nothing.
1: Rien.
0: There's brother Nathaniel.
1: Il y a le frère Nathanaël.
0: What do you read about him?
1: Qu'est-ce qu'on lit à propos de lui?
0: Nothing either.
1: Rien non plus.
0: Nothing.
1: Rien.
0: And then along comes this guy, Paul.
1: Et là, tout d'un coup, il arrive ce fameux Paul.
0: Murderer,
1: un meurtrier.
0: Zealous,
1: zélé.
0: In a wrong way,
1: de la mauvaise manière.
0: And God chooses him.
1: Et Dieu le choisit.
0: I want my money back.
1: Ah, moi, je veux mon argent. Hein. Je veux récupérer mon argent.
0: That's the grace of God.
1: C'est la grâce de Dieu.
0: And you see why we don't understand it.
1: Et vous voyez pourquoi on ne la comprend pas.
0: It's because we measure things.
1: C'est parce qu'on mesure les choses.
0: We do it all the time.
1: Et on fait ça tout le temps.
0: We look at people.
1: On regarde les gens.
0: It's changed a lot, eh?
1: Ah, c'est, elle a beaucoup changé. Hein?
0: Yeah, wonderful. Thank
1: ouais,
0: you,
1: merveilleux. Merci Seigneur.
0: How do you measure that?
1: Comment vous mesurez ça?
0: By the way I dress.
1: Par la manière dans laquelle je m'habille.
0: Because you are here every day.
1: Parce que vous êtes là tous les jours.
0: How do you measure?
1: Comment vous mesurez?
0: The grace of God.
1: La grâce de Dieu.
0: Through a relationship with the Father.
1: C'est une relation avec le Père.
0: Through Jesus Christ.
1: À travers Jésus Christ.
0: That's the grace of the Lord.
1: C'est la grâce du Seigneur.
0: We need to walk in that relationship.
1: Et on a besoin de marcher dans cette relation.
0: We cannot measure ourselves.
1: On ne peut pas se mesurer nous-mêmes.
0: I like that.
1: J'aime ça.
0: Because that means I can't fail.
1: Parce que ça veut dire que je ne peux pas échouer.
0: That's cool, isn't it?
1: C'est cool, non?
0: You know, most Christians,
1: vous savez, beaucoup de chrétiens,
0: when they fail,
1: quand ils chutent
0: and they end up in the ditch,
1: et qu'ils se retrouvent dans le trou,
0: they stay there.
1: Ils restent là.
0: It's true, hein?
1: C'est vrai.
0: You meet them 20 years later.
1: Vous les rencontrez 20 ans plus tard.
0: How are you?
1: Comment ça va?
0: Oh, my ditch is cool, hein?
1: Ah, mon trou est cool.
0: Things go wrong in their life.
1: Les choses ne vont pas de la bonne
0: they
1: manière dans leur
0: mistakes,
1: vie. Ils font des erreurs.
0: They fail,
1: ils chutent.
0: And they live with it for the rest of their life.
1: Et ils vivent avec ça pour le reste de leur vie.
0: But the grace of God,
1: mais la grâce de Dieu,
0: heals,
1: guérit
0: and restores.
1: Et restaure.
0: Hein? That's why we have this. We need to have this heart of a child.
1: C'est pourquoi on a besoin d'avoir ce cœur d'enfant.
0: Hein? This simple faith.
1: Cette foi simple.
0: Simple confidence.
1: Cette confiance simple.
0: That's why he says in verse 5, but to him who does not work.
1: Pourquoi...
0: Now he's not talking about not working, eh?
1: Au verset 5, il parle.
0: You understand? I know there's some people here who say, "Cool, I love that verse."
1: Et y a, je sais qu'il y en a certains qui, ouais, j'aime ce verset parce qu'il dit de ne pas travailler. C'est mon
0: read
1: verset
0: it again,
1: préféré.
0: Brother, read it again.
1: Ouais, vas-y encore, lis-le encore.
0: That's me. I don't work.
1: C'est moi. Je travaille pas.
0: Yeah, you know the Bible says, "You don't work, you don't eat."
1: Vous savez, la Bible vous dit, vous ne travaillez pas, vous ne mangez pas.
0: Some of you would be very thin by now. That's for sure.
1: Certains d'entre vous devraient être très maigres.
0: But believes on him who justifies the ungodly, his faith is accounted for as righteousness. It's God,
1: c'est Dieu
0: who justifies me.
1: Qui me justifie.
0: Not me who
1: pas
0: justifies
1: moi-même.
0: Myself.
1: Ce n'est pas moi-même qui me justifie.
0: It's God who justifies.
1: C'est Dieu qui justifie.
0: It's God who accepts.
1: C'est Dieu qui accepte.
0: It's God who forgives.
1: C'est Dieu qui pardonne.
0: Not me.
1: Pas moi.
0: There's nothing I can do.
1: Il n'y a rien que je puisse faire.
0: If I do one thing,
1: si je fais une chose,
0: then like verse 4,
1: verset 4.
0: I'm in debt.
1: Je suis comme redevable.
0: And the Apostle James says, if you do one thing,
1: et là, comme l'apôtre Jacques dit, si tu fais une chose,
0: one thing,
1: une chose,
0: you have to do everything.
1: Tu dois tout faire alors.
0: You obey the law,
1: si,
0: one
1: tu,
0: aspect,
1: si tu obéis à la loi dans un aspect,
0: you have to obey all of it.
1: Tu dois obéir à redevable.
0: And the Apostle James says, if you do one thing,
1: et là, comme l'apôtre Jacques dit, si tu fais une chose,
0: one thing,
1: une chose,
0: you have to do everything.
1: Tu dois tout faire alors.
0: You obey the law,
1: si,
0: one aspect,

0: Smile for the camera. Come on, guys.
1: Man. Allez, souriez pour la caméra.
0: It's the grace of God.
1: C'est la grâce de Dieu.
0: It's the grace of God.
1: La grâce de Dieu.
0: What He has done for us.
1: Ce qu'il a fait pour nous.
0: Verset 6. Just as David also describes the blessedness of the man to whom God imputes righteousness apart from works.
2: De même, David exprime le bonheur de l'homme à qui Dieu impute la justice sans les œuvres.
0: Blessed are those whose lawless deeds are forgiven and whose sins are covered.
2: Heureux ceux dont les iniquités sont pardonnées et dont les péchés sont couverts.
0: Blessed is the man to whom the Lord shall not impute sin.
2: Heureux l'homme à qui le Seigneur n'impute pas son péché.
0: Blessed, blessed,
1: béni, béni, béni.
0: Happy.
1: Heureux.
0: Happy.
1: Heureux.
0: And these few verses are from David in the book of Psalms.
1: Et ces quelques versets viennent de David dans les psaumes.
0: Because David knew.
1: Parce que David savait.
0: What it was like to hide sin in his life.
1: Ce que ça voulait dire que de cacher le péché dans sa vie.
0: Oh yes.
1: Ah oui.
0: And when you read the Psalms.
1: Et quand vous lisez les psaumes.
0: All the way up to Psalm 50.
1: Jusqu'au psaume 50.
0: You read of his suffering.
1: Vous pouvez lire à propos de ses souffrances.
0: How he had these tears at night.
1: Comment il pleurait la nuit.
0: And it weakened his bones.
1: Et qu'il se sentait faible dans ses os.
0: It squeezed the life out of him.
1: Ça enlève toute la vie en dehors de lui.
0: Not the sin.
1: Pas le péché.
0: Sin is not the problem.
1: Le péché, c'est pas le problème.
0: It's what you do with the sin.
1: C'est ce qu'on fait avec le péché.
0: Sin is not the problem.
1: Le péché, c'est pas le problème.
0: What you do with the sin.
1: C'est qu'est-ce que vous faites avec
0: And
1: le péché.
0: He hid the sin.
1: Et il a caché son péché.
0: And the Bible says that if we hide sin,
1: et la Bible nous dit que si on cache notre péché,
0: the Lord cannot hear us.
1: Le Seigneur ne nous entend pas.
0: That relationship is blocked.
1: Cette relation est bloquée.
0: It's not the sin.
1: Ce n'est pas le péché.
0: It's what you do.
1: C'est ce que vous faites avec.
0: And he found out the hard way.
1: Et il a expérimenté de la manière très dure.
0: You know the story?
1: Vous connaissez l'histoire?
0: How he committed adultery?
1: Comment il a commis l'adultère?
0: Huh? And with Bathsheba?
1: Avec Bathsheba?
0: She gave birth to a son.
1: Et finalement, elle a donné naissance à son enfant.
0: David organized the death of the husband.
1: David avait même organisé la mort de son mari.
0: And then the boy gets sick.
1: Et finalement, l'enfant tombe malade.
0: And David is seeking God.
1: Et David cherche Dieu.
0: And the prophet comes to him.
1: Et le prophète vient le voir.
0: And tells him what's going on.
1: Et lui dit ce qui est en train de se passer.
0: You are hiding sin.
1: Tu caches ton péché.
0: And it's a good story.
1: Et c'est une bonne histoire.
0: Because David was a shepherd.
1: Parce que David était un berger.
0: So when the prophet comes to him,
1: donc quand le prophète arrive,
0: he doesn't say king,
1: il ne lui dit pas roi
0: and point his finger,
1: et pointe son doigt.
0: No, no, no, no.
1: Non, non.
0: He comes and he says, dear king.
1: Et vient, il lui dit, cher roi,
0: there's a man,
1: il y a un homme
0: who has killed the sheep,
1: qui a tué un agneau,
0: stolen it,
1: qui l'a même volé,
0: killed it,
1: tué,
0: and he appealed to David's heart.
1: Et ça touche le cœur de David.
0: David the shepherd.
1: David, lui, le
0: David
1: berger.
0: Says, who's this man?
1: Et David dit, mais qui est cet homme?
0: You are the man.
1: Tu es celui-là.
0: David repents.
1: Ah, David se repent.
0: The boy dies.
1: Et le petit garçon meurt.
0: The son dies.
1: Son fils meurt.
0: You feel the cry of David.
1: Et là, on ressent le cri de David.
0: It's not the sin.
1: Ce n'est pas le péché.
0: It's what you do.
1: C'est ce que vous faites avec.
0: We hide sin.
1: On cache le péché.
0: Sin in our minds.
1: Le péché dans nos pensées.
0: In our lives.
1: Dans nos vies.
0: Poisons us.
1: Ça nous empoisonne.
0: Like a cancer.
1: C'est comme un cancer.
0: The longer we leave it.
1: Et plus on attend,
0: the more it destroys.
1: Plus ça détruit.
0: I've told this story before, maybe you've heard it.
1: J'ai dit cette histoire déjà plusieurs fois, peut-être vous l'avez déjà entendue.
0: A very good friend in America.
1: Il y avait un très bon ami à moi en Amérique.
0: And he was a missionary.
1: Il était missionnaire.
0: And he was in China.
1: Il était en Chine.
0: He came back.
1: Il revient.
0: And he had a little saw on his ankle.
1: Et il avait une toute petite blessure sur sa cheville.
0: And every time he had his sock on, it would
1: Et à chaque fois que à chaque fois qu'il mettait sa chaussette, ça irritait un peu plus. Mais qu'est-ce que tu fais? Ah, il y a quelque chose qui m'embête. Mais va voir un docteur. Mais à cause de quoi? Ça sert à rien. Il l'a laissé.
0: It never grew bigger.
1: Ça n'a jamais grandi.
0: Never.
1: Jamais.
0: But his leg became thinner.

0: Mais sa jambe devenait de plus en plus mince. Et il pensait qu'il vraiment, il y avait quelque chose qui n'allait pas. Donc il est allé voir le docteur. Ils ont fait des examens. Et finalement, il a terminé avec pratiquement toute sa jambe qu'il a dû falloir couper.
1: But it was too late.
0: C'était trop tard.
1: He died.
0: Il est mort.
1: One year later.
0: Un an plus tard.
1: I was with him when he died.
0: J'étais avec lui quand il est mort.
1: From the top of his head.
0: Depuis le haut de sa tête.
1: To his feet.
0: Jusqu'à ses pieds.
1: He had these lumps.
0: Il avait ses ampoules partout.
1: Everywhere.
0: Partout. L'ulcère.
1: Cancer.
0: C'était du cancer.
1: That's what sin does.
0: Et c'est ce que le péché fait.
1: You don't see it on the outside.
0: On ne le voit pas de l'extérieur.
1: That's why the Bible refers to cancer as leprosy.
0: Et la Bible,
1: or sin as leprosy.
0: La Bible fait référence du péché comme de la lèpre.
1: So when you get leprosy,
0: donc quand on a la lèpre,
1: the surface becomes red and very tender.
0: Tout ce qui souffre devient rouge et tendre.
1: And then the pain goes away.
0: Et finalement la douleur s'en va.
1: And you think you're fine.
0: Et puis on croit que tout va
1: what
0: bien.
1: You don't realize,
0: mais ce qu'on ne réalise pas,
1: you don't feel the pain,
0: c'est qu'on ne ressent pas la douleur
1: because the nerves are dead.
0: Parce que le nerf est mort.
1: The disease is now eating the inside.
0: Et la maladie vous mange de l'intérieur.
1: That's why the Bible refers to sin as
0: leprosy. Et c'est ce que la Bible réfère comme en tant que péché.
1: You sin,
0: vous péchez,
1: you don't worry about it.
0: Vous en occupez pas.
1: Worries you a little bit at first.
0: Ça vous préoccupe un petit peu au départ.
1: Nobody sees.
0: Personne ne voit.
1: Thank you, Lord.
0: Merci Seigneur.
1: But it's inside.
0: Mais c'est dedans.
1: And David knew that.
0: Et David le savait.
1: And he knew what it was to put his heart right.
0: Et il savait ce que c'était que de remettre son cœur en ordre.
1: He knew what it was to find the forgiveness of God.
0: Il savait ce que c'était que de retrouver le pardon de Dieu.
1: To be clean.
0: D'être propre, pur.
1: He knew what it was.
0: Il savait ce que c'était.
1: That's why he says blessed, happy is the man.
0: C'est pourquoi qu'il dit béni,
1: happy,
0: heureux,
1: happy, happy, happy
0: heureux, heureux est l'homme.
1: Hein? It's amazing, hein?
0: C'est incroyable.
1: Phew, it's so quiet in
0: tellement
1: this
0: tranquille ici.
1: We can't hide anything from the Lord.
0: On ne peut rien cacher au Seigneur.
1: That's the danger.
0: C'est ça le danger
1: of the law.
0: De la loi.
1: It keeps you doing good things.
0: Ça vous continue à faire des bonnes choses.
1: And on the inside,
0: mais à l'intérieur,
1: you're dying.
0: Vous êtes en train de mourir.
1: That's why Jesus is.
0: C'est ce que Jésus dit.
1: That with man,
0: qu'avec l'homme,
1: what is it? Things which are impossible,
0: les choses qui sont impossibles,
1: but with God,
0: avec Dieu,
1: all things are.
0: Toutes choses sont possibles.
1: That's the grace of God.
0: C'est ça la grâce de Dieu.
1: That's the forgiveness of God.
0: C'est le pardon de Dieu.
1: Cleansing.
0: Ça
1: setting
0: purifie.
1: Us free.
0: Ça nous libère.
1: That we can serve the Lord.
0: Afin qu'on puisse servir le Seigneur.
1: Okay. Where are we now?
0: Verset 9.
1: Has this blessedness then come upon the circumcised only, or upon the uncircumcised also?
2: Ce bonheur n'est-il que pour les circoncis? Ou est-il également pour les incirconcis?
1: For we say that faith was accounted to Abraham for righteousness.
0: 10.
2: Car nous disons que la foi fut imputée à justice à Abraham.
1: How then was it accounted? While he was circumcised or uncircumcised? Not while circumcised, but while uncircumcised.
2: Quand donc lui fut-elle imputée? Était-ce après ou avant sa circoncision? Il n'était pas encore circoncis. Il était incirconcis.
1: And he received the sign of circumcision, a seal of the righteousness of the faith which he had while still uncircumcised.
2: Il reçut le signe de la circoncision comme sceau de la justice qu'il avait obtenue par la foi quand il était incirconcis.
1: That he might be the father of all those who believe.
2: Afin d'être le père de tous.
1: Though they are uncircumcised, that the righteousness might be imputed to them also.
2: Père de tous les incirconcis qui croient, pour que la justice leur soit aussi imputée.
1: And that the father of circumcision to those who are not only of the circumcision but who also walk in the steps of the faith which our father Abraham had while still circumcised.
2: Et le père des circoncis qui ne sont pas seulement circoncis mais encore qui marchent sur les traces de la foi de notre père Abraham quand il était incirconcis.
1: Now, this seems complicated.
0: Donc maintenant on dirait que ça se complique un peu.
1: But he is talking about this mentality or attitude.
0: Mais il parle de cette mentalité, cette attitude
1: that some people have
0: que certains peuvent avoir
1: about the law,
0: à propos de la loi.
1: And they say, well, you know, the law is good.
0: Et ils disent, tu sais, la loi, elle est bonne.
1: Because it came to Moses.
0: Parce qu'elle est venue à Moïse.
1: But Abraham did not have the law.
0: Mais Abraham n'avait pas la loi.
1: They say about circumcision.
0: Ils disent à propos de la circoncision, c'est une bonne chose parce que ce n'est pas venu à travers la loi, mais c'est venu avant la loi. Donc il y a toutes ces discussions, mais finalement, ce qu'on a besoin de savoir, ce n'est pas la circoncision, ce n'est pas la loi, c'est la foi.
1: C'est la bottom line.
0: C'est ça qui compte.
1: Stop all the arguments,
0: et ça arrête tous les autres arguments.
1: Stop all the discussions,
0: ça arrête toutes les discussions.
1: The just,
0: le juste
1: shall live,
0: vivra
1: by
0: par
1: faith.
0: La foi.
1: By faith.
0: Par la foi.
1: You see, now it's important.
0: Donc c'est important
1: that we realize that Abraham responded to faith
0: que nous réalisions qu'Abraham a répondu à la foi
1: before the law,
0: par la foi devant le Seigneur.
1: Because there are many Christians,
0: parce qu'il y a beaucoup de chrétiens,
1: who have faith,
0: qui ont la foi,
1: in the law,
0: dans la loi.
1: We say it another way.
0: Allons dire d'une autre manière.
1: I have faith,
0: j'ai la foi,
1: in the promises,
0: dans les promesses.
1: But Abraham did not have faith in the promise or faith in the law. He had faith in God.
0: Mais Abraham n'avait pas la foi ni dans les promesses ni dans la loi. Il avait foi en Dieu.
1: And there are Christians who put their faith in the promise.
0: Et il y a des chrétiens qui mettent leur foi dans les promesses.
1: They even have a box of their little promise on their dining room table.
0: Ils ont même une boîte avec toutes les promesses dedans
1: and
0: dans leur salon.
1: The scripture out.
0: Ils prennent un verset dedans.
1: And they say, let's put our faith in this.
0: Et ils disent, allons mettre notre foi là-dedans.
1: Let's take the scripture about healing.
0: Allons prendre le verset qui parle de la
1: by
0: guérison.
1: His stripes we are healed.
0: Par ses meurtrissures
1: and
0: nous sommes
1: we
0: guéris.
1: Will stand
0: et nous allons nous tenir dans la foi sur cette promesse. De Dieu.
1: Did I do that right? Oh yeah. It's not like that.
0: Ce n'est pas comme ça.
1: It's not the promises of God.
0: Ce n'est pas les promesses
1: it's the
0: de
1: God
0: Dieu.
1: Of promise.
0: C'est Dieu qui promet.
1: I cannot separate this from God.
0: Je ne peux pas séparer ça de Dieu.
1: It's when you put your faith
0: quand vous mettez votre foi
1: in the promise,
0: dans les promesses
1: that you get disappointed.
0: Alors vous allez être déçu.
1: You put your faith.
0: Mais si vous mettez votre foi dans le Dieu qui promet,
1: it's not a principle or technique.
0: Ce n'est pas des principes ou des techniques.
1: It's a relationship with the Lord.
0: C'est une relation avec le Seigneur.
1: Now, when my son takes my hand,
0: oui, quand mon fils prend ma main
1: we go to the shops,
0: et qu'on va dans les magasins,
1: it's a bit different now because he's taller than me.
0: C'est un peu différent maintenant parce qu'il est plus grand que moi.
1: But when he was smaller,
0: mais quand il était petit,
1: and he would say,
0: et il me disait,
1: can I have those sweets?
0: Est-ce que je peux avoir ces bonbons?
1: I'd say, no, I don't think so.
0: Je dis non, je ne pense pas.
1: Can I have those chocolates?
0: Ah, est-ce que je peux avoir ces
1: I'd
0: chocolats?
1: Say, no, I don't think so.
0: Non, je ne pense pas.
1: You can have the spinach.
0: Tu peux avoir les épinards.
1: Because this is good for you.
0: Parce que ça, c'est bon pour toi.
1: Now, he may read.
0: Donc, peut-être qu'il a
1: that
0: lu
1: as a father,
0: que en tant que père,
1: I'm responsible to feed him.
0: Je suis responsable de le
1: that's
0: nourrir.
1: True.
0: C'est vrai.
1: But I'm not responsible to do what he wants me to do.
0: Mais je ne suis pas responsable de faire ce qu'il veut que je fasse.
1: And if he wants sweets,
0: et s'il veut des bonbons,
1: he gets spinach.
0: Il aura des épinards.
1: You understand?
0: Vous comprenez?
1: He can take the promise of sweets.
0: Il peut prendre la promesse des bonbons.
1: But I want to bless him with the spinach.
0: Mais je veux le bénir avec les épinards.
1: I know what's good for
0: parce
1: him.
0: Que je sais ce qui est bon pour lui.
1: But the Christian today,
0: mais les chrétiens aujourd'hui,
1: they take the promise,
0: ils prennent la promesse
1: and they make it work for them.
0: Et ils font que ça marche pour eux.
1: God wants me to be prosperous.
0: Dieu veut que je prospère.
1: Even as my soul prospers.
0: Comme mon âme prospère.
1: They tell me nice scriptures about the clothes Jesus wore.
0: Ils prennent de toutes sortes de beaux versets.
1: I will be the head and not the tail. I'll be above and not beneath.
0: À propos de Jésus, je serai la tête et pas la queue. Je serai toutes sortes de choses.
1: We take the promise.
0: On prend la promesse.
1: But where's the Lord?
0: Mais où est le Seigneur?
1: He's the father of the promise.
0: Il est le père des promesses.
1: And that's what Paul is saying.
0: Et c'est ce que Paul dit.
1: Abraham responded.
0: Abraham a répondu.
1: Not because of the law.
0: Pas pas à cause de la loi,
1: but because of the Father.
0: Mais à cause du Père.
1: I think it's incredible.
0: Je pense que c'est incroyable.
1: This guy is sitting on a rock.
0: Il est là, assis sur un rocher.
1: In the middle of a desert.
0: Au milieu du désert.
1: With some sheep.
0: Avec des
1: and
0: agneaux.
1: His wife.
0: Et sa femme.
1: And God says,
0: et Dieu lui dit,
1: Abraham.
0: Abraham.
1: He says, yes, Lord.
0: Il dit, oui, Seigneur.
1: That's incredible.
0: C'est incroyable.
1: We have the Bible.
0: On a la Bible.
1: We have church.
0: On a l'église.
1: We have the Holy Spirit.
0: On a le Saint-Esprit.
1: We've got the Bible school.
0: On a l'école biblique.
1: We've got brothers and sisters, DVD,
0: on a
1: CD,
0: bros, DVD, des frères, des sœurs, des DVD, des CD, des cassettes,
1: and
0: tout.
1: When God says,
0: et Dieu, quand Dieu dit,
1: we say, what?
0: On dit, hein, quoi?
1: I think it's incredible.
0: Je trouve ça incroyable.
1: It's true.
0: Et c'est vrai.
1: It's true. And
0: c'est
1: when
0: vrai.
1: God does speak,
0: et quand Dieu parle,
1: we want him to confirm it.
0: On veut qu'il confirme.
1: I need three scriptures.
0: Ah, donne-moi trois versets.
1: Two prophecies.
0: Deux prophéties.
1: Five witnesses.
0: Cinq témoins.
1: I go to church.
0: J'ai une église.
1: Waiting for somebody to come and confirm.
0: J'attends que quelqu'un vienne confirmer ça avec moi.
1: Do you have something to say to me?
0: Tu as quelque chose à me dire?
1: Come on.
0: Allez.
1: The guy's on a rock in the desert.
0: Lui, il est sur son rocher
1: God
0: dans le désert.
1: Says, Abraham,
0: Dieu lui dit, Abraham,
1: leave your family.
0: Quitte ta famille.
1: Leave your land.
0: Quitte ton
1: and
0: agneau,
1: I will go.
0: Tes agneaux.
1: I will show you the place.
0: Ton pays et je vais te montrer.
1: Just go.
0: Juste va.
1: Okay.
0: Okay.
1: That's faith.
0: Ça, c'est la foi.
1: That's faith.
0: Ça, c'est la foi.

0: I'm gonna feed you on the way.
1: Il n'a pas dit je vais te nourrir pendant que tu seras en voyage. Il ne lui a pas dit je vais prendre soin de ta femme, de tes enfants, de ton troupeau, de tout. Non, non, non.
0: Go and I will show you.
1: Va et je vais te montrer.
0: Yes, Lord.
1: Oui, Seigneur.
0: Why?
1: Pourquoi?
0: Because he knew the God of the promise.
1: Parce qu'il savait, il connaissait le Dieu de promesses. Vous voyez la différence?
0: You see the difference or not?
1: Voyez la différence ou pas?

Quelle bonne nouvelle! Quelle bonne nouvelle de savoir que Dieu n'est pas juste une machine, une puissance qui répond quand on agit d'une telle manière ou d'une telle autre, mais bien un Père qui nous donne ce dont on a besoin au moment où on est prêt à le recevoir. Combien il est bon de savoir que celui qui a créé toute chose et qui tient l'univers entre ses mains veut le bien pour nos vies et pour celles du monde. Il nous laisse libres, cependant, nous et chacun des êtres humains, tâchons de pas détruire ce qu'il nous a donné, comme nous avons la fâcheuse tendance, mais par sa grâce, de le faire fructifier. Continuons cette étude de l'Épître aux Romains dans votre conférence sur Radio Bonne Nouvelle avec Peter McKenzie.

0: I'm walking with the Lord,
1: si je marche avec le
0: and
1: Seigneur
0: my faith's in him,
1: et je mets ma foi en lui,
0: he can show me.
1: Il peut me montrer.
0: Talk to me.
1: Il peut me parler.
0: He knows what I need.
1: Il sait de quoi j'ai besoin.
0: He knows what I need.
1: Il sait de quoi j'ai besoin.
0: My faith is in him.
1: Ma foi est en lui.
0: To heal me.
1: Pour me guérir.
0: Supply my needs.
1: Pour rencontrer mes besoins.
0: If he does,
1: s'il le fait,
0: I rejoice.
1: Je me réjouis.
0: If he doesn't,
1: s'il ne le fait pas,
0: I rejoice.
1: Je me réjouis.
0: If I don't get sweets today,
1: si j'ai pas des bonbons aujourd'hui,
0: it's spinach. Hallelujah.
1: C'est des épinards. Alléluia.
0: But I serve him.
1: Mais je le sers.
0: Are you here or not yet?
1: Est-ce que vous êtes là ou pas?
0: Okay, where are we? Verse 13.
1: Verset 13.
0: For the promise that he would be the heir of the world was not to Abraham or to his seed through the law, but through the righteousness of faith.
2: En effet, ce n'est pas par la loi que l'héritage du monde a été promis à Abraham ou à sa postérité. C'est par la justice de la foi.
0: For if those who are of the law are heirs, faith is made void and the promise made of no effect.
2: Car si les héritiers le sont par la loi est vaine. Et la promesse est annulée.
0: Because the law brings about wrath.
2: Car la loi produit la colère.
0: For where there is no law, there is no transgression.
2: Et là où il n'y a point de loi, il n'y a point non plus de transgression.
0: Therefore, it is of faith that it might be according to grace.
2: C'est pourquoi les héritiers le sont par la foi.
0: So that the promise might be sure to all the seed, not only to those who are of the law, but also to those who are of faith, of Abraham, who is the father of us all.
2: Pour que ce soit par grâce. Afin que la promesse soit assurée à toute la postérité, non seulement à celle qui est sous la loi, mais aussi à celle qui a la foi d'Abraham, notre père à tous.
0: As it is written, I have made you a father of many nations, in the presence of him whom he believed, God who gives life to the dead and calls those things which do not exist as though they did.
2: Selon qu'il est écrit, je t'ai établi père d'un grand nombre de nations. Il est notre père devant celui auquel il a cru. Dieu, qui donne la vie aux morts et qui appelle les choses qui ne sont point comme si elles étaient.
1: Je sais qu'il y a des chrétiens qui appellent leur compte bancaire.
0: And many years later, it still doesn't.
1: Sorry, I didn't.
0: Doesn't matter. There are people who take.
1: Il y a des gens qui prennent.
0: This verse.
1: Ce verset.
0: That the last one we read,
1: celui qu'on, le dernier qu'on vient de lire,
0: to please themselves.
1: Pour se faire plaisir à eux-mêmes.
0: And they think that it's a magic wand.
1: Et ils pensent que c'est magique.
0: Even myself, years ago,
1: même moi-même, il y a des années,
0: we used to have 15 people in the church.
1: Quand on avait 15 personnes dans l'église,
0: and I would go to a pastor's meeting.
1: Et j'allais à une réunion de pasteur.
0: And people would say, "How many people do you have in your church?"
1: Et les gens me demandaient combien de personnes tu as dans ton église.
0: And I would say 500.
1: Et je disais 500.
0: But only 485 people are coming at the moment.
1: Mais en ce moment, il y a seulement 499 personnes qui ne viennent pas.
0: Seeing with the eyes of faith.
1: Vous voyez avec les yeux de la foi.
0: Get on my motor car.
1: J'allais dans ma,
0: had three
1: dans ma
0: and
1: moto
0: half wheels.
1: Qui avait trois dans ma voiture qui avait trois
0: one
1: roues et demi.
0: Half an engine.
1: Okay, avec la moitié d'un moteur.
0: And when I put the key in,
1: et quand je mettais la clé,
0: it was my Mercedes Benz.
1: C'était ma Mercedes.
0: Made a noise like an aeroplane.
1: Et ça faisait un bruit comme un avion.
0: But I would only hear the noise of a Mercedes Benz.
1: Et moi, je n'entendais que le bruit de la Mercedes.
0: Calling that which is not as if it was.
1: Et j'appelais les choses comme elles n'étaient pas.
0: I remember a brother coming to me or a man coming to me one day.
1: Et je me souviens quelqu'un qui venait me voir un jour.
0: He says every day my wife says you are saved.
1: Et ma femme me dit tous les jours tu es sauvé.
0: And every day he says I am not.
1: Et tous les jours je lui dis je ne le suis pas.
0: Can't do that.
1: On peut pas faire ça.
0: Wave my faith wand.
1: C'est comme si j'agite ma foi.
0: Watch us.
1: C'est quoi? Attention. Pas que j'ai dit c'est. Cheveux.
0: Hein? Amen.
1: Amen.
0: Oh, sorry. Wrong color.
1: Ah non, une couleur.
0: Can't do that.
1: On peut pas faire ça.
0: But people do, hein?
1: Mais il y a des gens qui le font.
0: People do.
1: Il y a des gens qui le font.
0: Write checks by faith.
1: Ils écrivent, ils font des chèques par la foi.
0: You go and show your bank manager your check by faith.
1: Et puis vous allez voir votre banquier, on va voir si vous avez fait des chèques par foi.
0: The door of the jail by faith.
1: Et il va vous montrer la porte de la prison par la foi.
0: Can't live like that.
1: On peut pas vivre comme ça.
0: We're not up in the air.
1: On n'est pas juste flottant dans l'air.
0: The faith that he is talking about,
1: le fait dont il parle,
0: is the faith to walk by grace.
1: C'est le fait de marcher par la grâce, la foi.
0: To keep my heart in relationship with the Lord by grace.
1: De garder mon cœur dans la relation par la grâce.
0: Not by what I'm saying.
1: Pas parce que je dis.
0: Not by what I'm doing.
1: Pas parce que je fais.
0: The Bible is clear.
1: Et la Bible est claire.
0: That when God speaks of his promise.
1: Que quand Dieu parle de ses promesses.
0: He says in Ephesians chapter 1.
1: Il dit dans Éphésiens chapitre 1.
0: Spiritual blessings.
1: Des bénédictions spirituelles.
0: Things of the spirit.
1: Des choses de l'esprit, des choses éternelles.
0: God's not interested in your car.
1: Il n'est pas intéressé dans ta voiture.
0: Couldn't care about your car.
1: On s'en fiche de ta voiture.
0: Not interested in your clothes.
1: Pas intéressé non plus dans tes habits.
0: Why should he be interested in your clothes?
1: Pourquoi est-ce qu'il serait intéressé à tes habits?
0: Your whole life believing God for a new suit.
1: Toute ta vie, tu vas croire en Dieu pour juste un nouveau costume?
0: I can't live like that.
1: On peut pas vivre comme ça.
0: That's carnality.
1: Ça c'est tout ce qui est charnel.
0: Immaturity.
1: L'immaturité.
0: He's calling us to have faith.
1: Mais il nous appelle à avoir la foi.
0: In what he wants to build.
1: Dans ce qu'il veut construire.
0: As Abraham went.
1: Comme Abraham est parti.
0: Faith grew in his heart.
1: La foi grandit dans son cœur.
0: He began to see.
1: Et il a commencé à voir.
0: What did he begin to see?
1: Qu'est-ce qu'il a commencé à voir?
0: The Bible says he began to see a city.
1: La Bible nous dit qu'il a vu une ville, un bâtiment,
0: whose maker is God.
1: Dont le fabricant était Dieu. Il a vu l'église.
0: He began to realize.
1: Il a commencé à réaliser
0: that he was a father.
1: Qu'il était un père.
0: Of many nations.
1: De beaucoup de nations.
0: And the Lord took him out and said, "They're the stars."
1: Et le Seigneur l'a emmené et lui dit, "Tiens, regarde les étoiles."
0: And his heart was expanded.
1: Et son cœur était répandu.
0: And faith grew.
1: Et la foi a grandi.
0: Because he saw the plan of God.
1: Parce qu'il a vu le plan de
0: he
1: Dieu.
0: Didn't see his bank account.
1: Il n'a pas vu un compte bancaire.
0: He didn't look at the stars and think they were sheep.
1: Il n'a pas regardé les étoiles en pensant que c'était des agneaux.
0: Come on. He didn't look at the stars
1: Mais
0: and
1: il a...
0: think, "Ooh, I'm rich."
1: Il n'a pas regardé les étoiles en disant "Ouh, je suis riche."
0: No. He saw the blessing of God.
1: Non, il a vu la bénédiction
0: he saw what
1: de
0: God
1: Dieu.
0: Wanted to build.
1: Il a vu ce que Dieu voulait construire.
0: You know, the enemy is so clever.
1: Vous savez, l'ennemi est tellement intelligent.
0: The Bible tells us in the book of Psalms.
1: Et dans le livre des Psaumes.
0: He lays a snare.
1: La Bible nous dit qu'il met un piège.
0: Maybe. You know, a snare, it's covered.
1: Un piège, vous savez, c'est recouvert.
0: It's not in your face.
1: C'est pas dans votre figure.
0: It's covered, it's subtle.
1: C'est couvert, c'est subtil.
0: Deceptive.
1: C'est décevant.
0: All the
1: trompant.
0: Time.
1: Tout le temps.
0: He brings in these things in the church.
1: Il amène ces choses dans l'église.
0: If he can get your eyes,
1: s'il peut avoir, faire que vos yeux
0: off what God wants,
1: se détournent de ce que Dieu veut
0: and start getting you to believe,
1: et que vous commenciez à croire
0: what you want,
1: ce que vous voulez.
0: Oh, yes.
1: Ah oui.
0: Even if it's good.
1: Même si c'est bon.
0: Your healing, it's good.
1: Ah oui, ta guérison,
0: your
1: c'est
0: finance,
1: bon.
0: It's good.
1: Vos finances, c'est bon.
0: Your family blessing, good.
1: Vos bénédictions familiales, c'est
0: oh,
1: bon.
0: Yes, yes, brother, believe more.
1: Oui, oui, vas-y frère, crois encore plus.
0: And your eyes
1: et vos yeux
0: get lower and lower and lower.
1: Descendent et descendent et descendent.
0: And he says, yes.
1: Et lui dit, yeah.
0: Then you're like a dog on a lead.
1: Et finalement, vous êtes comme un chien avec une laisse.
0: Just lets you go a little bit.
1: Et il vous laisse aller un petit peu.
0: And you think you're free.
1: Et vous pensez que vous
0: you
1: êtes libre.
0: Go too far, he just brings
1: Mais
0: you
1: dès
0: back.
1: Que vous allez un peu trop loin, il vous ramène.
0: He's subtle.
1: Il
0: he
1: se
0: is subtle.
1: Il
0: He's a deceiver.
1: Il est celui qui déçoit.
0: A liar.
1: Un menteur.
0: Where does he start?
1: Où est-ce qu'il commence?
0: To undermine my faith. In what God has for my life.
1: Quand il commence à diminuer ma foi dans ce que Dieu a pour ma vie.
0: Sad.
1: C'est triste.
0: When Christians spend their whole life
1: quand les chrétiens passent toute leur vie
0: focused on themselves,
1: focalisés sur eux-mêmes,
0: their job,
1: leur boulot, leur
0: their
1: travail,
0: car,
1: leur voiture,
0: their health,
1: leur santé,
0: their family,
1: la famille,
0: education,
1: l'éducation,
0: house,
1: la maison,
0: themselves.
1: C'est eux.
0: Oh yes.
1: Ah oui.
0: Oh yes.
1: Ah oui.
0: It's deception.
1: C'est une déception.
0: When we put our hearts in the Lord.
1: Mais quand on met nos cœurs devant
0: we
1: le Seigneur.
0: Serve him by grace.
1: Et qu'on le sert par grâce.
0: We have faith in God.
1: Et qu'on a foi en lui.
0: To see what he wants to see.
1: Pour voir ce qu'il veut voir.
0: To do what he wants us to do.
1: Pour faire ce qu'il veut que nous fassions.
0: That's how we serve the Lord.
1: C'est comme ça qu'on sert le Seigneur.
0: That's how we serve the Lord.
1: C'est comme ça qu'on sert le Seigneur.
0: Are you here or not you?
1: Est-ce que vous êtes là?
0: That's sad, eh?
1: C'est triste, hein?
0: It's sad.
1: C'est triste.
0: You know, there are some Christians who may have disease in their body.
1: Vous savez, il y a des chrétiens, ils peuvent avoir des maladies dans leur corps.
0: They spend their whole life.
1: Et ils passent leur vie entière.
0: Seeking their healing.
1: À rechercher leur guérison.
0: I think we must seek the Lord.
1: Mais je crois qu'on doit chercher le Seigneur.
0: And God can use us.
1: Et Dieu peut nous utiliser.
0: As we are.
1: Comme on est.
0: Spend my whole life.
1: Mais je ne veux pas passer ma vie à essayer d'avoir plus d'argent alors que Dieu veut m'utiliser sans argent.
0: I miss everything.
1: Je rate tout.
0: I miss everything.
1: Je raterai tout.
0: Seek.
1: Rechercher.
0: Seek.
1: Chercher.
0: Seek.
1: Chercher d'abord.
0: First,
1: d'abord.
0: The kingdom of God.
1: Le royaume de Dieu.
0: And his righteousness.
1: Et sa justice.
0: His righteousness.
1: Sa justice.
0: Righteousness by
1: sa justice
0: faith.
1: Par la foi.
0: And he will add all these things.
1: Et il rajoutera toutes ces choses.
0: All that you need.
1: Tout ce dont vous avez besoin.
0: We spend our whole life telling God what we need.
1: Mais on passe notre vie à dire à Dieu ce dont on a besoin.
0: Huh? He knows what you need.
1: Mais il sait de quoi vous avez besoin.
0: What we need,
1: ce qu'on a besoin,
0: what he has for us,
1: ce qu'il a pour nous,
0: is different things.
1: Ce sont des choses différentes.
0: Oh Lord, help us.
1: Seigneur, aide-nous.
0: Verse 15.
1: Verset 15.
0: Have we read this yet?
1: Yeah.
0: Okay, that's verse 15. Just
1: verset
0: a reminder, because the law
1: rappeler.
0: Brings about wrath, for where there is no law, there is no transgression.
1: 16.
0: He reminds us. That the law came to expose sin.
1: Il nous rappelle que la loi est venue pour exposer le péché.
0: The law came to expose sin.
1: La loi est venue pour exposer
0: But
1: le
0: if,
1: péché.
0: Now listen to me.
1: Maintenant écoutez-moi.
0: If law came to expose sin,
1: si la loi est venue pour exposer le péché,
0: and I'm not under the law,
1: et que je ne suis pas sous la loi,
0: what exposes sin today?
1: Qu'est-ce qui expose le péché aujourd'hui?
0: If the law came to expose sin,
1: si la loi est venue pour exposer le péché,
0: I'm not under the law.
1: Je ne suis pas sous la loi.
0: So what exposes sin?
1: Donc, qu'est-ce qui expose le péché?
0: That's your relationship with the Lord.
1: C'est votre relation avec le Seigneur.
0: Walking with him.
1: Marche
0: his
1: avec lui.
0: Presence, his
1: sa
0: spirit.
1: Présence, son esprit.
0: Speaking, directing, convicting.
1: Ça vous parle directement, ça vous convainc.
0: It's important.
1: C'est important.
0: I want to grow in my relationship.
1: Je veux grandir dans ma relation.
0: As he exposes my sin,
1: alors qu'il expose mon péché,
0: I open my heart, I
1: j'ouvre
0: walk
1: mon
0: in forgiveness,
1: cœur, je marche dans le pardon,
0: so that I can walk in freedom.
1: Afin que je puisse marcher dans la liberté.
0: Huh? I want to encourage you
1: je veux vous encourager
0: to walk by faith.
1: De marcher par la foi.
0: To walk by faith.
1: De marcher par la foi.
0: In your relationship with the Lord.
1: Dans votre relation avec le Seigneur.
0: You understand, eh?
1: Vous comprenez?
0: You understand?
1: Vous comprenez?
0: You walk by faith.
1: Marcher par la foi.
0: In your relationship with the Lord.
1: Dans votre relation avec le Seigneur.
0: Coming closer to him.
1: Vous vous rapprochez de lui.
0: And allowing the Lord to show you more.
1: Et permettez-lui
0: of himself,
1: de vous montrer plus
0: of
1: de
0: his
1: lui,
0: plan,
1: plus de son plan,
0: of his purpose,
1: de son but
0: for your life.
1: Le but qu'il a pour votre vie.
0: You are here?
1: Vous êtes là?
0: Not just to learn scriptures.
1: Pas simplement pour apprendre des versets.
0: That's not the point.
1: Ça, c'est pas le point.
0: You are here to grow in your relationship with the Lord.
1: Mais vous êtes là pour grandir dans votre relation avec le Seigneur.
0: If you believe that, put your hand up.
1: Si vous croyez à ça, mettez votre main en haut.
0: Okay. No, hiding behind the pillow. All right, okay. Which means.
1: Ce qui veut dire.
0: That everything that happens.
1: Que tout ce qui vous arrive.
0: Is for your good.
1: Et pour votre bien.
0: So.
1: Donc.
0: We need a team.
1: On a besoin d'une équipe.
0: From tomorrow.
1: Pour demain.
0: To clean toilets.
1: Pour nettoyer les toilettes.
0: I don't see any volunteers.
1: Je ne vois aucun volontaire.
0: You've just told me.
1: Vous venez de me dire.
0: You've just told me.
1: Vous venez de me dire.
0: Everything here.
1: Tout ici.
0: Is for your good.
1: Et pour votre bien.
0: Not just people here, but also outside, eh?
1: Pas simplement les gens qui sont à l'intérieur, mais même les gens qui sont dehors.
0: I want you to work.
1: Je veux que vous travailliez
0: with somebody
1: avec quelqu'un
0: who is very tough to work with.
1: Qui est vraiment difficile. Quelqu'un avec qui on a du mal à travailler.
0: I want to bless you.
1: Et je veux te bénir.
0: It's the same thing.
1: C'est la même chose.
0: Are you hearing me?
1: Est-ce que vous m'entendez?
0: We cannot come.
1: On ne peut pas venir.
0: And say.
1: Et dire.
0: I want to grow in my relationship.
1: Je veux grandir dans ma relation.
0: I want to grow in my walk of faith.
1: Je veux grandir dans ma marche de la foi.
0: But.
1: Mais.
0: I don't need that.
1: Mais j'ai pas besoin de ça.
0: I'm not ready for that.
1: Je suis pas prête pour ça.
0: And not her.
1: Et non, non, pas elle.
0: How can you?
1: Mais comment c'est possible?
0: And when you are put in a situation,
1: et quand vous êtes mis dans une situation,
0: and your life is challenged,
1: et votre vie est challengée,
0: and your attitude is challenged,
1: et votre attitude est challengée,
0: where is your faith?
1: Où est votre foi?
0: Your faith,
1: votre foi,
0: is in the Lord,
1: est dans le Seigneur,
0: His plan for your life,
1: et dans son plan qu'il a pour votre vie.
0: So Lord,
1: donc Seigneur,
0: this is what you have for me.
1: C'est ce que tu as pour moi.
0: Amen.
1: Amen.
0: You will give me the ability.
1: Tu vas me donner l'habilité
0: as you gave Abraham.
1: Comme tu as donné à Abraham.
0: I don't see everything,
1: je ne vois pas tout,
0: but on the way,
1: mais sur le chemin.
0: One or two stars might help me, huh?
1: Peut-être une ou deux étoiles, ça pourrait m'aider.
0: I don't understand,
1: je ne comprends pas,
0: on the way,
1: mais en chemin.
0: Just encourage me a
1: juste
0: little bit.
1: Encourage-moi un petit peu.
0: And he will.
1: Et il le fera.
0: You understand?
1: Vous comprenez?
0: A life of faith.
1: Une vie de la foi.
0: Walking by faith.
1: En marchant par la foi.
0: Serving God by faith.
1: Servant Dieu avec foi.
0: He has something.
1: Il a quelque chose.
0: Are you here or not here?
1: Vous êtes là ou pas?
0: Otherwise we come and we've got our own condition.
1: Sinon, on vient et on a notre propre condition.
0: You have your own condition today.
1: Vous avez vos propres conditions aujourd'hui.
0: Nothing will change in your life by the end of the year. Nothing.
1: Et rien ne changera dans votre vie jusqu'à la fin de l'année.
0: You come with an open heart.
1: On vient avec un cœur ouvert.
0: Not with your suggestions.
1: Pas avec vos suggestions.
0: Not with your ideas.
1: Ni vos idées.
0: I'm ready for this. Not that, thank you.
1: Ah, je suis prêt à ça. Non.
0: You come with an open heart.
1: On vient avec un cœur ouvert.
0: The Lord will have his way.
1: Le Seigneur aura son propre chemin.
0: He knows exactly what you need.
1: Il sait exactement ce dont vous avez besoin.
0: I've been in my own life.
1: Dans ma propre vie.
0: If you resist something,
1: si vous résistez à quelque chose,
0: then you know that's what the Lord wants.
1: Alors vous savez ce que le Seigneur veut.
0: I've been saying, Lord, I never ever want to go to Hawaii.
1: J'ai dit, Seigneur, jamais j'irai à Hawaii.
0: Verset
1: 18.
0: Who contrary to hope, in hope believed, so that he became the father of many nations, according to what was spoken, so shall your descendants be.
2: Espérant contre toute espérance, il crut, et devint ainsi le père d'un grand nombre de nations. Selon ce qui lui avait été dit, telle sera ta postérité.
0: And not being weak in faith, he did not consider his own body, already dead since he was about 100 years old, and the deadness of Sarah's womb.
2: Et sans faiblir dans la foi, il ne considéra point que son corps était déjà usé, puisqu'il avait près de 100 ans, et que Sarah n'était plus en état d'avoir des enfants.
0: He did not waver at the promise of God through unbelief, but was strengthened in faith, giving glory to God.
2: Il ne douta point par incrédulité au sujet de la promesse de Dieu, mais fut fortifié par la foi, donnant gloire à Dieu.
0: And being fully convinced that what he had promised, he was also able to perform.
2: Et ayant la pleine conviction que ce qu'il promet, il peut aussi l'accomplir.
0: Therefore, it was accounted to him for righteousness.
2: C'est pourquoi cela lui fut imputé à justice.
0: The faith that looks at what God has for our life.
1: Cette attitude de foi, c'est de regarder à ce que Dieu a pour notre vie.
0: The fact that Abraham was 100 years old was not a problem.
1: Le fait que Abraham avait 100 ans, c'était pas un problème.
0: It's a good age to move country.
1: C'est un bon âge pour changer de pays.
0: Yeah? The fact that his wife was very old.
1: Le fait que sa femme était très vieille.
0: And probably without teeth.
1: Et probablement sans dents.
0: Did not deter him.
1: Ça ne l'a pas perturbé.
0: He wasn't looking at these things.
1: Il ne regardait pas ces choses-là.
0: Because he knew.
1: Parce qu'il savait.
0: That the Lord would do.
1: Que le Seigneur ferait.
0: Whatever he had. Whatever was planned.
1: Peu importe ce qui était planifié.
0: And that's how he has all, a plan for all of us.
1: Et c'est la même chose pour nous. Il a un plan pour chacun d'entre nous. Vous êtes là.
0: Not by accident.
1: Pas par accident.
0: Not because you have chosen.
1: Pas parce que vous avez choisi.
0: I know in my heart.
1: Moi, je sais dans mon cœur.
0: That God has brought you here.
1: Que Dieu vous a
0: you
1: amené
0: may
1: ici.
0: Say, Peter, it's circumstances.
1: Et vous pouvez me dire, tu sais, Peter, c'est les circonstances. Ah, j'avais tellement d'argent, finalement, je ne savais plus où aller.
0: Hein? I was bored.
1: Ah, je m'ennuyais.
0: I was escaping my family.
1: Je fuyais de ma famille.
0: So I'm here.
1: Donc c'est pour ça que je suis là.
0: I'm here because my father told me to come here.
1: Je suis là parce que mon père m'a dit de venir.
0: That's a good one.
1: Ça c'est bien.
0: If it's the right father.
1: Si c'est le bon père.
0: The fact is,
1: mais le fait est
0: you are here.
1: Que vous êtes là.
0: I want to you to open your heart.
1: Je veux que vous ouvriez votre cœur.
0: Say, Lord, you have a plan for me.
1: En disant, Seigneur, tu as un plan
0: you
1: pour
0: know
1: moi.
0: What I need.
1: Tu sais ce dont j'ai besoin.
0: You know what must happen.
1: Tu sais ce qui doit se passer.
0: That's crazy.
1: C'est fou.
0: You can't do anything to me.
1: Tu peux rien me faire.
0: You can't block me.
1: Tu ne peux pas me bloquer.
0: Who do you think you are?
1: Mais qui tu crois tu es?
0: You are.
1: Tu es.
0: What I make you to be.
1: Ce que j'ai fait de toi.
0: And if I think.
1: Et ce que je pense.
0: You can block me.
1: Si tu peux me bloquer.
0: Then you're much bigger than my God.
1: Alors tu es bien plus grand que mon Dieu.
0: And you're not.
1: Mais tu n'es pas.
0: If I think
1: si je pense
0: that you can hinder my Christian life,
1: que tu peux cacher ma vie chrétienne,
0: then I'm a fool.
1: Alors je suis un fou.
0: A fool.
1: Un fou.
0: You can say what you want,
1: tu peux dire ce que
0: do
1: tu
0: what
1: veux,
0: you want,
1: fais ce que tu veux,
0: organize what you want,
1: organiser tout
0: but
1: ce que
0: if
1: tu
0: my
1: veux.
0: Faith's in God,
1: mais si j'ai ma foi en Dieu,
0: who are you?
1: Qui es-tu?
0: Nobody. Nobody.
1: Personne.
0: You understand?
1: Est-ce que vous
0: so
1: comprenez?
0: If my faith's in God,
1: si je mets ma foi en Dieu,
0: how can I be afraid?
1: Comment est-ce que je peux avoir peur?
0: How can I say she said this?
1: Comment je peux dire
0: he
1: elle,
0: did this.
1: Elle a dit ça, il a fait
0: they
1: ça.
0: Make me clean the toilets.
1: Ils m'ont fait nettoyer
0: I'm
1: les toilettes.
0: Ready for this.
1: Je ne suis pas prête pour ça, je ne veux
0: what
1: pas
0: are
1: ça.
0: You?
1: Mais qui es-tu?
0: What are you?
1: Qui es-tu?
0: But if you have faith in your heart,
1: mais si tu as la foi dans ton cœur,
0: you know the Lord has something for your life,
1: et tu sais que le Seigneur a quelque chose pour ta vie,
0: you say, Lord,
1: tu dis Seigneur,
0: whatever comes my way,
1: peu importe ce qui vient dans
0: I
1: mon
0: don't
1: chemin,
0: look at the man or the brother, the sister,
1: je ne vais
0: the person,
1: pas regarder à l'homme, au frère, à la sœur, non, mais je vais regarder à toi. Je vais regarder à toi.
0: Are you hearing me?
1: Est-ce que vous êtes
0: are you hearing me well?
1: Est-ce que vous m'entendez bien?
0: That's how.
1: C'est comme ça.
0: Abraham walked in righteousness.
1: Que Abraham a marché dans la justice.
0: By faith.
1: Par la foi.
0: In the Lord.
1: Dans le Seigneur.
0: If you don't, now listen to me.
1: Maintenant écoutez-moi.
0: If you don't have faith in the Lord,
1: si vous n'avez pas la foi dans le Seigneur,
0: and you try to walk in righteousness,
1: et que vous essayez de marcher dans la justice,
0: then you walk in your own strength.
1: Alors vous marchez dans vos propres forces.
0: I need to have a good attitude.
1: Et j'ai besoin d'avoir une bonne attitude.
0: I'm full of joy.
1: Je suis rempli de joie.
0: I don't want to say anything.
1: Je ne veux rien dire.
0: I'm going to say something.
1: Mais je veux dire quelque chose.
0: You try to walk in righteousness.
1: Vous
0: you try
1: essayez
0: to live
1: de marcher
0: a righteous life.
1: Dans la justice.
0: Righteousness.
1: La justice.
0: Follows.
1: Suit.
0: Follows.
1: Suit.
0: Follows.
1: Suit.
0: Faith.
1: La foi.
0: Not the other way around.
1: Ça marche pas à l'envers.
0: If you walk by righteousness.
1: Si vous marchez dans la justice.
0: You walk in law.
1: Vous marchez dans la loi avec les principes. C'est un style chrétien.
0: You walk in faith.
1: Mais on marche dans la foi.
0: Righteousness is with you.
1: La justice est avec vous.
0: You fulfill the walk of righteousness.
1: Et vous accomplissez la marche de la justice.
0: Are you here or not yet?
1: Est-ce que vous êtes là ou pas?
0: Okie dokie. Where are we? No. Right? Somebody tell me.
1: 23.
0: And it was not written for his sake alone that it was imputed to him, but also for us.
2: Mais ce n'est pas à cause de lui seul qu'il est écrit que cela lui fut imputé.
0: This is for those people who think, ah, it's all right for Abraham.
1: Ça, c'est pour les gens qui disent, ah, c'était ok pour Abraham. C'était ok pour lui.
0: You're sitting there saying, it's all right for Abraham.
1: Ah, c'était ok pour Abraham.
0: No, it's all right for brother Mickey. It's all right for brother Peter. It's all right for brother this one.
1: Pour le frère Mickey, pour le frère Peter, pour celui-ci, pour celui-là.
0: My name's Constance. It's not right for me.
1: Mais c'est pas bon pour moi.
0: But also for us, it shall be imputed to us who believe in him, who raised
1: 24.
0: Up Jesus our Lord from the dead.
2: C'est encore à cause de nous, à qui cela sera imputé, à nous qui croyons en celui qui a ressuscité des morts, Jésus, notre Seigneur.
0: Who was delivered up because of our offenses and was raised because
1: 25.
0: Of our justification.
2: Et qui a été livré pour nos offenses et ressuscité pour notre justification.
0: Amen or not. That's incredible.
1: C'est incroyable.
0: That's incredible.
1: C'est incroyable.
0: That is the life of faith.
1: C'est la vie de la foi.
0: That the Lord has for us.
1: Que le Seigneur a pour nous.
0: I want to encourage you today.
1: Je vais vous encourager.
0: Take your eyes off the natural things.
1: Retirez vos yeux des choses naturelles.
0: Take your eyes off people.
1: Retirez vos yeux des gens.
0: Put your eyes on the Lord.
1: Mais mettez vos yeux sur le Seigneur.
0: He's your father.
1: Il est votre Père.
0: Take him by the hand.
1: Prenez-le par la main.
0: Walk with him.
1: Marchez avec lui.
0: Talk with him.
1: Parlez avec lui.
0: Worship him.
1: Adorez-le.
0: Live with him.
1: Vivez avec lui.
0: He will take you through.
1: Et il va vous emmener.
0: You will begin to walk.
1: Vous allez commencer à marcher.
0: In the righteousness of God.
1: Dans la justice de Dieu.
0: By faith.
1: Par la foi.
0: You understand?
1: Vous comprenez?
0: You understand?
1: Vous comprenez?
0: To know him.
1: De le connaître.
0: To know him.
1: De le connaître.
0: Very dear brother of mine.
1: Il y avait un frère que j'aimais beaucoup.
0: He was quite old.
1: Il était assez âgé.
0: He had a brain tumor.
1: Il avait une tumeur au cerveau.
0: And he lived. He was about 17 hours drive.
1: Et il vivait à 17 heures de voiture de là où j'habitais moi.
0: And they contacted me.
1: Et ils m'ont contacté.
0: And they said, "Listen, he's close to death."
1: Et ils m'ont dit, ben, il est près de mourir.
0: So I drove up to go and see him.
1: Donc j'ai conduit pour aller le voir.
0: And when I arrived,
1: quand je suis arrivé,
0: he said, "You need to go pray."
1: Il a dit, tu as besoin d'aller prier.
0: Ask the Lord.
1: Et demande au Seigneur.
0: Will I live?
1: Est-ce que je vais vivre?
0: Will I die?
1: Ou est-ce que je vais mourir?
0: I don't want to talk to you.
1: Je ne veux pas te parler.
0: You go pray.
1: Va prier.
0: Okay, thank you.
1: Okay, merci.
0: So I went for a walk.
1: Donc j'ai été faire une petite marche.
0: The Lord spoke to my heart.
1: Le Seigneur a parlé à mon cœur.
0: Came back.
1: Je suis revenu.
0: Said my friend.
1: Je dis mon ami.
0: 3 days.
1: Tu as 3 jours.
0: You're dead.
1: Et tu es mort.
0: He says okay.
1: Il dit okay.
0: Let's have tea.
1: Maintenant on peut prendre une tasse de thé.
0: For him.
1: Pour lui.
0: To be here.
1: D'être là.
0: To be there.
1: D'être là-bas.
0: What's the problem?
1: C'était quoi le problème?
0: You live by faith.
1: Il a vécu
0: I know the Lord here.
1: Par la foi. Je connais le Seigneur ici.
0: I'll know the Lord there.
1: Je connaîtrai le Seigneur là-bas.
0: What's your problem?
1: Quel est le problème?
0: That's what Paul says.
1: C'est ce que Paul dit.
0: He says, I'm struggling.
1: Il dit, je souffre.
0: Book of Philippians, he says, I'm struggling.
1: Dans Philippiens, il dit, je souffre.
0: If I die,
1: si je meurs,
0: I'll go be with the Lord.
1: Je serai avec le Seigneur.
0: But you need me here.
1: Mais vous avez besoin de moi ici.
0: So I'll stay.
1: Donc je vais rester.
0: What's the problem?
1: C'est quoi le problème?
0: His faith is in the Lord.
1: Sa foi est dans le Seigneur.
0: Not in things.
1: Pas dans les choses.
0: Not for things.
1: Pas les choses.
0: But in the Lord himself.
1: Mais sur le Seigneur lui-même.
0: For him?
1: Pour lui?
0: For us?
1: Pour nous?
0: It must be the same.
1: Ça doit être la même chose.
0: Let's walk with him.
1: Qu'on Amen. Puisse marcher avec le Seigneur.
0: Let's stand to our feet this afternoon.
1: Levons-nous.
0: Father, we are so grateful for your word.
1: Seigneur, nous sommes tellement reconnaissants
0: grateful
1: pour ta
0: for
1: parole,
0: your presence,
1: reconnaissants pour ta présence.
0: And we want nothing more
1: et nous ne voulons rien de plus
0: than to walk with you,
1: que de marcher avec toi.
0: To come close to you,
1: de nous rapprocher de toi.
0: Not to allow sin,
1: pas permettre à notre
0: any
1: péché
0: issue,
1: ne devenir une situation.
0: Anything,
1: rien.
0: To come into this relationship,
1: de venir dans cette relation.
0: But that we may walk with
1: que
0: you.
1: Nous puissions marcher avec toi.
0: Lord, help us.
1: Seigneur, aide-nous.
0: Help us,
1: aide-nous,
0: Lord.
1: Seigneur.
0: Help us.
1: Aide-nous.
0: There are young people here today.
1: Il y a des jeunes gens ici aujourd'hui.
0: I know they want to serve you.
1: Je sais qu'ils veulent te servir.
0: And there are many things that are not right in their life.
1: Et il y a beaucoup de choses qui ne sont pas justes dans leur vie.
0: Let their eyes not be on these things.
1: Que leurs yeux ne soient pas sur ces choses-là.
0: But on you, Lord.
1: Mais sur toi, Seigneur.
0: You will speak.
1: Tu vas parler.
0: You will direct.
1: Tu vas diriger.
0: We cry to you today, Lord.
1: Nous crions à toi, Seigneur,
0: for
1: aujourd'hui.
0: A faith in our hearts.
1: Pour une foi dans nos cœurs.
0: That sees you.
1: Qui te voit.
0: And you alone.
1: Et toi seul.
0: In Jesus' name.
1: Dans le nom de Jésus.
0: As everybody says.
1: Alors tout le monde dit.
0: Amen.
1: Amen.

remercions encore Peter McKenzie pour cette belle conférence qui nous explique l'épître aux Romains. Ou combien nous pouvons voir que c'est bien par la foi qu'Abraham, que David, que tant d'exemples dans l'histoire ont pu suivre et servir Dieu. Que nous puissions suivre leur exemple et ne pas regarder aux choses naturelles, aux circonstances, mais de garder notre confiance dans le Dieu qui a tout créé et qui tient toutes choses entre ses mains. C'est ce que je vous souhaite, que vous puissiez trouver cette paix si profonde et si grande que Dieu veut vous donner. Bonne écoute sur Radio Bonne Nouvelle.

que il règne. Venez à moi. Bonjour, c'est Moïse et je vous invite dans cette méditation d'Oswald Chambers. Ce n'est pas à moi qu'il faut venir, mais à Jésus. Ce « venez à moi », Jésus l'a proposé toute sa vie à toutes les personnes qu'il rencontrait. Et c'est toujours un appel qu'il nous fait. N'est-il pas bien humiliant qu'il faille encore qu'on nous dise de venir à Jésus ? Considérez tous les points sur lesquels vous ne voulez pas venir à Jésus. C'est là une pierre de touche de notre vie spirituelle. Sur tel point, vous discuterez, sur tel autre, vous ergoterez. Sur tel autre, vous accepterez de souffrir plutôt que de venir à Jésus. Vous ferez n'importe quoi plutôt que d'accepter cette attitude naïve, enfantine, déraisonnable. Tel que je suis, je viens à toi. Tant qu'il subsistera en vous la plus petite trace d'orgueil spirituel, vous vous attendrez à ce que Dieu vous demande quelque chose d'important. Alors qu'il vous dit tout simplement « Viens à moi ». Venez à moi. Lorsque vous entendez clairement cet appel, vous comprenez soudain que vous avez quelque chose à sacrifier. Le Saint-Esprit vous fera voir ce que c'est et le geste que vous devez faire pour supprimer ce qui vous a jusqu'alors empêché d'aller à Jésus. Il est indispensable que vous fassiez vous-même le sacrifice. Le Saint-Esprit vous indique ce qu'il faut faire, mais c'est à vous de consentir que Dieu le fasse en vous. Que de fois vous êtes venu vers Dieu en lui demandant ses grâces. Que de fois vous êtes dit en vous-même « J'ai fait tout mon devoir ». Et pourtant, vous n'avez rien obtenu. Et vous n'avez pas su voir les mains de Dieu tendu vers vous, que vous auriez pu saisir. Quelle n'est pas l'invisible patience de Jésus quand il nous dit « Venez à moi ».

Petite fille, j'étais une enfant assez solitaire, fille unique, vivant un peu dans un monde imaginaire. Mes parents travaillaient, mais comme dans les quartiers à Perpignan, les quartiers populaires, il y avait beaucoup de solidarité entre les familles. J'étais toujours chez les uns ou les autres, bon, un peu livrée à moi-même, mais toujours quand même soutenue et entourée par l'amitié de personnes, de voisins. Après des études de sage-femme, je me suis mariée avec le père de mes enfants, connu au lycée. Donc, ça a été des années de bonheur. Nous avons eu la grande joie, quelques années plus tard, d'avoir nos deux fils. Mais malheureusement, lorsque nous nous trouvons éloignés du Seigneur, sans sa protection et sans repère, le monde nous rattrape vite. Et le mal qui n'est jamais très éloigné entre dans nos vies pour tout détruire. En gros, la situation au bout d'une dizaine d'années s'est dégradée et s'est soldée par un divorce, donc avec beaucoup de souffrance. Donc ça n'est suivi des années de tristesse, d'échecs, de tourments. Cette illusion de liberté m'a fait profiter des plaisirs du monde, comme on les appelle, qui ne sont qu'un miroir aux alouettes et ne font que nous enfoncer et nous enliser davantage pour nous détruire. Je suis allée consulter des voyantes, car dans nos sociétés, on essaie souvent de répondre à nos angoisses par les tirages de cartes, l'ésotérisme. On pense que ça donnerait des réponses à nos difficultés pour mieux les surmonter, ça nous donnerait une espérance. Mais tout ça, ce ne sont que des illusions. Et puis, il y a 10 ans, mon fils aîné, Julien, a été victime d'un grave accident de la route. 12 jours de coma, polytraumatisé, opéré du cerveau en urgence. S'il survivait, le pronostic était très lourd, car il devait rester lourdement handicapé. Alors, je ne peux trouver de mots pour exprimer ma souffrance à ce moment-là. J'ai été plongée dans un long tunnel noir, de peur, de solitude, de dépression, où malgré les antidépresseurs et tout traitement, j'ai eu des idées suicidaires. Mais la main protectrice du Seigneur était sur nous, sur notre famille. Car au bout de ces années de ténèbres, il y avait la victoire et la grâce de nous relever. Julien a été miraculeusement sauvé après plusieurs années d'hospitalisation, de rééducation. Il a pu reprendre une vie normale. Et puis, il y a environ 2 ans, le Seigneur plaçait sur son chemin un ami et voisin. Le Seigneur, petit à petit, a commencé à travailler mon cœur et à me restaurer. Et un jour, j'ai été guidée, le Seigneur m'a guidée, vers un ancien de l'Église. Je me suis repentie sincèrement de mes péchés. J'ai pris vraiment conscience, comme si vraiment tout m'apparaissait sous la lumière, tout devenait très clair, tout m'est vraiment apparu, et là vraiment j'ai eu cette conscience de demander pardon, de demander au Seigneur, de supplier le Seigneur qui me relève. J'étais avec beaucoup d'humilité et beaucoup de larmes, je lui ai demandé ce pardon. Et à ce moment-là, lorsque je me suis repentie, j'ai ressenti instantanément une grande paix, une grande chaleur m'envahir, me réchauffer, oui. C'était comme si un souffle entrait en moi, comme si mes poumons reprenaient de l'air, comme le noyer qui reprend son inspiration, quelque chose de bon rentrait en moi pour me restaurer, m'amener la paix, la joie, la sécurité. Je venais de quitter en fait le monde des ténèbres dans lequel j'étais plongée depuis toutes ces années. Bon, mais ça, je ne l'ai appris que plus tard. Je voulais citer le psaume 18, 4. Je m'écris « Loué soit l'Éternel » et je suis délivrée de tous mes ennemis. J'avais déposé à ce moment-là mes fardeaux, mes échecs, mes erreurs, mes souffrances au pied de la croix. Je venais d'être libérée de liens mauvais qui me tenaient prisonnière. J'avais retrouvé la joie, la paix, la sécurité, car notre Seigneur répond toujours à ses enfants lorsqu'ils se repentent sincèrement.
Il nous délivre, nous restaure, nous protège. J'ai été aussi guérie dans les jours qui ont suivi d'un psoriasis que j'avais depuis 7 ans. Donc, c'est vrai qu'aujourd'hui, je peux déclarer que le Seigneur m'a rachetée par son sang, et ceci de haute lutte dans le combat qu'il a mené pour nous à la croix. C'est pour ça que je me suis engagée dans les eaux du baptême, et je désire désormais en être le témoin, le servir, lui être fidèle, proclamer son grand amour. L'Éternel est mon berger, je ne manquerai de rien. Grâce à lui, je me repose dans des prairies verdoyantes, et c'est lui qui me conduit au bord des eaux calmes. Il me rend des forces neuves, et pour l'honneur de son nom, il me mène pas à pas sur le droit chemin. Si je devais traverser la vallée où règnent les ténèbres de la mort, je ne craindrai aucun mal, car tu es auprès de moi. Ta houlette me conduit et ton bâton me protège. Pour moi, tu dresses une table aux yeux de mes ennemis. Tu oins de parfum ma tête. Tu fais déborder ma coupe. Oui, toute ma vie, ta bonté et ton amour m'accompagneront et je pourrai retourner au temple de l'Éternel tant que je vivrai.

0: Bonjour, bienvenue dans votre émission Vérité Évangélique. Aujourd'hui, nous avons un thème tout particulier et avec nous, Philippe. Bonjour.
1: Bonjour Moïse. Vu les événements qui se sont déroulés dernièrement dans le monde à cause de l'extrémisme religieux, je me pose beaucoup de questions. Pourquoi, puisque nous croyons à un Dieu d'amour, pourquoi il y a tant de violence? L'islam parle aussi de Jésus et il s'appelle Issa. Jésus parle de paix, le voit-il différemment que nous? Que disent-ils de lui?
0: C'est une très bonne question, une question que je me posais. J'avais également entendu qu'on appelait Jésus dans le Coran Issa, mais je ne savais pas du tout ce qu'ils en disaient. Une mission avec laquelle nous travaillons, qui s'appelle Audiovie, m'a fait parvenir un enregistrement très intéressant. Il a été fait par un musulman qui a rencontré Jésus, et qui désormais le suit. Sa connaissance du Coran est très intéressante, et elle m'a étonné. Je ne pensais pas du tout que le Coran parlait de Jésus de cette manière.
1: Merci Moïse. C'est un plaisir d'écouter ce document. Ce sera tout de suite après cette musique qui nous donne de voyager dans cette merveilleuse culture.

0: Que la paix soit avec toi. Shukr Rabb, remercions Dieu car il est digne de gloire. Dieu Tout-Puissant, toi qui as étendu le ciel et qui as formé la terre, à toi la grâce. Tu règnes au-dessus de tout ce qui possède une âme vivante. Tu nous as envoyés sur la terre pour t'adorer, mais contrairement à cela, c'est dans le péché que nous vivons. Nous nous repentons aujourd'hui devant ton glorieux trône, Dieu de Rahma, Dieu de miséricorde. Smehlina, pardonne-nous, car c'est à toi qu'appartiennent le règne, la puissance et la gloire, aujourd'hui et à jamais. Bi-ism Yesu al-Masih. Amin. Tu es certainement étonné de m'entendre rendre grâce au nom de Yesu al-Masih, Jésus-Christ. Quelle stupéfaction pour toi, je le sais et je te comprends. Nous avons appris à l'école coranique, alors que nous étions encore enfants, que Dieu a envoyé 144 000 prophètes au monde. Par contre, 28 seulement sont ceux dont le nom nous est révélé dans le Coran. Parmi eux, Yesu al-Masih, Jésus-Christ, que nous connaissons communément au nom de Jésus ibn Maryam, Jésus fils de Marie, dont la grossesse de la femme, tout comme la venue au monde du bébé, reste jusqu'à ce jour un mystère. Voici ce qui est écrit à ce sujet dans le Coran, le Coran, dans la sourate de Maryam, dans la sourate de Marie, chapitre 19, versets 16 à 17. Avec ton Coran, tu peux suivre la lecture. Si tu disposes d'une version bilingue française ou anglaise, ce sera mieux pour toi. Mais si tu n'as ni l'une ni l'autre, je te lirai ce qui est écrit et je te donnerai la traduction au fur et à mesure. Lisons donc le passage de la sourate de Marie. Qu'il soit fait aussi mention de Marie dans l'Écriture, nous envoyâmes notre esprit qui prit une forme humaine devant Marie, qui s'était retirée dans un coin pour jeûner et prier. Il dit à Marie, « Je suis envoyé de Dieu pour te donner un enfant saint. » Si nous procédons à une étude du Coran, du chapitre d'ouverture à celui dit des hommes, c'est-à-dire du début jusqu'à la fin, nous pourrons constater qu'aucun verset ne fait mention de péché de Jésus-Christ. Le passage que nous venons de lire, tiré de la sourate dite de Marie, nous apprend que Jésus était saint, le Quds. Il n'y avait aucun péché, aucune khatiya en lui, puisqu'il était saint. Dans toute sa vie sur la terre, il n'a commis aucune mauvaise action. Aucun verset coranique ne parle de péché, puisqu'il n'en avait pas. Tandis que l'auteur du Coran parlait à son prophète Mohammed et disait « Ô Mohammed, les promesses de Dieu sont la vérité. Demande le pardon de tes péchés, le matin et le soir, cela te sera accordé. » Cet extrait du Coran est tiré de la sourate des croyants, chapitre 40, verset 55. Nous savons que le péché est entré dans le monde par l'intermédiaire d'Adam, notre grand-père, qui a désobéi à Dieu en consommant le fruit qui lui a été prohibé par le Créateur. S'il avait obéi à la loi divine, l'humanité serait restée jusqu'à nos jours dans la présence de Dieu. La mort n'aurait pas existé. Adam, notre grand-père, a préféré manger le fruit au lieu d'obéir. Alors que son Créateur l'avait averti que le jour où il le prendrait, il mourrait. Le fruit contenait une substance nuisible pour la vie de l'homme. Notre ancêtre, en consommant le fruit avec son épouse, ont permis à ce poison mortel d'entrer dans le sang pour les détruire. Ils se sont connus et ont engendré des enfants, des petits-enfants, des arrière-petits-enfants et leurs descendants. Tous sont issus de leur sein et c'est le même sang qui circule dans leurs veines. Un sang contaminé par le virus responsable de la mort. Par un seul homme, le péché est entré dans le monde et il l'a souillé. Mais le Dieu de grâce, celui qui nous a créés, a préparé le chemin du salut pour l'humanité. Il a pris sa parole, il l'affichère, il envoya dans le monde afin de montrer aux hommes ce qu'ils doivent faire pour avoir leur péché pardonné. Évidemment, tu me diras que c'est une chose impossible. Si nous prenons et lisons dans la Bible le livre de Luc, chapitre 18 et le verset 27. Nous verrons ce qu'il est écrit. Ce qui est impossible aux hommes est possible à Dieu. Dans le chapitre 1 et le verset 37 du même livre, il est aussi écrit.
1: car rien n'est impossible à Dieu. Nous avons vu ci-dessus que le Coran, dans la sourate de Marie, rapporte que Dieu prit son esprit et le revêtit d'une forme humaine. Ce Dieu capable d'un tel miracle n'est-il pas capable de faire un autre miracle encore identique en revêtant sa parole de forme humaine ? Jésus, la certitude que toi qui m'écoutes, tu es conscient que moi, à l'instar de tous ceux qui sont dotés d'une intelligence, que rien n'est impossible à Dieu. En islam, Jésus-Christ est reconnu par ses quatre noms. Issa ibn Maryam, Jésus, fils de Marie. Huwa ayat Allah, miracle de Dieu. Il est aussi Ruh Allah, il est l'esprit de Dieu. Il est Kalimat Allah, il est parole de Dieu. Les musulmans ont souvent recours à cette dernière appellation Kalimat Allah pour parler de Jésus-Christ. Toi aussi, tu la connais parfaitement. Kalimat Allah est une expression arabe qui signifie parole de Dieu. Si nous prenons la Bible dans le livre de Jean, nous lirons ceci au chapitre 1 du verset 1 au verset 4. Au commencement, fulloul kantil kalima. Au commencement était la parole et la parole était avec Dieu et la parole était Dieu. Elle était au commencement avec Dieu. Toutes choses ont été faites par elle et rien de ce qui n'a été fait sans elle. Elle était la vie, hiya kantil hayat, et la vie, elle était la lumière des hommes. Plus loin, dans le verset 14, il est écrit « Et la parole a été faite chair. Elle a habité parmi nous, pleine de grâce et de vérité. Et nous avons contemplé sa gloire, comme la gloire du Fils unique venu du Père. » Achei, je te parle et toi, tu m'écoutes. Il est possible que dans mes propos, il y ait quelque chose qui te plaise ou qui te contrarie. Tu entends ma voix. Où tu te trouves maintenant ? Mais tu ne me vois pas. J'ai la certitude qu'ici, où tu es, et là où je me trouve en ce moment, ce sont deux endroits différents. Et peut-être même très éloignés l'un de l'autre. Si je tiens un discours qui te réchauffe le cœur, tu diras que telle personne a déclaré ceci ou cela. Dans le cas où tu serais contrarié, tu diras aussi que telle personne a déclaré ceci ou cela, alors qu'en réalité, tu ne m'as pas vu. Que je sois près de toi ou que nous soyons dans deux pôles différents, tu attesteras que c'est telle personne qui a tenu une telle déclaration. Tu ne diras pas que la voix d'un tel ou la parole d'un tel, mais tu déclareras avec assurance qu'un tel a dit, un tel a parlé, un tel a fait. Tu te permettras de porter un jugement sur un tel que tu n'as pas vu au lieu de la voix que tu as bel et bien entendue. Certes, il est pratiquement impossible de juger la voix d'une personne en épargnant son propriétaire. C'est un grand mystère, n'est-ce pas ?

0: Ma parole et moi, nous sommes pareils. Je suis moi et ma parole, et aussi moi-même. Nous avons vu tout à l'heure que Jésus-Christ, Yeshua al-Masih, il est Kalimat Allah, il est la parole de Dieu. Est-ce que la parole de Dieu n'est pas aussi Dieu lui-même? Il est possible que tu dises que c'est la folie et à la grandeur de croire à de telles choses. Reprenons la Bible, Kitab al-Muqaddas. Dans 1 Corinthiens, au chapitre 1, au verset 25, voici ce qui est écrit. Car la folie de Dieu est plus sage que les hommes et la faiblesse de Dieu est plus forte que les hommes. En poursuivant la lecture dans le verset 27 et 28, nous verrons ceci. Mais Dieu a choisi les choses folles du monde pour confondre les sages. Dieu a choisi les choses faibles du monde pour confondre les fortes. Et Dieu a choisi les choses du monde et celles qu'on méprise, celles qui ne sont point pour réduire à néant celles qui sont. Le Coran, dans la sourate dit de la table servie, chapitre 5, déclare au verset 46 « Après les autres prophètes, nous avons envoyé Jésus, fils de Marie, avec l'Injil, avec l'Évangile, confirmant ce qui était dans le Pentateuque et l'Évangile et la direction et la lumière pour tout le peuple. » Le Coran atteste ici que l'Évangile est la direction. Il n'y a donc pas une deuxième. Le Coran atteste également que l'Évangile, il est la lumière, Nour, qui illumine le monde, l'Alam. Il n'y a donc pas une autre. Jésus-Christ est venu pour être cette lumière du monde. Jésus-Christ était saint puisqu'il est venu du ciel. Dem, son sang est pur, il est saint. Il est venu pour être l'agneau de Dieu qui ôte le péché du monde. Son sang purifie de toute souillure. Par le péché d'un homme, le monde est déchu. Mais Dieu, dans sa rahma, dans sa miséricorde, aménagea un chemin de salut par un autre homme, juste et saint, à savoir notre Seigneur Jésus. On a tué notre Seigneur Jésus en le clouant sur un poteau. On t'a appris à l'école coranique que cela n'était pas vrai. Il n'a pas été tué. Dieu a trompé les Juifs en crucifiant une autre personne qui lui ressemblait. Crois-tu vraiment, mon frère, que Dieu a un vilain caractère à dire des mensonges et des ruses ou à tromper, je dirais, comme les hommes? La Bible rapporte dans le livre des Hébreux, au chapitre 6, au verset 18, « Il est impossible à Dieu de mentir ». Ne sois pas dupe, mon frère. Lucifer, Shaitan, Satan est le père des mensonges, des ruses et des tromperies. L'histoire est témoin des faits sur la crucifixion de notre Seigneur sur la croix. Il est mort, enterré et Dieu l'a ressuscité le troisième jour. Plusieurs documents historiques témoignent de ces faits. Dieu l'a ensuite élevé. Il est remonté au ciel. Il est vivant aujourd'hui. Et il est vivant comme toi maintenant. Il revient bientôt pour prendre les siens et les emmener au ciel, au paradis, Jannah. Tous ceux qui n'ont pas reçu ce message iront fannar, iront en enfer. Toutes les prophéties annoncées par la Bible au sujet de Jésus-Christ, des siècles avant sa naissance, se sont toutes réalisées dans les moindres détails. La Bible a également annoncé son retour imminent afin de prendre les siens avec lui. Plusieurs signes annoncés longtemps à l'avance par la Bible, prémices du retour de notre Seigneur Jésus, sont présents de nos jours partout dans le monde. Ainsi donc, tous ceux qui l'ont accepté avant sa deuxième venue au monde seront ceux qui auront la vie éternelle au ciel, au paradis. Lisons ce qui est écrit dans le Coran, dans la sourate de la famille, l'Amran, chapitre 3, verset 55. Dieu dit, ô Jésus, je te ferai subir la mort, je t'élèverai à moi, je te délivre des infidèles et ceux qui te suivront seront au-dessus de ceux qui ne croient pas qu'au jour de la résurrection. Vous retournerez tous à moi, je jugerai vos différends. Le Coran même reconnaît la mort et la vie après la mort, et résurrection d'entre les morts de notre Seigneur Jésus. Le Coran reconnaît que ceux qui suivront le Seigneur Jésus seront au-dessus de toutes les religions du monde. Ne veux-tu pas être de ces gens-là? Ne veux-tu pas être de ceux qui seront au-dessus de toutes les nations? Dieu parle dans l'Épître aux Philippiens, au chapitre 2, au verset 7 à 11, il est dit, « Il, Jésus-Christ, Yeshua le Messie, s'est dépouillé lui-même en prenant une forme de serviteur, en devenant semblable aux hommes et ayant paru comme un simple homme, il s'est humilié lui-même, se rendant obéissant jusqu'à la mort, même jusqu'à la mort de la croix. C'est pourquoi aussi Dieu l'a souverainement élevé et lui a donné le nom qui est au-dessus de tout nom, afin qu'au nom de Jésus fléchisse tout genou dans les cieux et sur la terre et sous la terre, et que toute langue confesse que Jésus-Christ est Seigneur à la gloire de Dieu le Père. Cher ami, cher frère, il y a un seul Dieu, Allah Wahed. Il y a aussi un seul médiateur entre Dieu et les hommes, Yeshua le Messie, homme qui s'est donné en rançon pour le salut de tous. Il est devant ta porte, il frappe. Si tu lui ouvres la porte de ton cœur, te repentant devant lui, il entrera. Il pardonnera tous tes péchés. Tu deviendras saint. Sache qu'il n'existe pas un autre chemin pour aller au ciel, au paradis, en dehors de lui. Le Seigneur Jésus a déclaré lui-même dans la Bible en disant, je cite, « Je suis le chemin, la vérité et la vie. Un itriq, un ilhaq, un ilhayat. Et nul ne peut venir au Père que par moi. » Si tu es dans le doute, le Coran te dit ceci dans la sourate de Jonas, chapitre 10, verset 94. Si tu es dans le doute, demande à ceux qui ont reçu les Écritures, venus avant toi. La vérité de la part de notre Seigneur est descendue sur toi. Ne sois pas de ceux qui doutent. Cher ami, aujourd'hui, tu as entendu la voix de Dieu, n'endurcis pas ton cœur. Je te remercie pour ton aimable attention. Rendons grâce à Dieu pour son amour insondable pour toi et pour moi. Nous te rendons grâce, Dieu Tout-Puissant, de nous avoir envoyé ta parole pour nous sauver. Elle a pris une forme humaine, elle s'est donnée en rançon pour nous. Elle est venue en agneau pour ôter nos péchés. Ô Dieu de Rahma, Dieu miséricordieux, pardonne-nous nos offenses par ta gloire, purifie nos cœurs par le sang pur du Sauveur que tu as envoyé au monde. Dans le saint nom de notre Seigneur Jésus-Christ. Amen. Pour d'autres informations, veuille bien t'adresser
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0: Rab ma'ak, Rab iberkek, que Dieu te bénisse et à bientôt. Au revoir.

0: Extraordinaire comme témoignage. Je suis impressionné des similitudes qui se trouvent entre le Coran et la Bible. Et je trouve extraordinaire que le Coran parle de Jésus de cette manière, et que nous ayons pourtant cette incompréhension qui demeure entre nous.
1: Quoi d'étonnant, puisque catholiques et protestants, on se base tous deux sur la Bible, et pourtant on a bien du mal à se comprendre et à vivre en paix. Il n'y a qu'à voir toutes les guerres de religion qu'il y a eu depuis que Luther a décidé d'écrire ses 95 thèses. L'incompréhension de l'autre est hélas quelque chose de très courant. On le voit tous les jours, non ?
0: C'est vrai, on prête souvent à l'étranger plein de défauts imaginaires. Voleurs, violents, trompeurs. Mais bien sûr, ceux qui nous ressemblent, ce sont des honnêtes hommes avec quelques faiblesses. Il faut avouer que c'est une tendance très humaine de se diviser plutôt que de tendre la main. Il faut dire que l'on a souvent plein de bonnes raisons de ne pas aller vers l'autre.
1: C'est vrai, c'est souvent plus facile. Cela me rappelle la parole du bon samaritain. Vous savez, cette histoire de l'homme qui descend de Jérusalem à Jéricho et qui se fait attaquer par des voleurs qui, après l'avoir volé, le laissent là, par terre, roué de coups. Deux hommes religieux passent l'un après l'autre, mais ils ne s'arrêtent pas, ils le laissent tel quel. Il arrive après un samaritain, homme pourtant méprisé à l'époque, notamment par les juifs, à qui Jésus parlait, mais il s'arrête et prend soin du blessé. Jésus le donne en exemple et nous dit par là qu'il faut mieux aimer son prochain que de s'attacher à des rites religieux. C'est au cœur que Dieu regarde, pas à nos bonnes pensées ou nos bons principes.

0: sommes toujours dans votre émission Vérité évangélique pour ceux qui arrivent sur nos ondes et nous venons d'écouter John Littleton qui nous chantait « Donne-moi la main mon frère », un appel à la paix et à la coopération entre tous les êtres humains.
1: C'est vrai, c'est bien beau, mais dans la réalité, entre les différentes religions, c'est quand même difficile, on est bien loin du compte.
0: Oui, je crois que cet objectif n'est pas réalisable sans l'aide de Dieu.
1: Mais la religion peut-elle vraiment changer quelque chose ? L'histoire, on l'a vu qu'elle a plutôt... C'est vrai, c'est bien beau, mais dans la réalité, entre les différentes religions, c'est quand même difficile, on est bien loin du compte.
0: Oui, je crois que cet objectif n'est pas réalisable sans l'aide de Dieu.

0: peut être changé. Et les conflits qui se déroulent dans ce monde ne se résoudront qu'en recevant l'amour.
1: L'homme aura la force
0: et l'envie de le répandre autour de lui.
2: Mais comment trouver le chemin vers Dieu? Qui peut dire qu'il a entendu, qu'il le connaît?
0: Ben, tout simplement, la Bible dit que Dieu est près de chacun et qu'il se laisse trouver par celui qui le cherche avec un cœur sincère.
2: Oui, c'est vrai, mais les musulmans diront bien sûr autre chose, vu que eux ils ont le Coran.
0: Je crois que c'est à Dieu de répondre à cette question. On le cherche chacun avec ce que l'on sait, les convictions que l'on a reçues de nos parents et celles qui se forgent au cours de notre vie. Dieu est vivant et il conduit toujours à lui ceux qui le cherchent, avec un cœur vrai et sincère, dans la vérité.
2: Cela me rappelle, il est vrai, un témoignage que j'ai entendu d'une femme qui a grandi en Iran.
0: Écoutons-la juste après ce chant qui nous parle de ce Dieu qui vient nous chercher dans notre condition humaine si difficile.

0: suis d'origine iranienne. J'ai vécu en Iran jusqu'à l'âge de 11 ans. Après, j'ai eu la chance de venir en France. Et puis par la suite, j'y retournais régulièrement. J'ai été baignée dans la religion musulmane que j'ai très bien connue, que j'ai pratiquée avec beaucoup de foi, beaucoup d'assiduité aux prières, etc. Et j'avais cette crainte de Dieu avec vraiment un réel amour pour lui. J'avais une religion, mais je n'avais pas de relation. Je n'avais pas de relation véritable avec Dieu. Il s'avérait aussi que j'avais une enfance pas très facile, je dirais. J'étais issue d'une famille assez déchirée. Je baignais moi-même dans la dépression depuis toute petite, et c'était quelque chose qui ne me quittait pas. C'était beaucoup de remises en question. J'avais pas véritablement de raison de vivre. Mais dans tout ça, je m'accrochais à Dieu. Je m'accrochais aussi à des choses sensationnelles. Je faisais des sports dangereux. Je m'accrochais à la science. J'ai fait des études de médecine. Je me fixais des objectifs pour essayer de me donner une raison de vivre. J'étais toujours très isolée, très en retrait. Je ne supportais pas la musique. Je ne supportais pas d'être dans une ambiance festive ou autre. J'étais toujours en retrait. Je n'avais pas énormément d'amis. Je m'isolais moi-même alors qu'on venait vers moi. J'avais une espèce de mal-être, d'agressivité et d'isolement que je n'arrivais pas forcément à exprimer. Et eux, ils pensaient que c'était plutôt mon caractère. Ils voyaient que bien que j'étais mal dans ma peau, ma mère s'est inquiétée à plusieurs reprises. J'ai dû suivre, j'ai même dû avoir à un moment donné un suivi psychothérapeute avec antidépresseurs et compagnie. Et effectivement, avec des idées noires, je ne suis pas passée à l'acte, mais j'étais à deux poids jusqu'à ce que j'étais à deux pas de le faire, effectivement.
1: Alors, tu es une jolie fille, tu as fait de belles études. Et malgré tout, tu es dépressive. Et qu'est-ce qui se passe ?
0: Eh bien, à un moment donné, quelqu'un m'a parlé. J'ai eu un ami qui m'a parlé de Jésus, qui l'a rencontré. J'avais 24 ans, lui aussi. Il rencontre la foi chrétienne, protestante. Et il m'en parle. J'ai vu sa vie changer sous mes yeux. Et il me parle de ce Jésus que je ne connaissais pas. Et je vois.
1: Alors que tu étais musulmane.
0: Tout à fait. Il le savait très bien. Et je vois dans sa vie concrètement un changement radical. Et lui, il me parle, il connaissait cette soif que j'avais, finalement, de la recherche du bonheur quelque part. Je lisais beaucoup des livres de philosophie sur le bonheur. Je touchais même dans le bouddhisme, j'ai cherché aussi. Et dans tout ça, lui, il m'a parlé parce que il ne pouvait pas s'empêcher de me partager ce qu'il vivait avec Dieu. Et ça a été pour moi une grande première parce que j'ai découvert ce que Jésus avait dit et fait. Et ce que la Bible en disait à travers ce jeune homme. J'étais intriguée, parce que je me suis rendu compte que je ne savais rien sur ce Jésus. Et du coup, je suis tombée dans un état d'agacement, parce que je voyais bien qu'il me parlait de la Bible, et il a fallu que je lui parle du Coran. Donc on est tombé dans un conflit, et face à ce conflit où je lui sortais des versets coraniques, et je disais, oui, mais le Coran dit que, je me suis rendu compte qu'en fait, ce qu'il me disait, je n'en savais rien du tout, finalement, que je ne connaissais pas du tout la Bible. Et que ce n'était pas non plus du tout ce qu'on m'avait dit ou ce que je croyais. Donc par affrontation et par intellectualisme, je me suis mise à lire la Bible rien que pour le confronter. Ça n'a duré qu'une semaine. Je suis partie avec ma Bible, avec mon Coran, en disant on va voir ce que dit l'un et l'autre. Et c'est vrai que je suis arrivée à un moment donné où je me suis dit mais j'en sais de trop maintenant. Et si jamais c'était vrai? Maintenant que je vois que quand Jésus dit « Je suis le chemin, la vérité et la vie », et si c'était vrai? Et si jamais, en mourant, une fois là-haut, je me retrouvais face à lui, je voyais Dieu et que je voyais Jésus à ses côtés qui disait « Eh bien voilà, c'était vrai. Qu'est-ce que je vais pouvoir répondre maintenant que je sais ? Maintenant que je sais ?» Et ça a été un moment assez dur parce qu'il a fallu que je mette mon orgueil dans ma poche. Et je me dise « Et si jamais je me trompais ? Et si jamais, malgré toute ma culture, mon identité, tout ce qu'on m'avait dit, tout ce en quoi... J'avais cru et pratiqué, misé. Et si jamais il y avait autre chose? Et à ce moment crucial, c'est vrai que j'ai baissé les bras en disant « Dieu, tu sais, je ne suis qu'un être humain, je peux me tromper. Par contre, si tu es vivant, alors tu parles. Alors parle-moi. Jésus, on dit que tu es vivant. Alors si tu es vivant, viens me parler, viens me dire si c'est la vérité. » Et j'ai dit « Mahomet, si tu sais que c'est toi la vérité, viens me le dire. C'est toi qui viens me le dire. » Et c'était ma seule prière parce que je ne savais pas prier autrement que ça. Je les ai mis au défi. J'ai mis Dieu au défi. J'ai dit, si tu es vivant, tu me le dis. Parce que si je me trompe, ce sera ta faute. Moi, je ne suis qu'un être humain, je peux me tromper, je ne suis rien. Mais toi, Dieu, si tu es vivant, je veux que tu me parles. Alors, à ce moment, je continue quand même à lire la Bible, toujours en me renseignant sur ce que disait Jésus. Et en même temps, je lisais en parallèle le Coran. Je faisais cette prière, vraiment, j'ai mis une semaine à part, vraiment. Et de tout mon cœur, je voulais connaître la vérité. Et à la fin, j'avais donné une semaine à Dieu. Je dis, voilà, une semaine. À la fin, je n'avais rien reçu de particulier. Je ferme le tout. J'étais partie, en fait, j'avais pris un appartement une semaine à part pour pouvoir vraiment méditer cela. Et le lendemain, je devais prendre l'avion, je rentrais chez moi. Et j'avais déjà baissé les bras parce que j'avais rien reçu de particulier, j'avais rien vu de particulier. Je range tout et je me dis bon bah c'est dommage finalement, voilà Dieu, tu vois, demain je rentre chez moi et je veux retourner à ma vie passée et tu ne m'as pas parlé et c'est dommage parce que j'ai vu en côtoyant ces chrétiens qu'ils avaient quelque chose que je sentais comme vraiment vivant, j'aurais voulu le voir. Bon, après tout c'est peut-être pas ça la vérité. Donc tant pis, demain je retourne à ma vie passée. Et je commence à lire des magazines lambda histoire de me changer les idées parce que j'avais mis tout mon cœur, ça m'avait un peu fatiguée quand même physiquement. Et au moment où j'étais finalement détendue, déconnectée de tout ça, je sens une sensation étrange physique. Je sens mon cœur qui commence à s'emballer, à palpiter. Et à ce moment-là, j'ai cru, comme j'étais médecin, j'ai cru que j'étais en train de faire un malaise vagal. Alors je m'examine. Je m'allonge, je prends mon pouls, très sagement, et je me dis, ça va passer. Repose-toi, change tes idées. Tu as trop réfléchi, tu vas te rétablir, là, ça va passer, c'est juste psychologique. Et au fur et à mesure, cette puissance a pris de l'ampleur. Au point que j'ai réalisé qu'elle ne venait pas de moi, mais qu'elle venait de l'extérieur. Et là, je m'assois sur le canapé, je réalise que ce n'était pas moi. Qu'il y avait une puissance qui m'englobait. Et qui, dans la salle, envahissait toute la pièce. Et là, je me dis, mais c'est Dieu. Et forcément, là, saisie de crainte, je me cache le visage dans les mains, je me dis, mais oh, Dieu, c'est Dieu. Et là, j'étais saisie d'une crainte sainte, en me disant, mais qu'est-ce qui m'arrive? Qu'est-ce qui se passe ici? Et soudain, cette puissance se transforme en amour. Un amour éternel, un amour qui n'est pas humain, un amour qui envahissait la pièce, qui était désintéressé. Un sens de sacrifice, d'un amour magnifique, indescriptible. Et en même temps, une paix, une sérénité, quelque chose de solide, de fort, de sain, de véritable. Et là, j'entends un homme qui me parle. Excusez-moi, même encore 10 ans après, j'en suis émue parce que ce n'est pas rien de rencontrer Dieu. Ce n'est pas rien de rencontrer Jésus. En cet instant, il m'englobe et il me dit « Tout ce que tu as entendu est vrai ». Je suis là maintenant avec toi. J'ai toujours été là avec toi et je serai toujours là avec toi. Et c'était Jésus. Je savais que c'était Jésus. En cet instant, j'étais remplie de son amour. Je suis tombée en larmes à genoux. J'ai pleuré pour toutes ces mauvaises pensées que j'avais eues à son égard. J'ai réalisé combien il était pur, combien il était saint, combien j'étais sale. Et en même temps que je pleurais, je riais aux éclats de joie parce que son amour m'envahissait, parce que sa joie était immense. Et c'était une sensation non seulement extraordinaire, mais qui a bouleversé ma vie parce que il m'a donné une raison de vivre. Moi qui ne le connaissais pas, je me disais, mais tu as été toujours avec moi, mais je ne te connaissais pas pourtant. Et tous ces moments de difficulté, alors que tu étais avec moi, tu m'entendais. Et c'était ça, il était là et ma vie a pris un sens. Je savais pourquoi j'étais là. Parce que Dieu m'aimait, qui m'avait créé, et où j'irais, que si je devais mourir sur le champ, aujourd'hui encore, si je traverse la rue, qu'il m'arrive un malheur, quoi que ce soit, je sais que sa main me tient, et ça, personne ne peut me l'enlever, on me l'enlevait parce qu'il est vivant. Là, 10 ans après, il a fait tant dans ma vie. Il m'a donné le pardon pour mon père, avec qui je me suis réconciliée, alors qu'il y avait une rupture, qu'il nous avait abandonné, qu'il nous avait laissé tomber. Il est venu, il m'a vu me marier. Dieu m'a donné un homme alors que j'avais la phobie du mariage. Il m'a délivré de cela. Il m'a donné des enfants merveilleux. Et j'ai connu sa joie au lieu du deuil.
1: Tu parlais tout à l'heure de dépression. J'imagine que aujourd'hui elle t'a quitté.
0: Ah oui, ça a été la nuit et le jour. Parce que depuis, au contraire, mes amis m'ont vu dans une joie qui, même dans l'épreuve, dans les moments de difficulté, c'est moi qui suis dans la joie, qui exhortent, qui leur donnent l'exemple. Et ça, c'est quelque chose qu'ils ont tous vu de leurs yeux.

0: J'ai cherché l'Éternel et il m'a répondu. Il m'a délivré de toutes mes frayeurs. Quand on tourne vers lui les regards, on est rayonnant de joie et le visage ne se couvre pas de honte. Quant à la malheureux cri, l'Éternel entend et il le sauve de toutes ses détresses.
1: C'est exactement ce que cette femme a vécu. Elle a cherché Dieu à droite, à gauche, dans ce qu'elle connaissait, l'islam, ce qu'elle voyait autour d'elle, comme le bouddhisme et d'autres choses. Mais quand elle a crié à Dieu, Dieu, en son temps, lui a répondu.
0: Dieu répond à ceux qui ont le cœur vrai et qui cherchent sincèrement la vérité.
1: Nous encourageons à faire de même. Nous encourageons à chercher pour vous-même quelle est la vérité. Vous entendez ici un discours que vous pouvez recevoir dans votre cœur. Mais c'est à vous, avec Dieu, de vous décider en quoi vous voulez croire. Nous puissions que vous puissiez grandir dans cette vérité, grandir dans votre connaissance de Dieu, pour recevoir tout ce que lui veut vous donner. Nous arrivons à la fin de notre émission Vérité évangélique et nous vous souhaitons une très bonne écoute sur Radio Bonne Nouvelle.
0: Que Dieu vous bénisse et vous guide dans toute la vérité.
1: On vous laisse un dernier chant qui nous vient cette fois-ci d'Égypte. En arabe, il chante cette grâce que Dieu nous donne de le trouver. Cette grâce qui ne prend pas en compte nos défauts, toutes nos imperfections, mais qui nous accepte tel qu'on est.

plus grand amour, d'après l'évangile de Jésus-Christ selon saint Jean. Comme le Père m'a aimé, je vous ai aussi aimé. Demeurez dans mon amour. Si vous gardez mes commandements, vous demeurerez dans mon amour, de même que j'ai gardé les commandements de mon Père et que je demeure dans son amour. Je vous ai dit ces choses afin que ma joie soit en vous et que votre joie soit parfaite.

d'amour que de donner sa vie pour ses amis. Vous êtes mes amis si vous faites ce que je vous commande. Je ne vous appelle plus serviteur parce que le serviteur ne sait pas ce que fait son maître, mais je vous ai appelé ami parce que je vous ai fait connaître tout ce que j'ai appris de mon Père. Ce n'est pas vous qui m'avez choisi, mais moi, je vous ai choisi et je vous ai établi afin que vous alliez et que vous portiez du fruit et que votre fruit demeure, afin que ce que vous demanderez au Père en mon nom, il vous le donne. Ce que je vous commande, c'est de vous aimer les uns les autres.

C'était « Il n'y a pas de plus grand amour », morceau de musique composé et interprété au piano par Lully Sakaguchi. Il était accompagné par la lecture d'un extrait de Jean 15, extrait biblique que Lully Sakaguchi a choisi elle-même pour accompagner cette composition.

Psaume 28, psaume de David. Éternel, c'est à toi que je crie, mon rocher, ne reste pas sourd à ma voix, de peur que si tu t'éloignes sans me répondre, je ne sois semblable à ceux qui descendent dans la fosse. Écoute la voix de mes supplications quand je crie à toi, quand je lève mes mains vers ton sanctuaire. Ne m'emporte pas avec les méchants et les hommes iniques, qui parlent de paix à leurs prochains et qui ont la malice dans le cœur. Rends-leur selon leurs œuvres et selon la malice de leurs actions. Rends-leur selon l'ouvrage de leurs mains. Donne-leur le salaire qu'ils méritent. Car ils ne sont pas attentifs aux œuvres de l'Éternel, à l'ouvrage de ses mains qui les renverse et ne les relève point. Béni soit l'Éternel, car il exauce la voix de mes supplications. L'Éternel est ma force et mon bouclier. En lui, mon cœur se confie et je suis secouru. J'ai de l'allégresse dans le cœur et je le loue par mes chants. L'Éternel est la force de son peuple. Il est le rocher des délivrances de son oint. Sauve ton peuple et bénis ton héritage. Sois leur berger et leur soutien pour toujours.

m'appelle Henri Jimenez. Pour résumer rapidement ma vie, donc ma passion était les arts martiaux. J'ai été donc sportif de haut niveau, ceinture noire 3e Dan, vainqueur de la Coupe de France, médaillé de bronze aux Internationaux de France, champion Rhône-Alpes et membre de l'équipe de France. J'ai été instructeur fédéral, responsable de commission d'arbitrage. Mon parcours de sportif m'a amené au travers des arts martiaux à rechercher une certaine philosophie, une certaine voie, une certaine sagesse. Et dans l'art martial, je n'ai découvert que spécialement que la violence, l'orgueil et le pouvoir, puisque j'ai créé 4 clubs d'arts martiaux, j'avais plus de 120 élèves, et j'ai découvert au fur et à mesure de mon parcours dans les arts martiaux, j'avais un vide, j'avais quelque chose qui me manquait, et pourtant au travers des arts martiaux, je recherchais la sagesse. Des événements douloureux ont traversé ma vie, des événements d'ordre familiaux, hein. J'avais crié à Dieu, Dieu ne me répondait pas, et là j'avais décidé de mettre fin à ma vie, parce que j'avais aucun sens, j'avais le vide, j'avais tout comblé, et pourtant il me semblait que j'avais tout fait. Donc j'avais pris la décision de mettre fin à mes vies et me jeter par le vide. Quand j'ai commencé à passer à l'acte, j'ai entendu cette voix qui m'a dit « Non, ne fais pas ça ». Et je me suis retourné pour voir qui me parlait, et bien évidemment, il n'y avait personne. Et j'ai vu là, à ce moment-là, instantanément, ma vie défiler devant mes yeux, comme si j'étais spectateur de ma propre vie. Quand ce film s'est arrêté, alors je dis « C'est le film de ma vie ». J'ai fait un constat, j'ai dit vraiment, mais avec tout ce que j'avais entrepris, réussi et tout, je me suis dit, mais elle est pas belle ta vie, elle est vraiment pas belle, mais qu'est-ce que je peux faire pour réparer tout cela? Et la même voix s'est fait entendre à ce moment-là, et clairement dans mon esprit, rien, tu ne peux rien faire, viens, suis-moi. C'est à ce moment-là que j'ai compris que cette voix qui me parlait, c'était la voix de Jésus, puisque Jésus a dit, je suis le chemin, la vérité et la vie. J'ai été me coucher et j'ai pris la décision de suivre ce chemin. Je n'avais pas encore compris réellement le message biblique, mais je savais que j'étais sur le bon chemin. Et j'ai commencé à lire la Bible. En lisant la Bible, je découvrais de plus en plus quel était l'amour que Jésus avait pour les hommes, et j'étais percuté de il n'est pas venu pour condamner, il est venu pour sauver, il est venu pour pardonner nos péchés, il est venu pour nous justifier, pour nous donner la vie éternelle. J'ai arrêté les arts martiaux, donc j'ai carrément démissionné, j'ai laissé tomber tous les clubs que j'avais, on m'a pris pour un fou, les gens ne comprenaient pas ce qui m'arrivait, parce que arriver à un tel niveau et lâcher tout ce que vous avez entrepris, c'était une folie. J'ai commencé à marcher avec Jésus. Jésus a donné un sens à ma vie, il a donné une réalité concrète, j'ai une paix intérieure, Jésus a rempli mon cœur, j'ai des difficultés comme tout le monde, hein, bien évidemment, mais dans ces difficultés, je ne suis plus seul, et quelque part, quand j'ai des difficultés, ben, je m'appuie sur lui, il m'accompagne tous les jours dans mon rôle de chef d'entreprise, dans mon rôle auprès de mes clients, dans mon rôle auprès du personnel, Jésus est le chemin, la vérité, la vie.

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Chers amis, bonjour, merci d'être fidèles pour ce rendez-vous de la Voix de l'Évangile avec Hervé Humbert au micro et Recambo à la régie. Aujourd'hui, nous continuons la suite de nos études sur l'assurance du salut qui nous sont données par le pasteur Jacques Lauzé. Mais pour le moment, nous écoutons Guylaine Lacroix qui nous vient du Québec avec un extrait de son album Contorsion. Et le morceau s'appelle « Souviens-toi que Jésus t'a racheté pour ne pas mettre en doute que Dieu t'a pardonné ».

Bonjour, amis auditeurs. Il pourrait paraître superflu de revenir sur la question de l'assurance du salut. Après tout, Dieu en parle dans sa parole et nous ne mettons pas en doute cette parole. Ces affirmations maintes fois répétées ne nous suffiraient-elles pas? Eh bien, probablement non. L'être humain est ainsi fait qu'il a besoin de s'entendre répéter des vérités qu'il sait cependant être absolues. Mais plus encore que ce besoin incessant de confirmation, il a affaire à l'ennemi. Celui qui est l'adversaire de Dieu est le sien propre. Et la première arme que le diable a utilisée, c'est celle du doute. Dieu a-t-il réellement dit ? S'est-il écrié en s'adressant à Ève ? Et nous connaissons les conséquences funestes pour l'humanité de ce piège dans lequel Adam et Ève sont tombés. Les questions relatives à la réalité de l'assurance du salut ne sont pas dues seulement à notre affectivité. Mais l'adversaire de nos âmes sait qu'il attaque l'homme sur le point où sa fragilité est la plus grande, celui de sa sensibilité. Et dans ce domaine, il ne négligera pas un terrain si favorable pour lui dans sa tentative de séduction. Nous avons donc, après avoir identifié l'auteur de l'agression de notre foi, à passer en revue différentes questions que ce semeur de doute ne manquera pas d'introduire dans nos pensées. Aujourd'hui, la première piste trompeuse que nous examinerons, cette piste sur laquelle il veut nous entraîner, nous l'appellerons la piste de la certitude ou non. M'est-il vraiment possible de savoir avec certitude que Dieu m'a pardonné? Permettez-moi de vous poser une autre question, amis à l'écoute. Quand vous lisez sur le tableau lumineux de la gare ou de l'aéroport l'heure de départ du train ou de l'avion que vous voulez prendre pour effectuer le voyage prévu, mettez-vous en doute cette indication? Certainement pas. Nous disposons d'une agence de renseignement combien plus fiable que celle d'un service public ou d'une compagnie aérienne, c'est la Bible. Dieu se souvient à toujours de son alliance, de ses promesses pour 1000 générations, trouve-t-on écrit au psaume 105, le verset 8. Le Dieu de la Bible est un Dieu qui fait des promesses et qui les tient. Car c'est un Dieu de vérité. Dieu, selon ses promesses, a fait naître Jésus comme sauveur pour Israël, déclarera Paul à Antioche de Pisidie. C'est le 13e chapitre du livre des Actes, au verset 23, qui nous l'indique. Et c'est Jésus qui annonce à ses disciples, après sa résurrection, qu'il enverra sur eux ce que son Père a promis. Évangile Luc 24, verset 49, c'est-à-dire le Saint-Esprit. Dieu est un Dieu qui fait des promesses et qui les tient. Le terme de promesse, l'idée de promesse court à travers toute la Bible. Le pardon que Dieu accorde à tout pécheur qui se repent et croit au sacrifice de Jésus-Christ à sa place pour le rachat de ses fautes, ce pardon de Dieu est accordé souverainement, gratuitement, par la foi seule que le pécheur met en l'existence et la valeur de cette mort sur une croix. Pensez-vous alors que ce pardon puisse être ôté par l'effet de la fantaisie et l'humeur changeante d'un Dieu qui aurait d'abord proclamé par la bouche d'un de ses prophètes, il s'agit d'Ésaïe, chapitre 44, le verset 22, « J'efface tes transgressions comme un nuage et tes péchés comme une nuée. Reviens à moi, car je t'ai racheté. » Ailleurs,
et toujours par la bouche du même prophète Ésaïe, chapitre 55, le verset 7, que le méchant abandonne sa voie et l'homme de rien ses pensées, qu'il retourne à l'Éternel qui aura compassion de lui, à notre Dieu qui pardonne abondamment. Et une autre traduction donne à notre Dieu qui ne se lasse pas de pardonner.

0: En face de ce doute qui s'acharne, contestant la réalité du pardon de Dieu, peut-être est-il bon de se livrer à ce petit exercice suggéré par le livre des Proverbes, chapitre 28, verset 13. Celui qui dissimule ses fautes ne réussit pas, mais celui qui les confesse et les délaisse trouve la compassion, ou bien encore obtient miséricorde. Il ne s'agit pas de se remémorer sans cesse d'une façon un peu malsaine des faits inscrits encore dans notre mémoire et dont le souvenir est obsédant, mais une dernière fois, définitivement, de les confesser à Dieu avec l'assurance qu'il entend et que, à cause de Jésus-Christ, parce que nous avons en lui un avocat auprès du Père, Dieu pardonne. Pourquoi ? Pourquoi ne pas écrire cette confession sans fard, avec franchise et dans la vérité ? Après quoi ? En travers de cette feuille, écrire en gros caractères ce verset tellement libérateur de la première épître de Jean, chapitre 1er, verset 9. Je le rappelle, si nous confessons nos péchés, Dieu est fidèle et juste pour nous pardonner nos péchés et nous purifier de toute injustice. Ceci étant fait, voulez-vous prendre cette feuille et la détruire par le moyen que vous jugerez bon? Sachez bien que, aux yeux de Dieu, en fonction de ses promesses, ce problème dont lui seul a eu connaissance n'existe plus pour lui. Si vos péchés sont comme le cramoisi, ils deviendront blancs comme la neige. S'ils sont rouges comme l'écarlate, ils deviendront comme de la laine. Telle est sa promesse, révélée par le prophète Ésaïe encore, chapitre 1er, verset 18. Si nous marchons dans la lumière, comme Dieu est lui-même dans la lumière, le sang de Jésus, son Fils, nous purifie de tout péché, écrit l'apôtre Jean dans sa première lettre au chapitre 1er, au verset 7. Amis à l'écoute, qui peut-être vous interrogez encore sur l'assurance de votre salut, qui dites avec un soupir, ce serait trop beau. À moins que vous ne pensiez, c'est trop facile. Avez-vous songé à ce qu'il en a coûté à Dieu de vous donner une telle assurance, la pleine certitude que les choses anciennes sont passées, que toutes choses sont devenues nouvelles? Cette assurance, qui doit être celle du croyant, elle est au prix du sang versé à la croix de Golgotha par son Fils pour nos péchés. Ne pas avoir la certitude de ce plein pardon, ce serait mettre en doute la pleine efficacité du sacrifice de Jésus. Ce serait voir dans Jésus un sauveur imparfait, un souverain sacrificateur rabaissé au niveau des sacrificateurs humains de l'ancienne alliance. Ce serait mettre en doute que le Christ soit entré une fois pour toutes dans le sanctuaire avec son propre sang. Réalisez-vous, amis à l'écoute, la dérive par rapport aux déclarations de l'Écriture engendrées par une semblable attitude. Ce serait faire Dieu menteur, et ce n'est certainement pas votre intention. Alors, comme le rappelle l'auteur de l'Épître aux Hébreux, chapitre 10, verset 35, « N'abandonnez pas cette assurance, que ce soit votre assurance. Cette assurance, elle comporte une grande récompense, achève l'auteur. La récompense sera pour vous la tranquille et calme assurance que la bienveillance de l'Éternel n'est pas épuisée, que ses compassions ne sont pas à leur terme. Elles se renouvellent chaque matin, disent les lamentations de Jérémie, chapitre 3, verset 22. C'est ce que je souhaite pour vous, amis. Bon courage.
1: Merci Jacques Lozet pour ce rappel de tous ces messages sur l'assurance du salut, de ce cadeau offert en Jésus-Christ qui est parfait. Et chers auditeurs, si vous voulez nous écrire, si... Merci Jacques Lozet pour ce rappel de tous ces messages sur l'assurance du salut, de ce cadeau offert en Jésus-Christ qui est parfait.

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1: Et n'oubliez pas bien sûr de composer auparavant le 04.

Nous avons déjà entendu nos amis de La Voix de l'Évangile et encore les chanteurs Jean-Claude Giannada, la famille Arbour du Québec et le groupe belge Joie en Jésus. Et maintenant, nous allons passer avec plaisir l'antenne à Monsieur le pasteur Kayayan, pasteur réformé, pour son émission.

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Programme Perspective réformée qui, dans sa série Révélation et connaissance du salut, vous propose aujourd'hui un nouveau chapitre, un exposé intitulé La Providence. Après avoir parlé la dernière fois de la création du monde visible et du monde invisible par Dieu, il est tout naturel que nous parlions aujourd'hui de cette importante doctrine biblique de la providence de Dieu. Car nous ne pouvons pas concevoir un Dieu qui, ayant achevé son œuvre, il s'en désintéresserait définitivement. Au contraire, selon l'Écriture sainte, Dieu continue à agir dans le monde pour le préserver. Cette action divine s'appelle donc la providence de Dieu. Et elle s'étend à la nature, à l'homme, à ceux qui gardent son alliance, à tous les hommes, car l'Éternel règne. Vous voyez comment ces doctrines bibliques que je vous expose depuis un certain temps, même si vous paraissent parfois un aspect théorique, peut-être même certaines un peu plus ardues que les histoires bibliques, les exposés d'histoires bibliques que je vous présente dans d'autres émissions, devraient vous faire comprendre qu'elles ont une importance capitale pour votre foi, pour l'affermissement de votre foi, non seulement pour la connaissance de la foi, mais aussi pour l'affermissement, pour le rayonnement de votre foi. La foi en la providence est ainsi l'âme de la prière et nous inspire la soumission, la confiance, le zèle au service de Dieu. La providence est donc cette œuvre de Dieu par laquelle il préserve toutes ses créatures. Elle est active dans tout ce qui se produit dans l'univers et elle dirige toutes les choses vers leur accomplissement final. Trois éléments composent la providence. D'abord, la préservation. Il s'agit de l'œuvre continue de Dieu par laquelle il maintient toutes les choses. Bien que le monde a une existence distincte de Dieu et ne peut être confondu avec lui, le fondement de cette existence se trouve en Dieu et non en soi. Deuxièmement, le concours divin. Il s'agit de l'œuvre de Dieu par laquelle il coopère avec toutes ses créatures et il cause à agir comme ils agissent. Il leur permet d'agir comme ils sont en train d'agir. Elle implique qu'il existe des causes secondaires, telles que le pouvoir de la nature et la volonté de l'homme, et elle affirme que tout ceci n'agisse pas indépendamment de la volonté et du concours divin. Dieu agit en chaque œuvre de ses créatures, non seulement dans leurs actes bons, nous l'avons déjà dit, mais aussi dans leurs actes mauvais, c'est-à-dire il est présent, non pas qu'il contribue ou qu'il inspire, mais il est présent. Il exerce un pouvoir sur l'acte mauvais des hommes. En tout cas, par le concours divin, l'homme est stimulé à l'action. Et l'action de l'homme est rendue efficace. Nous ne devons jamais penser comme si Dieu et les hommes étaient une cause égale. Car, ainsi que dit la théologie biblique, la première est appelée une cause première, mais la seconde est une cause seconde ou secondaire. Il ne faut pas non plus les considérer comme si chacun faisait sa part comme les partenaires d'une équipe. Un même acte est entièrement un acte de Dieu, mais aussi un acte de l'homme. Toutefois, nous nous gardons de faire de cette coopération une occasion pour faire de Dieu le responsable du mal des hommes. J'insiste énormément sur ce point capital. Dieu, qui par son concours agit dans tous les actes des hommes, n'est jamais le responsable du mal que commettent les hommes. Enfin, il y a un autre élément dans cette providence divine que nous appelons le gouvernement, ou si vous voulez, le contrôle divin, le contrôle que Dieu exerce sur toutes les choses. Nous avons parlé de la préservation, de son concours divin, et venons-en maintenant à ce gouvernement exercé par Dieu sur l'univers et sur les hommes. Il s'agit de cette activité constante de Dieu par laquelle
Ils contrôlent toutes choses afin qu'ils puissent répondre au but de leur existence. Dieu est représenté tel le roi de l'univers. Il adapte son gouvernement à la nature de la créature qu'il gouverne. Son gouvernement du monde physique est autre que celui du monde spirituel. C'est un gouvernement universel. Il inclut les choses les plus insignifiantes. Même les cheveux de votre tête sont comptés aux yeux de Dieu, disait Jésus-Christ. Il n'y a pas un seul moignon qui tombe par terre sans la volonté de Dieu. Et ce qui apparemment est accidentel aussi est gouverné par Dieu. Il porte aussi bien sur le bien que sur le mal. Le mal n'échappe pas à ses contrôles divins. Il existe pourtant des théories qui ne sont pas bibliques et qui s'opposent à cette doctrine. Par exemple, le matérialisme affirme l'éternité de la matière qui n'aurait pas été créée. Il y a cette philosophie grecque, le platonisme, du philosophe Platon, qui est mort avant Jésus-Christ, en l'an 347 avant Jésus-Christ, selon qui Dieu n'a fait que modeler et organiser la matière qui existait déjà. Le parsisme, qui était la religion des anciennes Perses, enseigne que le monde est le champ de bataille entre deux principes opposés. Il y a un Dieu qui serait bon, le bon créateur, l'organisateur du monde, et puis un Dieu qui serait mauvais et qui serait le destructeur de l'ordre de l'univers. Mais la Bible déclare qu'il n'y a pas deux dieux, seulement un personnage mauvais qui s'appelle Satan et qui n'est pas l'égal de Dieu, mais qui est à l'œuvre dans le monde. Satan n'est pas un dieu, il n'est pas l'égal de Dieu. Il est une créature inférieure à Dieu, et je dirais même, Bible à main, que cette créature mauvaise, méchante, est soumise à Dieu. Le panthéisme est une autre doctrine qui s'oppose à la Bible et qui confond Dieu et l'univers et déclare que le monde n'est que l'expression extérieure de la divinité. Le déisme, que nous avons déjà évoqué dans d'autres exposés, pense que l'intérêt de Dieu pour le monde est de nature plutôt générale, que Dieu ne s'occupe pas des détails. Il créa le monde, établit des lois qu'il mit en mouvement, et ensuite Dieu s'en retira. Comme un horloger qui, ayant monté son horloge, l'abandonne par la suite. Ainsi, Dieu aurait créé le monde et ensuite il l'aurait abandonné. Ce n'est que lorsque quelque chose ne va pas qu'il interviendrait. Ainsi, pour les déistes, Dieu n'est qu'un Dieu éloigné qui s'occupe finalement pas des hommes. Mais, je répète, c'est là une doctrine incompatible avec la doctrine de la providence divine. Vous comprendrez que cette leçon aurait manqué de quelque chose de vital si elle n'abordait pas aussi la question des miracles. Parlons-en, voulez-vous, dans les quelques instants qui nous restent. Les miracles, donc, d'après la Bible. Nous distinguons d'ordinaire entre la providence générale et la providence particulière de Dieu. Parmi cette providence particulière, il y a les miracles, qui occupent une place importante. Un miracle est une œuvre surnaturelle de Dieu, accomplie sans le concours d'une cause secondaire, sans le concours de l'homme. Si parfois Dieu semble avoir recours à des causes secondaires pour effectuer ses miracles, il les utilise de manière non ordinaire, de sorte que son œuvre reste ou demeure toujours surnaturelle. Pour certaines, le miracle serait impossible parce qu'il comporterait la violation des lois de la nature. Mais là, c'est une erreur. Les lois dites de la nature ne sont rien d'autre que les manières dont Dieu opère normalement. Le fait qu'en général Dieu opère selon l'ordre qu'il a bien établi, qu'il a défini, ne signifie pas qu'il ne prend pas parfois distance par rapport à cet ordre. Et sans violer cet ordre de la nature, sans le troubler, il produit des résultats inhabituels. Même un homme peut jeter un ballon dans l'air en dépit de la loi de gravitation et il ne trouble pas par là l'ordre de l'opération. Pour Dieu, rien n'est impossible. Dieu est le Dieu Tout-Puissant, nous l'avons dit. Mais les miracles de la Bible sont essentiellement des actes
de sa révélation et de sa rédemption. C'est pourquoi, en concluant cet exposé, nous disons que le monde n'a pas toujours existé, que le monde ne s'est pas fait tout seul ou au hasard. Dieu a tiré par sa parole du néant tout ce qui existe, les choses visibles, les choses invisibles. Dieu continue à s'occuper de la création. Le monde existe d'instant en instant par la seule volonté de Dieu. Et alors, dans ce monde, et dans ce monde qui est géré, si j'ose m'exprimer de la sorte, par la providence, en tout cas gouverné et contrôlé par la providence de Dieu, les miracles ont un but. Ils sont la confirmation d'un ministère confié à un homme, parfois. Dans l'Ancien Testament, c'était le cas pour Moïse, pour Gédéon. Ils annoncent d'une nouvelle manifestation de la miséricorde de Dieu envers les hommes. La sortie d'Égypte, le ministère de Jésus-Christ. Dans la Bible, nous voyons trois périodes miraculeuses. Formation du peuple d'Israël, réformation de ce peuple par les prophètes, la venue de Jésus-Christ. Le miracle a donc un but de défense de la foi. Il confirme la valeur de la révélation biblique. Mais voulez-vous que je termine aussi cet exposé par les objections qu'on fait au miracle? Le rationalisme et l'incrédulité sont opposés au miracle. Ils les déclarent impossibles. Les miracles bibliques, pour eux, sont inauthentiques. Nous répondrons, Dieu demeure libre d'agir dans sa création, même indépendamment des lois qu'il a fixées. Les auteurs bibliques sont de bonne foi quand ils nous rapportent un miracle. Elles soulignent combien souvent ils sont enfantins. L'exemple du soleil arrêté par Josué, ou le fer surnageant. Ils prétendent que les miracles bibliques sont tous explicables par des causes naturelles, mais ces explications qu'ils en donnent sont souvent plus invraisemblables que les miracles eux-mêmes. C'est pourquoi nous répétons, le miracle est une révélation spéciale de Dieu et il est donné pour conforter, pour confirmer notre foi.

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Dans l'attente de notre prochaine émission, nous vous disons au revoir et à Dieu seul la gloire.

0: Et si c'était vrai?
1: Pas facile de croire.
0: Il prouvera aux gens de ce monde qu'ils se trompent au sujet du péché et au sujet de ce qui est juste, parce que je vais au Père, dit Jésus.
1: S'il m'arrive souvent d'insister sur le fait que dans l'Église on doit se garder des jugements hâtifs portés les uns sur les autres, c'est parce que je sais que notre disculpation, ou si l'on préfère notre justification, dont la conséquence première est notre réintégration dans la famille divine, où nous retrouvons notre situation d'enfant de Dieu, est invisible et cachée, même au regard des saints.
0: Je sais que tout cela n'est pas facile à comprendre parce que nous restons des gens de la terre, rivés aux nécessités du quotidien et dont l'horizon naturel n'est pas très éloigné puisqu'il ne se situe pas souvent au-delà de la fin de l'année quand ce n'est pas la fin de la journée en cours.
1: Mais j'y reviens parce que la chose est fondamentale. Notre disculpation et notre réintégration dans la famille de Dieu ne sont pas des pensées que nous avons pu concevoir ou une action que nous avons pu entreprendre au terme d'un beau rêve et que nous avons mené à bien. Tout cela se situe en dehors de nous, bien plus haut, en Christ qui est retourné chez Dieu son Père.
0: Et notre Père tout autant. Ainsi, ce grand honneur qui nous est fait, cet inimaginable bonheur qui nous est accordé, sont la conséquence directe de la passion, de la résurrection et de l'ascension du Christ de Dieu, Jésus, notre Sauveur.
1: Tout cela se situe donc bien au-delà de ce que nos sens peuvent percevoir. Nous ne pouvons donc le recevoir et en jouir pleinement que par la foi.
0: Nous ne nous étonnerons jamais assez, et j'emploie là un terme faible, je devrais plutôt dire nous n'adorerons jamais assez le fait que nous sommes appelés des justes ou que nous possédons un état de justice qui ne vient pas de nous, qui nous était totalement étranger, mais qui nous est donné à cause de Christ.
1: Fini donc la conscience chargée et l'inquiétude quant à la suffisance du bien que nous avons pu et pouvons faire. La seule chose importante est que l'œuvre du Christ, elle, soit suffisamment plaisante et agréable à Dieu pour me valoir d'être accueillie à ses côtés, chez mon Créateur, dans lequel j'ai retrouvé mon Père.
0: Un thème de prière pour aujourd'hui?
1: Je crois, Seigneur. Viens m'aider à surmonter mes difficultés à croire.

Vous l'avez peut-être déjà entendu, le professeur Jacques Dubois. Il va continuer à présent dans sa série de méditations sur les fondements de la foi. Aujourd'hui, il a choisi le sujet de l'accomplissement du salut, c'est-à-dire notre salut.

chaque chose vient en son temps. Et c'est Dieu qui fixe de sa propre autorité les temps et les moments. Dieu avait mis en place, dès les temps les plus anciens, le plan de son salut. Nous avons vu dans les deux émissions précédentes comment il avait préparé l'humanité. Cette révélation faite à Israël ne permettait pourtant pas aux Juifs de connaître avec exactitude le moment précis où Dieu enverrait son Fils pour l'accomplissement de ce salut. Le dernier prophète à avoir parlé s'appelait Malachie. Entre ce prophète et Jésus-Christ, il y a une période de 400 ans. 4 siècles de silence prophétique, c'est bien long. Et qui aurait pu savoir que cette période d'attente ne durerait pas 2 ou 3 siècles, ni 5 ou 6 siècles? Personne. Quel est le sens de tout cela? Dieu voulait éprouver son peuple et ses fidèles à l'attente persévérante de la foi. Ils ne furent pas nombreux, mais ils étaient quelques-uns quand même, à être en situation de veille spirituelle et de réceptivité quand Jésus vint. Nous pouvons donner quelques noms. Il y a Zacharie et Élisabeth, les parents de Jean-Baptiste, Marie, la Vierge visitée par l'ange Gabriel, et Joseph, son fiancé, les bergers et les mages, Siméon, le vieillard, et Anne, la prophétesse, très âgée elle aussi. Mais pour la plupart de leurs contemporains, l'événement essentiel, la venue de Jésus, les a complètement laissés indifférents. Ils ont manqué le jour J. Le texte biblique dit, Galates 4:4, « Lorsque les temps ont été accomplis, Dieu a envoyé son Fils, né d'une femme. »

Il y a d'abord la naissance. Réalisant à la lettre les prophéties de l'Ancien Testament, le Messie attendu est né à Bethléem, en Judée, au temps de César Auguste et d'Hérode le Grand. Sa mère, la Vierge Marie, l'enfanta dans une étable après l'avoir conçu par la vertu du Saint-Esprit. Son père adoptif, Joseph, le fiancé de Marie, lui donna, sur les indications de l'ange, le nom d'Emmanuel, ce qui signifie « Dieu avec nous », et celui de Jésus, qui veut dire « Sauveur ». Par son père adoptif, Joseph, et par sa mère, véritable, Marie, Jésus était le descendant du roi David, de la tribu de Juda. La Sainte Famille dut fuir en Égypte lorsqu'Hérode, joué par les mages, décida de massacrer tous les enfants de Bethléem jusqu'à l'âge de 2 ans pour ne pas rater Jésus qu'il voulait faire mourir. Mais Dieu veillait et Joseph, averti à temps par l'ange du Seigneur, avait pu échapper avec tous les siens. À la mort d'Hérode, toute la famille était revenue au pays pour s'installer à Nazareth. C'est là que Jésus grandit. Il y passa son enfance et sa jeunesse. Le texte biblique se contente de dire, à propos de cette période, que l'enfant croissait en sagesse, en stature et en grâce, devant Dieu et devant les hommes. Il était soumis à ses parents. Plus tard, il a pris le métier de charpentier. À l'âge de 12 ans, il monta à Jérusalem avec ses parents. Il s'entretint avec les docteurs de la loi, leur posa des questions étonnantes pour son âge et les surprit par sa sagesse précoce. La réponse que Jésus donna à sa mère à ce moment-là prouve qu'il connaissait déjà son origine.